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1: Si je vous dis BDQE, peut-être que ces lettres ne vous diront rien et pourtant ce sont elles qui vont veiller sur un bien extrêmement précieux. Je parle bien sûr de l'eau. Le bureau départemental de la qualité de l'eau dépend du conseil départemental. Nous allons tout de suite y revenir et il était présent à la fête de la nature à Ébreuil, voici quelques jours. À cette occasion, Martine Vincent Ducrot était sur place. Elle est responsable des animations du BDQE et c'est Maxime Pascot qui l'a rencontré avec tout d'abord cette première question. Qu'est-ce exactement le BDQE ?
2: Alors, on est un service du conseil général, enfin départemental maintenant, et on s'occupe de l'eau dans tout le département et sous toutes ses formes. Donc de l'eau potable, de l'assainissement, mais aussi de l'eau superficielle et de l'eau souterraine. Et on est un service d'aide aux collectivités. Donc on aide aussi bien les communes, les com d'agglo, les com que les civom.
3: Alors vous, ça fait combien de temps que vous travaillez ici ?
2: Alors au bureau départemental, j'y suis depuis 25 ans.
3: Donc vous avez l'expérience pour voir un peu la manière dont ça a évolué. On parle beaucoup de l'eau. Vous, quel est votre point de vue et qu'est-ce que vous avez pu observer avec votre bureau départemental de la qualité de l'eau ?
2: Alors on est un département qui n'est pas trop à plaindre parce que oui, on a des problèmes de quantité d'eau. Que ça soit sur la vallée du Cher ou en montagne bourbonnaise, mais on est un des rares départements en France où tous nos syndicats sont interconnectés. C'est-à-dire qu'à Montluçon, ils peuvent recevoir de l'eau qui a été pompée à Vichy ou à Moulins, et vice-versa. Donc quand il y a un problème de pollution, on peut tous s'entraider. C'est la grande force du département, et on travaille tous ensemble.
3: Et ça, c'est quelque chose, vous dites, la force du département, c'est quelque chose qu'il n'y a pas, par exemple, dans le Puy-de-Dôme, tous les départements qui sont autour en Auvergne ?
2: Non, c'est une particularité chez nous. On a un syndicat qui regroupe tous nos syndicats. C'est le SMEA, Syndicat Mixte des Eaux de l'Allier. Et lui, il fédère tous les syndicats en eau potable. Donc, on a été le premier département en France à le faire. Et voilà, ça dure depuis des années. Moi, je l'ai toujours connu. Donc, on a commencé par deux syndicats interconnectés. Et maintenant, même les com d'agglo s'interconnectent avec nous. Donc, c'est formidable. On aide, donc on est là pour donner aux particuliers de l'eau de qualité, donc que l'on puisse en avoir même en cas de canicule et de sécheresse, c'est vraiment important. C'est vraiment une fierté pour tout le département, pas que pour le BDQE. On n'est qu'une petite roue, on travaille tous main dans la main, et puis nos rivières sont d'assez bonne qualité. Au fil des années, ça s'améliore, on fait le suivi, nous, des rivières et des bassins versants, et on voit une amélioration, c'est le principal. Il y a de plus en plus d'assainissement dans toutes les communes, donc, et de plus en plus performant, c'est ça qui est important.
3: Justement, c'est intéressant que vous abordiez ce sujet parce que alors le département de l'Allier est peut-être pas le plus touché, mais quand il y a des inondations, on remet souvent en cause notamment le curage des rivières ou des lacs. Ça aussi, c'est quelque chose à prendre en compte. Qu'est-ce que vous en pensez ?
2: Alors, on n'a pas trop à se plaindre dans l'Allier parce que le plus gros problème, ça sera du côté de la Loire. Le bassin de l'Allier a encore un lit assez important pour supporter la crue. Donc ça, c'est bien. Du côté de la Loire, on a aussi des pâturages, des choses comme ça qui n'impactent pas. Quand il y a une crue, on n'impacte pas les villes. Et c'est le principal. Il faut qu'on garde ces espaces naturels, ces espaces où l'eau peut s'écouler tranquillement.
3: Vous parlez de la qualité de l'eau. Est-ce que vous sauriez me dire qu'est-ce qui est mis en place, par exemple par votre bureau à vous ou par vos différents partenaires avec qui vous travaillez, qu'est-ce qui est mis en place pour avoir une meilleure qualité de l'eau possible et pouvoir donner de l'eau de meilleure qualité aux usagers ?
2: Alors avec le SMEA, on travaille sur des captages prioritaires, des captages qui ont des problèmes de produits phytosanitaires dans leur eau. Et alors on essaye de mettre en place soit une dilution, c'est-à-dire qu'on va mettre plusieurs eaux en contact pour que le taux de phytosanitaire descend. Mais on essaye aussi de travailler avec les agriculteurs et la chambre d'agriculture pour diminuer les entrants. Et on continue à surveiller en faisant des prélèvements tous les trimestres pour voir quand il y a des problèmes et puis pour pouvoir, avec l'interconnexion, emmener de l'eau d'ailleurs si vraiment on a un gros pic.
3: Vous parliez tout à l'heure d'amélioration de la qualité de l'eau, petit à petit, c'est de mieux en mieux. Est-ce que c'est dû aussi à une baisse de l'utilisation, par exemple, de pesticides pour les agriculteurs? Comment vous l'expliquez, cette amélioration de la qualité de l'eau?
2: Alors, c'est déjà une prise de conscience de tout le monde. Les gens font attention. Les engrais pour les particuliers ont été, les produits phytosanitaires ont été pas mal interdits. Donc ça aide aussi, parce que l'agriculteur c'est pas le plus gros pollueur. Quoi qu'on en dise, c'est le particulier. C'est bête à dire, mais le particulier c'est le premier pollueur en France, parce qu'on a des jardins, parce qu'on on a de l'activité. Donc l'assainissement a déjà beaucoup aidé, les agriculteurs font des efforts, on a de plus en plus d'agriculture raisonnée dans le département, ce qui nous aide aussi. Il y a la loi aussi qui nous a permis d'éloigner les entrants des captages et des rivières, ça aussi c'est important. Mais c'est aussi le fait, et surtout le fait que les particuliers prennent conscience que c'est aussi leur faute à eux.
3: Et ça, cette prise de conscience, elle est passée par le gouvernement, peut-être qui a fait de la communication dessus, par vous. Comment vous voyez ça?
2: Alors, il y a eu des actes de loi, des choses comme ça, mais il y a aussi et surtout des animations comme aujourd'hui, où on peut parler avec le grand public. Je fais depuis plus de 20 ans des animations en milieu scolaire, et retrouver des petits que j'ai eus en maternelle et qui maintenant sont dans des associations d'environnement, c'est le plus beau cadeau pour moi. Donc c'est ça, c'est la culture, c'est les gens, ils ont appris à aimer et à connaître la nature.
3: On a l'impression que vous en parlez avec passion, comme si finalement vous faites le métier de vos rêves. Vous avez l'air d'être passionné par cet environnement, la fête de la nature, tous ces choses-là. Et on a l'impression que vous avez vraiment trouvé le métier passion qui vous plaît.
2: Alors oui, c'est un métier coup de cœur. C'était pas à l'origine, c'était pas mon métier. Je suis géologue, hydrogéologue. Donc voilà. Et à l'origine, je suis secrétaire médicale, ce qui a rien à voir. Mais la vie m'a fait rencontrer des gens et à force, en 25 ans, j'ai aimé. J'ai fait la première fête départementale de l'eau il y a plus de 25 ans. Et j'ai toujours la même passion. C'est aider les autres, c'est faire connaître ce qu'on aime et c'est faire connaître la nature.
3: Sur l'eau utilisée, est-ce que vous seriez en capacité de nous dire à peu près un particulier combien il consomme d'eau? Peut-être sur un jour, on peut faire sur un mois, sur une année. Est-ce que vous auriez les chiffres pour nous éclairer un peu plus?
2: 150 litres d'eau par jour et par habitant.
3: Et donc par an, on fait le calcul, mais voilà. Ça fait beaucoup, beaucoup d'eau.
2: Oui, ça fait beaucoup d'eau. Alors on a diminué, hein, on était à 180 litres par jour et par habitant il y a une dizaine d'années. Donc on fait aussi des économies d'eau en tant que particulier, et ça c'est bien, mais il faudrait encore en faire plus.
3: Il faudrait arriver à combien pour qu'on soit un chiffre qui soit supportable, on va dire, à long terme pour les rivières?
2: Alors, on est déjà bien à 150, mais si on arrivait à descendre à 120 ou 130, en évitant les gaspillages, mettre de l'eau potable dans une piscine, c'est peut-être pas la meilleure solution. Il y a des particuliers qui remplissent leur piscine tous les ans et qui la vident tous les ans. C'est pas économique et c'est vrai que ça coûte beaucoup.
3: C'était ma prochaine question. Quel geste au quotidien on peut faire pour économiser un maximum d'eau? Vous parliez des piscines, c'est un premier geste. De plus en plus de particuliers ont des piscines aujourd'hui, donc c'est important aussi de pas forcément mettre de l'eau potable.
2: Oui, on peut mettre de l'eau de récupération et de la traiter, mais il y a aussi d'autres gestes. Quand on se lave les mains, couper le robinet. Quand on se lave les dents, couper le robinet. Prendre une douche et se mouiller. On coupe l'eau, on savonne, et pour se rincer, on rallume l'eau. Mais c'est des dizaines de litres d'eau et d'économiser. Un robinet qui coule en goutte à goutte, c'est 10 litres d'eau par heure. C'est énorme. Mettre des chasses d'eau à double flux, c'est rien que des petites choses qu'on peut faire et qui met bout à bout, récupérer, se laver les mains dans une bassine, récupérer l'eau et aller arroser les fleurs du jardin. Vous aurez l'eau savonneuse, ça vous évitera les pucerons.
3: Peut-être une autre question sur les activités. Votre présence ici à la fête de la nature à Ébreuil, c'était donc important pour vous d'être ici, sensibiliser aux plus jeunes aussi, parce que vous avez des activités. Déjà, est-ce que vous pouvez nous présenter les activités déjà?
2: Alors, c'est des petits jeux. Il y a un jeu de loi, il y a des jeux sur le grand cycle et le petit cycle de l'eau. C'est pour faire connaître l'eau. Et on a aussi des coloriages pour les plus petits. pour les plus grands, on a des jeux, des rébus, des choses comme ça qui peuvent être intéressants. Donc voilà, non, c'est vraiment pour faire connaître l'eau dans toutes ses formes et sous tous ses états.
3: Et les enfants, justement, qu'est-ce qu'ils en pensent aujourd'hui, l'eau, les générations évoluent aussi. Vous avez connu au moins une génération, on va dire, entre votre commencement dans ce métier et puis la suite. Comment vous les voyez aujourd'hui, ces enfants-là? Est-ce qu'ils sont assez réceptifs à ce que vous pouvez leur dire?
2: Alors oui, ils sont réceptifs. On le voit. J'ai commencé. Maintenant, j'ai des élus que j'ai eu au lycée ou au collège. Ils sont plus réceptifs. Ils font plus attention. Et c'est ça qui est bien. Et il y a de plus en plus d'écoles qui font attention. Mais c'est primordial. Faut les éduquer. Mais c'est vrai qu'ils sont réceptifs et ils sont demandeurs. C'est le principal.
3: Comment ça se passe au niveau des politiques publiques aussi, de l'État par exemple?
2: Alors ça tombe bien, parce que jeudi il y a eu, organisé par le conseil départemental, la préfecture, il y a eu la journée des nouveaux maires, donc ils avaient à leur disposition tous les services de l'État, tous les services du département, dont le BDQE, et il y avait aussi tous nos partenaires, les syndicats, et on est toujours à l'écoute d'un maire ou de n'importe quel Comcom ou Comdaglo, ils peuvent appeler le BDQE, et on leur apportera toujours, même si on n'a pas l'habitude de travailler avec eux, on leur apportera toujours une réponse, ou on essaiera, si on ne peut pas, on réfléchira à leur trouver une solution.
3: Est-ce que vous pouvez nous expliquer un petit peu votre rapport à la nature? On sort un petit peu du bureau qu'on aborde depuis le début. Est-ce que vous pouvez nous expliquer, vous, votre rapport à la nature et pourquoi, selon vous, c'est important de la conserver?
2: Alors moi, j'ai été élevée à la campagne par une maman et des grands-parents. Mes grands-parents étaient agriculteurs et... Tout le temps, on a voulu préserver, ils nous ont appris à reconnaître les petites bêtes, à reconnaître les oiseaux, à reconnaître les fleurs, à reconnaître les arbres. Et pour moi, c'est une transmission, ils m'ont transmis leur savoir, je l'ai transmis à mon propre fils, et j'aimerais que ça continue, qu'on puisse toujours transmettre ce savoir. Parce que les anciens, j'habite dans un endroit où il y a des fortes pentes, mon grand-père m'a toujours dit, t'as un talus avec des acacias, faut jamais les enlever. Le jour où j'ai eu l'intelligence de lui demander pourquoi, il m'a dit parce que le racinaire, il tient le talus. Le voisin d'à côté, il a enlevé les acacias. L'hiver d'après, son talus a été emmené. C'est des choses toutes simples, mais que le voisin, il connaissait pas. Donc on lui a dit, il a remis des acacias. Mais si on perd ce savoir, on perd tout. On perd notre culture, on perd tout.
1: Et merci à Martine Vincent Ducrot, responsable animation au BDQE, Bureau départemental de la qualité de l'eau. Elle était au micro de Maxime Pasco. Si vous souhaitez en savoir plus sur le BDQE, eh bien, toutes les informations sont à retrouver sur le site du Conseil départemental de l'Allier.
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2: Les Inuits chantent et dansent dans le cadre de rituels pour invoquer les esprits, pour que la chasse soit fructueuse, mais leurs chants et danses peuvent aussi intervenir dans des contextes festifs pour le divertissement. Des explorateurs ont fait des transcriptions de leurs chants dès le XVIIIe siècle, mais la description musicale d'un chant inuit ne peut être précise que si elle arrive à quelques précisions aussi sur le contexte. Une pratique peut renvoyer à une manière de chanter qui peut elle-même recouvrir des pratiques différentes, à moins que le chant ne vienne pour les Inuits même faire une liaison entre des temps pourtant distincts, entre rituels et jeux, entre incantations et occupations. Bref, on ne peut pas faire de l'ethnomusicologie sans faire de l'ethnologie tout court, quand bien même ce n'est rien que pour continuer à faire de la musicologie que certains viennent à s'intéresser aux musiques de tradition orale. Tel est le cas de Jean-Jacques Nattier, auteur de la Somme « La musique qui vient du froid » aux presses de l'Université de Montréal. C'est bien en spécialiste de Wagner autant que de Boulez, et pour avoir appliqué les méthodes de la sémiologie à la musique qu'il en est arrivé il y a une cinquantaine d'années à s'intéresser à la musique des Inuits du point de vue de ses formes et de ses structures, en passant par ses contextes de production et pour ce faire par l'histoire des enquêtes dont ses chants ont pu être l'objet. C'était Wilhelm Kutz qui imitait Tuzona, un chaman du début du XXe siècle, qui lui-même ventriloque un esprit. On va en parler dans un instant avec Jean-Jacques Nattier. Bonjour.
3: Bonjour David.
2: On va évoquer tout le travail que vous avez pu mener depuis 1976 sur la musique des Inuits. Votre porte d'entrée dans cette histoire est d'abord celle d'un musicologue qui avait travaillé sur la musique écrite occidentale et s'est mis à travailler sur la musique orale.
3: Voilà, ce qui s'est passé, c'est que quand je suis entré professeur et chercheur à la faculté de musique de l'Université de Montréal, mon objectif était, aussi bien dans mon enseignement que dans mes publications, d'appliquer les théories analytiques et les théories musicologiques que j'avais en tête et que je voulais proposer, aussi bien aux musiques occidentales que nous connaissons qu'aux musiques de tradition orale. Parce que j'ai toujours considéré que le travail du musicologue devait porter aussi bien sur les musiques qui nous sont familières que sur celles que l'on rencontre dans des contrées parfois lointaines.
2: Mais quand on est habitué à analyser des partitions de Boulez, on a quand même quelques plis analytiques. Qu'est-ce qu'ils viennent faire sur une danse de tambour telle que celle qu'on vient d'entendre?
3: Alors, ce qui s'est passé, c'est que dès que je suis arrivé à Montréal et que j'avais en tête de me mettre à faire de l'ethnomusicologie, ce que je n'avais jamais fait de ma vie, j'ai fait un peu le tour des collègues, et en particulier des anthropologues, pour essayer de voir s'il y avait un corpus musical qui mérite qu'on s'y attarde. Parce que quand on se lance dans des opérations comme ça, on est mieux d'aimer et de s'intéresser à un corpus que de travailler sur n'importe quoi. Et il se fait qu'il y avait, il est décédé maintenant, il y avait un très grand connaisseur de la culture inuite, le Hassan Baleksi, qui avait auquel j'ai rendu visite chez lui à Montréal, et il m'a fait entendre des enregistrements qu'il avait fait des chants de gorge, enfin ce qu'on appelle aujourd'hui des chants de gorge dans la langue des Inuits, dans l'Inuktitut on appelle ça un katadzark.
4: Oui,
3: katadzark. Et il m'a fait entendre ça, et j'ai trouvé ça absolument extraordinaire.
2: Alors, je propose de garder les chants de gorge pour la deuxième partie de l'émission, parce que il y a déjà beaucoup de choses à dire sur les danses rituelles, telles que celles que l'on vient d'entendre. On chante dans quel contexte quand on est Inuit? D'abord pour des incantations climatiques, ou aussi pour attirer la protection des esprits pour que la chasse soit fructueuse, comme je le disais au début de l'émission?
3: C'est un petit peu tout ça. Ce sont des chants qui sont exécutés lors de cérémonies ou de fêtes, peut-être façon essentielle dans un contexte d'une sorte de match entre des chanteurs de danse à tambour. Lorsqu'on organise une fête dans laquelle ces chants de danse à tambour vont être exécutés, il y a un chanteur-danseur qui se présente avec son tambour au centre de l'igloo, et il se met à battre sur son tambour, et ça n'est pas lui qui chante, c'est lui qui a composé ces chants, il les a appris à sa femme, et sa femme les a appris à toutes les autres femmes de la communauté. Ce qui fait que lorsque les femmes voient tel danseur, compositeur se présenter au milieu de l'igloo, elles se mettent à chanter un de ses chants. Alors, il l'exécute. La donnée importante de cette compétition, car c'est une compétition avec ses autres copains, il faut qu'il danse, le plus longtemps possible. Et lorsqu'il a terminé, il est remplacé au centre de l'igloo par un autre Inuk qui a appris lui aussi ses chants à son épouse, qui les a appris aux autres femmes de la communauté, et là les femmes se mettent à chanter en même temps que lui bat le tambour. Donc il y a une espèce de division du travail entre lui qui est compositeur, lui qui bat le tambour, sa femme qui a appris, qui est en quelque sorte la mémoire des chants de son mari, et les femmes qui les ont appris de sa femme et qui les chantent à leur tour.
2: Mais vous dites que certaines femmes sont compositrices aussi.
3: Ah oui, mais elles sont nettement minoritaires. Disons que c'est signalé dans le bouquin qu'il y a des femmes qui ont qui ont la compétence, mais c'est surtout des chants d'hommes, parce que il les compose en général pendant qu'il est parti à la chasse.
2: Il faut qu'on fasse un petit point de vocabulaire. Vous avez dit Inuk, moi j'ai dit Inuit. Est-ce qu'on parle bien de la même chose?
3: Absolument.
2: Oui.
3: Le mot au singulier c'est Inuk.
2: Oui.
3: Et au pluriel c'est Inuit. Voilà.
2: D'accord, Inuit étant le pluriel. On ne dit pas Eskimo, on ne dit plus Eskimo.
3: On ne dit plus Eskimo parce qu'il y a eu une certaine période dans les années 70 où les Inuits se sont un petit peu rebellés contre ce mot Eskimo qui, selon certains, était un mot péjoratif inventé par les Indiens pour les désigner comme des mangeurs de viande crue.
2: Ah oui, donc ils le ressentaient comme un stigmate.
3: Voilà, exactement. Donc ils ont, et le mot Inuit est celui qui existait pour les désigner comme ethnie à l'intérieur de leur langage, à l'intérieur de l'Inuktitut, qui est leur langage, et c'est vraiment quelque chose qui s'est implanté. Il n'y a absolument plus personne au Canada qui parle d'Eskimo. Ça fait très longtemps qu'on ne voit plus le mot ni à la télé, ni à la radio, ni dans les journaux.
2: Vous avez été à Igloolik, ça se trouve à 69 degrés nord. Il se trouve que c'est plus proche de Paris que Montréal. J'ai regardé, c'est à 4800 kilomètres de là où nous enregistrons, alors que Montréal est à 5500. Il se trouve que donc c'est le nord-est du Canada, c'est le Canada.
3: Oui.
2: Et là, c'est un village de 2000 habitants.
3: À peu près, oui.
2: Et quand vous assistez à des rituels, c'est en fait à des reconstitutions.
3: C'est-à-dire, oui, les rituels comme tels, les compétitions comme telles n'existent plus, mais les chants sont restés dans les mémoires et des compositeurs et des femmes auxquelles les chants ont été appris.
2: Oui. Donc, il y a un empilement des voix, parce que là, ce qu'on a entendu en ouvrant l'émission, c'était Wilhelm Kutz qui imitait Tuzoma, qui lui-même est un chaman ventriloquant un esprit.
3: Ah oui, absolument. Oui.
2: Donc on a trois voix en même temps.
3: C'est ça.
2: En quelque sorte. Vous ouvrez l'ouvrage par une phrase de Bernard Saladin d'Anglure qui porte la conscience du caractère exceptionnellement nodal du chamanisme dans ces sociétés-là.
3: Oui, c'est ça. C'est qu'il y a eu des discussions, disons, entre les spécialistes, entre les ethnomusicologues, pour savoir s'il y avait un lien entre les danses à tambour et un genre dont on parlera tout à l'heure, c'est-à-dire les chants de gorge, pour savoir s'il y avait un lien entre ces chants, ces pièces musicales, au fond, et le chamanisme. Et j'ai utilisé cette formule de Saladin d'Anglure parce que, d'abord, il est une notoriété remarquable dans le domaine du chamanisme inuit. Il a écrit un livre que, d'ailleurs, Lévi-Strauss a préfacé, qui était publié chez Gallimard. Et je la trouvais très pertinente parce qu'il insistait, il disait, oui, la musique a un lien avec le chamanisme. Et par chamanisme, ici, il faut entendre, comme vous le disiez en début d'émission, il faut entendre le fait qu'on va chanter ces chants pour séduire les esprits et les convaincre d'être du côté des chasseurs, c'est-à-dire de favoriser la chasse.
2: Alors, on n'a pas d'enregistrement de chamans, alors que ce sont les chamans qui chantent. Donc, on a des chanteurs qui reprennent des chants hérités de chamans, non ?
3: Non, dans la collection, puisque le livre qui sert de point de départ à notre entretien est en même temps une anthologie, on peut dire, des chants inuits, puisqu'on peut aller
2: sur
3: les écouter sur le site de l'Université de Montréal et écouter, il y a des renvois aux chants qui ont été sélectionnés. Et disons qu'au moment où j'ai fait mes recherches dans les années 70, il n'y avait plus vraiment de pratique du chamanisme, puisque les religions autochtones avaient été éradiquées par, d'un côté, les catholiques, d'autre part, les protestants, etc. Mais les chants étaient quand même restés dans la mémoire de ceux qui les avaient appris ou même qui les avaient composés. Et il y a, par exemple, un des chanteurs les plus éloquents, on peut dire, dans ces collections de disques, qui s'appelle Kumangapik, qui a été chaman. Donc, comme il n'y avait plus de cérémonies de pratiques rituelles chamaniques, les enregistrements, par définition, je les ai faits avec lui, dans une maison, en fait, etc. Mais c'était quand même un des chants qui était d'origine chamanique, simplement qui était resté dans la mémoire de celui qui voulait bien me les chanter.
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0: L'un des deux de vos collègues, ethnomusicologue également, Jean-Jacques Nattier, s'appelle Frédéric Laugrand. Il dit que l'ambiguïté entre le chamanisme et la danse à tambour ne peut pas être résolue avec les données actuelles de l'ethnographie. Ça veut un peu dire qu'elle ne pourra jamais être trop résolue, cette question. C'est-à-dire que, comme il y a eu christianisation notamment de l'Alaska, les explorateurs sont venus avec des médicaments, les chamans n'étaient plus les seuls à guérir, ont perdu un petit peu de leur pouvoir.
1: Oui, c'est-à-dire que à l'époque du chamanisme, ce sont les chamans qui intervenaient comme des sortes de guérisseurs, en quelque sorte, qui, de par leurs incantations auprès des esprits, étaient censés pouvoir guérir les gens qui étaient malades. Et avec la colonisation, si j'ose dire, un des points positifs de la colonisation, c'est qu'avec les Blancs sont arrivés des médecins, des infirmières, etc., des gens qui ont pris en charge les problèmes de santé avec les techniques de la médecine moderne.
0: Et donc dès la fin du 19e siècle, on faisait déjà ce constat de sortie de l'ère des chamans, en quelque sorte, qui avait été une sorte de constante de tout ce qu'avaient pu relever les missionnaires dès le 18e siècle qui venaient écouter ce qui se passait là.
1: Oui.
0: Alors, quand on a essayé de, puisque vous n'êtes pas le premier de mettre des catégories musicales sur ce qui se passe dans ces musiques, même si le mot musique n'existe pas
1: Comme dans énormément de langues, c'est le grand ethnomusicologue français, Gilbert Rouget, qui observait dans son grand article sur l'ethnomusicologie de la Pléiade que le mot musique n'existe pratiquement pas, en tout cas pas dans les langues exo-européennes.
0: Ouais, ouais.
1: N'est-ce pas? Ce qui ne veut pas dire, et ça c'est un des points de vue épistémologiques que je défends dans mon livre, ce qui ne veut pas dire que nous, en tant que chercheurs blancs ou occidentaux, on n'ait pas le droit d'employer le mot musique pour désigner, de la même façon que le mot religion n'existe pas dans beaucoup de religions, nous savons tous que les religions, ça existe.
0: Oui, alors vous êtes très précis là-dessus, c'est-à-dire à chaque fois que vous faites une projection de musicologue occidentale, vous dites qu'elle est à votre initiative et que c'est une catégorie que vous apportez.
1: Oui.
0: Et le fait est que les gestes de collecte sont de fait catégorisants, vont de toute façon trancher. On a l'exemple de Ramon Pelinski qui, à la fin des années 70, fait un disque avec des chants d'animaux. Et donc va ces chants d'animaux, en quelque sorte, les séparer du reste des chants avec lesquels ils cohabitent dans la vraie vie des Inuits.
1: Oui, c'est ça.
0: Il pensait, Ramon Pelinski, la musique des Inuits comme une succession combinatoire, récurrente, d'unités musicales qui sont caractérisées par deux types de comportements musicaux, le mélodique et le récitatif.
1: Oui. Oui, c'est-à-dire, là encore, ce sont des catégories qui lui sont propres,
0: ouais.
1: Mais le mélodique, c'est-à-dire on va être capable, avec les bonnes techniques de la transcription pratiquée par les ethnomusicologues, de noter quelles sont les hauteurs de notes que l'on entend, et puis il y a des moments où bien les productions sonores sont effectivement de l'ordre du récitatif, c'est-à-dire qu'elles ne sont plus, on ne peut plus déceler de hauteur précise en passant d'un son à un autre.
0: Ouais. Alors, on sait à quel point un Simra à Rome a pu galérer à noter la rythmique des polyrythmies centrafricaines. Quels ont été vos objets de galère de transcription, Jean-Jacques Nattier?
1: Disons que il faudrait ici introduire le fait que dans ce livre, il est question de deux grands genres musicaux. Jusqu'à présent, on a parlé des chants de danse à tambour,
0: oui,
1: qui sont assez proches d'une certaine façon de ce que nous appelons chants, qu'il s'agisse d'au clair de la lune ou de mélodies.
0: Vous voulez dire que c'est de la musique tonale?
1: Non, je dis que ce sont des chants avec des hauteurs précises qu'on peut noter et transcrire.
0: Mais qui sont tempérés comme de la musique occidentale?
1: Tempérés ou quelquefois avec des sons un petit peu plus haut, un petit peu plus bas, ouais, d'un quart de ton ou choses comme ça.
0: Quand même.
1: Mais quand même, c'est ça, par rapport à nos consignes à nous, il peut y avoir des variations, mais quand même, on peut les transcrire, on peut les noter. Et s'il y a des différences trop grandes du genre, comme je dis à l'instant, de quart de ton, etc., ben, on va inventer une notation particulière pour rendre compte de cette différence.
0: Ah oui, comme déjà Fétis faisait avec la musique arabe au 19e siècle.
1: Exactement. Ouais. Alors, il y a d'une part les chants de danse à tambour, qui est un genre qui est répandu sur tout l'Arctique de la Russie jusqu'au Groenland, donc ça fait, ouais. Vous voyez, ça fait
0: d'ouest en est.
1: D'ouest en est, c'est très grand, avec bien entendu des variations dans la manière de les interpréter et dans le style propre à ces chants. Ça va changer d'une ethnie inuite à une autre. Et par ailleurs, il y a un genre qui est peut-être celui qui a le plus frappé les oreilles occidentales par leur originalité et qui sont ce qu'on appelle aujourd'hui les chants de gorge.
0: Et là, c'est vous qui avez travaillé à la typologisation, on va dire, des types de vocalités que ça induit.
1: Alors, c'est ça. Au début des années 70, c'est en entendant les chants de gorge des Inuits chez Hassan Baleksi, ce musicologue bulgare qui me les avait fait entendre, qu'avec des étudiants de ma classe de musicologie à Montréal, je leur ai fait entendre. J'ai dit, écoutez, voilà, je trouve ces chants tellement extraordinaires, ces chants de gorge tellement extraordinaires, que je voudrais constituer une équipe de recherche pour envoyer un certain nombre d'entre nous faire des enregistrements. Donc ça a été, et ça a été à l'origine du disque qui est paru dans les années 70, du disque de l'UNESCO, et qui a vraiment fait connaître le genre au niveau international. Il y a même eu une édition japonaise, il y a eu des différentes éditions qui font que, puis comme le disque a obtenu à l'époque le Grand Prix international du disque, c'est vraiment par l'intermédiaire de notre travail au début des années 70 que ce genre s'est popularisé auprès des mélomanes et des musicologues.
0: En voici un extrait.
1: Mm-hmm.

0: Là, c'est un enregistrement que vous faites dans votre bureau à la Faculté de musique à Montréal ou bien sur place
1: Ah non, les enregistrements, tous les enregistrements, il y a deux types d'enregistrements dans notre livre, accessible en ligne. Il y a des enregistrements que je suis allé rechercher dans des disques. Et puis, il y a des enregistrements qui sont ceux que mon équipe de recherche était allée faire sur le terrain. Mmh. Fondamentalement, les chants de gorge. Et par la suite, quand moi-même, je suis allé dans le Nord, je cherchais quelle était la limite Nord de l'existence du chant de gorge. Là, on est en train de faire un peu de géographie.
0: Oui, parce que c'est des phénomènes qui sont locaux, de fait, qui ne couvrent pas l'intégralité.
1: Les chants de gorge ont été essentiellement chantés dans le Nord du Québec, dans ce que l'on appelle le Nunavik aujourd'hui. Et j'ai voulu voir quelle était en quelque sorte la limite nord de l'expansion de ce genre. Mm-hmm. Et c'est comme ça que je suis allé à Igloolik, dont on parlait tout à l'heure, et à Pond Inlet. Et puis là, je demande à voir à entendre des chants de gorge. Et je n'en trouve pas. Par contre, je trouve le chant de danse à tambour. Et c'est comme ça que moi-même, je me suis mis à étudier les danses à tambour, alors que primitivement, dans mon programme de recherche, ce que je voulais faire, c'était essentiellement travailler sur les chants de gorge.
0: C'est-à-dire que plus on monte vers le nord, moins il y a de chants de gorge.
1: Oui, plus on monte, mais aussi si on va vers l'est ou vers l'ouest, par exemple, il n'y en a pas au Groenland.
0: Oui.
1: Il n'y en a pas au centre du Canada, il n'y en a pas en Alaska, avec des petites nuances qu'on pourrait préciser, mais c'est pas la peine de rentrer là-dedans. Et alors, donc, moi, j'étais hébergé et aidé par un père missionnaire qui s'appelait le père Rousselière.
0: Qui était français.
1: Qui était un français.
0: Qui est parti évangéliser, en fait, les Inuits.
1: Qui est allé. Mais alors, il avait cette particularité remarquable pour un homme d'église, c'est que, comme il avait en même temps une formation d'anthropologue, il a écrit un livre remarquable sur les jeux de ficelle pratiqués par les Inuits. Il s'intéressait à des choses qui, éventuellement, allaient contre la religion catholique. Mmh. Et il m'avait très gentiment hébergé dans la sacristie qui avait été construite à Pond Inlet, et il me dit et il était là depuis 20 ou 30 ans, il dit des chants de gorge, j'en ai jamais entendu. Il était catégorique. Alors j'étais assez, surtout que lui, habitant sur place à longueur d'année, me dit il n'y en a pas. Alors je fais mes investigations, je rencontre beaucoup d'Inuits, je fais les enregistrement des danses à tambour, puisque c'est ça que j'avais trouvé, et puis crac, patatras, je tombe sur des femmes capables de faire des chants de gorge.
0: Et donc, là, à 72 degrés nord, là voilà, on est encore voilà. Plus au
1: nord. Alors, disons qu'elles avaient appris certaines formes de chants de gorge, je ne rentre pas dans les détails parce que les catégorisations de chants de gorge sont assez complexes, mais ce dont je m'étais aperçu, c'est que les femmes qui, à Pond Inlet, étaient capables de me chanter des chants de gorge, elles étaient d'origine géographique du centre du Canada. Donc, c'était des femmes qui... Vous savez, les chants dans les traditions orales se déplacent, elles voyagent.
0: Et en particulier les Inuits, qui sont assez nomades.
1: Oui, mais je veux dire, c'est les genres qui se déplacent.
0: Oui, oui.
1: Ce que je veux dire, qu'à la faveur des déplacements, oui, des autochtones qui vont d'une région à une autre, à la faveur de leurs déplacements, eh bien les gens, ils se déplacent avec les gens. Mmh. Et ces femmes-là à Pond Inlet l'avaient appris à leurs filles, à des proches parents, et elles étaient parfaitement capables de les exécuter.
0: Mais ce que vous dites là, c'est que ça déplace les frontières de ce qu'on appelle les aires culturelles. D'ailleurs, vous préférez parler d'aire de circulation, justement, ou de distribution, comme Paul Collaert.
1: Exactement.
0: Mais comment est-ce que vous répartissez les choses? Parce qu'à un moment donné, vous expliquez bien que dans la pratique ethnomusicologique, j'ai l'impression que chacun des chercheurs, chercheuses, enfin, se sont répartis finalement tout le Grand Nord. Nicole Baudry a été voir les Inuits de l'Alaska. Hélène Roberts, c'est Diamant
1: aussi,
0: de Jeunesse.
1: Nicole Baudry est allée d'abord au Nouveau-Québec, dans le Nunavik, et ensuite, beaucoup plus tardivement, en Alaska. Elle voulait compléter ses recherches.
0: D'accord.
1: Ramon Pelinski s'était rendu dans l'ère du caribou. Beverly Cava...
0: C'est l'ère du caribou, ce qu'on appelle l'ère du caribou.
1: D'accord. Ramon Pelinski s'était rendu dans l'ère du caribou. Beverly Cava...
0: C'est l'ère du caribou, ce qu'on appelle l'ère du caribou,
1: C'est au centre.

0: particulier des anthropologues.
1: Et puis on peut aussi citer, Michael Hauser pour les Inuits du Groenland.
0: Alors, Michael Hauser, c'est le spécialiste de... Et c'est compliqué parce qu'au Groenland, il y a trois grandes régions.
1: Oui.
0: On nous dit beaucoup en ce moment qu'il y a 65 000 Inuits, quand on emploie le terme d'ailleurs, dans la foulée des préoccupations actuelles politiques sur le Groenland. Ils sont 60 ou 65 000, mais même ces 65 000, au point de vue ethnique et ethnographique, sont divisés entre trois régions.
1: Mais ça veut dire que quoi ? Ça relativise l'intérêt de répartir comme ça les relevés des pratiques vocales par région ?
0: Ben non, ça ne le relativise pas, c'est simplement qu'on n'est pas au même niveau hiérarchique. Si par exemple on observe qu'il y a une musique spécifiquement bretonne, on peut dire ensuite que cette musique bretonne, elle appartient à un corpus plus vaste qui est celui de la musique folklorique française, qui à son tour est une musique européenne.
1: Ouais.
0: Je veux dire, on peut très très bien avoir une hiérarchie des genres, il faut simplement à chaque fois préciser de quoi on parle. 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
1: Il y a au moins deux manières de commenter ce qu'on vient d'entendre, du point de vue de la fonction, du point de vue de la performance vocale. Du point de vue de la fonction, c'est un chant de guérison. Du point de vue de l'exécution vocale, il y a un tremblement.
2: Oui, mais les deux sont en relation.
1: D'accord.
2: C'est-à-dire que le tremblement qu'on entend, c'est une manière de figurer la présence de l'esprit chez le chanteur.
1: D'accord.
2: Donc c'est un chant de guérison, mais qui invoque en quelque sorte un esprit pour guérir le patient ou les gens qui sont malades, d'où la présence de cette vibration.
1: Et il y a de ça 100 ans, il y a un anthropologue qui s'appelait Knut Rasmussen,
2: oui.
1: Qui est venu aussi dans la région d'Iqaluit, qui
2: entre autres
1: qui a enregistré, enfin qui voulait enregistrer, puis il avait un phonographe qui a pas fonctionné.
2: C'est ça, exactement. Alors c'est quelqu'un qui a fait, il y a eu plusieurs expéditions danoises qui ont parcouru tout l'Arctique d'est en ouest, et ce qui est très remarquable de notre point de vue à nous, c'est que Rasmussen a été capable, s'est intéressé au chant, à la musique. Il n'avait pas les moyens de l'enregistrer parce que son magnétophone a été cassé, mais il a noté les textes. Et ensuite, vous savez, l'œuvre de Rasmussen, c'est une dizaine de volumes extrêmement gros. Et ensuite, comme il avait noté les textes des chants de façon très précise, pour le coup, les ethnomusicologues qui sont venus après lui ont été capables de retrouver, dans certains cas, la musique qui correspondait aux textes que Rasmussen avait notés.
1: Ah oui, grâce au texte.
2: Grâce au texte, ce qui fait qu'on a des corpus de répertoire musical étonnamment vastes.
1: Donc on a compris que oui, Rasmussen donc relève des textes là où vous relevez des phénomènes musicaux et donc vocaux. Pour ce qui est des jeux de gorge, vous avez créé un vocabulaire de description en faisant l'opposition entre ce qui est voisé, ce qui est pavoisé, entre ce qui est inspiré, ce qui est expiré.
2: C'est ça. Alors il y a des sons expirés ou inspirés ou bien avec la bouche fermée. En expirant, mais avec la bouche fermée, ou inspirer avec la bouche fermée, ce qui fait qu'on a quatre types de sons. Donc, c'était les quatre traits musicaux

0: sonore qui avait plus, nous avait le plus frappé dans nos investigations, dans nos recherches. Et j'ai fait faire un certain nombre de transcriptions en utilisant ces quatre. D'abord, les membres de mon équipe de recherche, on finit par élaborer, si vous voulez, cette distinction et des modes de représentation. On a inventé un système de transcription et à partir de ces transcriptions, eh bien, on a pu en faire l'analyse. Et ce sont certaines de ces analyses que vous trouvez en ligne dans le bouquin dont nous parlons.
1: Et on retrouve le lien sur le site de metaclassique.com pour pouvoir s'y rendre facilement. Ce qui veut bien dire qu'être ethnomusicologue, c'est aussi produire des ressources, produire des représentations. Vous avez été jusqu'à commander à un sculpteur une représentation d'un rituel de danse de tambour.
0: L'ethnomusicologue intervient sur le terrain pour essayer d'obtenir des informations ou des documents de la part des autochtones. Alors, je me suis toujours beaucoup intéressé, et ceci est très présent dans le livre dont nous parlons, je me suis beaucoup intéressé à la représentation des actions musicales dans l'art plastique inuit, c'est-à-dire dans les sculptures et dans les estampes. Donc j'en avais fait une collection personnelle pour agrémenter mon bureau à l'université. Et sur le terrain, à un moment donné, je m'étais fait raconter, comme je l'ai fait tout à l'heure avec vous, comment se déroulait une compétition de danse, de chant et de danse à tambour, avec l'enseignement aux femmes et les femmes qui chantent en même temps que le danseur. Et j'ai demandé à un sculpteur d'Igloolik s'il pouvait m'en faire une représentation. De me faire, et il m'a fabriqué une sorte de maquette dans laquelle on voit les contours d'un igloo et les femmes qui sont assises contre les parois de l'igloo et puis le danseur au centre de l'igloo. Donc j'ai provoqué en quelque sorte la représentation dans l'art inuit d'un phénomène musical. Et ça j'en suis très fier parce que c'était la première fois que la danse à tambour comme telle était représentée par un sculpteur. Enfin, on a énormément de sculptures de danseurs à tambour. Mais là, ce dont on avait la représentation, c'était le contexte avec les femmes autour de l'igloo qui chantaient les musiques du danseur qui était là. Alors, j'en suis très fier parce que j'ai depuis, vu l'âge qui est le mien maintenant, j'ai donné ma collection d'art inuit qu'il y avait chez moi, je les ai données au musée de Montréal. Ce qui fait qu'un jour, je voulais étendre l'audience de l'art inuit et en particulier de la représentation de la musique chez les Inuits, les mettre dans un lieu où il y a énormément de gens qui vont dans l'avenir pouvoir les voir. Et j'ajouterai une chose, c'est que j'ai commencé ce processus de faire connaître la représentation plastique de la musique Inuit. J'ai commencé par une exposition qui m'a été commandé par le Musée des Beaux-Arts, où ma collection de représentations musicales dans l'art inuit a fait l'objet d'une exposition. Et ça a été vu par énormément de gens. C'est une expo qui a duré un an et demi. Et il y a eu 47 000 visiteurs quand même.
1: Et dans cette collection, il y a aussi des masques.
0: Oui, disons que j'avais eu la chance auprès de Kuman Gapik, ce chanteur qui avait été chaman et dont on a parlé tout à l'heure, qu'on a entendu tout à l'heure. Et il m'avait décrit une sorte de jeu un peu coquin, disons entre un homme et une femme qui portait des masques dans l'exécution de ce jeu. Donc les masques ne sont pas quelque chose de très très répandu dans l'Arctique, alors qu'ils le sont beaucoup chez les Indiens, mais j'avais eu la chance, il m'en a parlé et je lui ai fait faire ces masques. Là encore, je suis intervenu pour lui faire faire et je les ai rapportés et ils sont inclus maintenant dans la collection que j'ai donnée au Musée des Beaux-Arts de Montréal.
1: Alors, est-ce que ces masques sont portés dans un cadre plutôt rituel ou plutôt festif ?
0: Eh bien, c'était dans le cadre d'un jeu. D'un jeu, donc plutôt festif. Oui, ce qu'on appelle le jeu d'échange des femmes, le Tivayork.
1: Le Tivayork, ça c'est...
0: Pour lequel, et alors, par-dessus le marché, j'ai eu non seulement les masques en question, mais Kumangapik m'a chanté le chant qui accompagne le Tivayork. Tivayork, Tivayork, Tilalin, Tintam, celui-là, je m'en souviens. Il était très simple.
1: Mais pourquoi on s'échange les conjoints? C'est pour les mêmes raisons que qu'en Occident? c'est pas de l'échangisme quand même. Un peu quand même.
0: Là, il faudrait très. Il y a toute une ethnographie dans la littérature spécialisée
1: que vous n'avez pas faite pour distinguer les chants de séduction masquée.
0: Disons que je cite les Hassan Baleksi que j'ai cité tout à l'heure est quelqu'un qui a écrit dans son livre sur les Inuits Netsilik qui a écrit la façon dont les jeux d'échange de femmes se produisent. Alors là, c'est très très compliqué au point de vue ethnographique.
1: Oui,
0: parce qu'il va y avoir des différences selon les liens de parenté entre les gens, en fait, etc.
1: Mais ça pose, au-delà de l'anecdote, quand même un problème de délicatesse épistémologique, on peut dire, à savoir qu'un chant ne correspond pas tant que ça à un jeu.
0: Pas seulement.
1: On peut pas reconnaître le jeu qui est pratiqué à l'oreille.
0: Tivayork, on sait que c'est le jeu qui accompagnait le jeu d'échange des femmes, oui.
1: Oui, mais par exemple, les jeux de cache-cache.
0: C'est relié à l'exécution d'un jeu de cache-cache.
1: Ah oui, alors on va écouter un extrait d'un chant qui sert au cache-cache.

0: C'est vous, Jean-Jacques Natier, qui en 1977 avait fait cet enregistrement à Igloo Lick de ce chant qui sert à un jeu de cache-cache, alors qu'à l'oreille, on pourrait avoir l'impression d'une incantation. Si bien que la frontière entre rituel et jeu est pas si nette du point de vue de son expression musicale.
1: C'est-à-dire, ce qui se passe, c'est qu'il y a des traits musicaux communs, aussi bien à un chant d'incantation qu'à un chant qui s'adresse aux esprits, qu'à un chant qui est joué dans un contexte ludique. Et c'est effectivement, en faisant l'investigation sur le terrain, de savoir dans quel contexte tel chant était joué, qu'on peut faire ces différences entre le chant de cache-cache et les chants rituels ou les chants pour essayer d'attirer les esprits pour nous aider, oui.
0: Pour nous aider notamment à la chasse, 70% des chants sont consacrés effectivement à ce que la chasse puisse bien se passer.
1: Oui, ce qui se prouve que le lien entre les chants dans sa tambour et le chamanisme est très très étroit et très répandu.
0: Ce qui prouve aussi que la préoccupation de trouver à manger est très...
1: C'est fondamental.
0: Elle est au cœur de la
1: vie des Inuits, c'est-à-dire dans un environnement hostile comme ça, ce qu'il faut, c'est être capable d'attirer et d'attraper les animaux, oui.
0: Ce qui fait dire d'ailleurs à Anne Chinoup Riordan, qui est spécialiste des Inuits de l'Alaska, que il faut pas laisser courir quand même l'idée que la quête du gibier domine leur existence jusqu'à ce que s'ensuive une idéologie de la subsistance, comme s'il y aurait que ça dans la vie des Inuits, quoi.
1: Oui, mais c'est quand même très très très important.
0: Ouais, mais c'est ça qui est toujours très mêlé, c'est-à-dire que on chante aussi bien pour le rituel que pour le jeu, si bien que à l'intérieur du jeu, il n'y a pas que du jeu.
1: Oui, mais par exemple, dans le cas des chants de gorge, dont on n'a pas beaucoup parlé encore jusqu'à présent, mais les chants de gorge, d'ailleurs au début nous les appelions... Il y a un problème de vocabulaire là, je vais l'expliquer maintenant. On a dit qu'il y avait deux grands genres musicaux chez les Inuits, il y a la danse à tambour et les chants de gorge. Je devrais préciser que dans le début de nos recherches, dans les années 70, ces chants de gorge, nous les appelions « jeux de gorge », parce qu'ils nous apparaissaient essentiellement comme, dans un contexte ludique, de compétition entre deux femmes. Une femme commence avec une syllabe, avec les caractéristiques sonores dont on a parlé tout à l'heure, le voisé, non voisé, l'expiration, l'inspiration. Et puis la deuxième femme se branche sur ce que vient de faire sa copine, mais avec un décalage, un petit peu comme dans un canon de ce que nous connaissons, dans Frère Jacques, par exemple, où la deuxième phrase, elle est greffée sur la première, mais avec un décalage. Et la première des femmes qui n'est plus en phase avec sa copine, au point de vue rythmique, qui dérape, elle a perdu le jeu. Alors, ce qui se passait, c'est que les femmes, donc la femme qui je reprends. La femme qui avait dérapé était exclue du jeu, et dans certaines régions, on faisait ces compétitions sous forme de match en quelque sorte entre des équipes. D'une côté, les femmes qui viennent de telle région particulière et les femmes d'une autre région. Et alors, avec cette alternance entre à chaque fois, les femmes qui s'affrontaient venaient donc de deux régions différentes. Et au fur et à mesure, les femmes étaient exclues en quelque sorte lorsque l'une d'elles avait perdu. Donc, il y a effectivement une dimension ludique, mais l'interrogation que nous avions à l'instant, c'est de savoir si cette dimension ludique, elle était nettement tranchée par rapport au côté rituel. Or, elle ne l'est pas, c'est-à-dire qu'on a su, à force d'investigation, et en particulier de témoignages qui venaient d'explorateurs au XIXe siècle, on a mis en évidence que les chants de gorge étaient utilisés pour influencer les esprits à distance, c'est-à-dire c'était un jeu, mais en même temps, il fallait que les sons utilisés dans les jeux de gorge aient une influence sur les esprits pour que et donc, si vous voulez, les femmes participaient à une bonne chasse en influençant sur les esprits tout en s'amusant. Donc les choses n'étaient pas antinomiques,
0: mais au contraire,
1: n'étaient pas séparées.
0: Alors, vous faites quand même une distinction entre les jeux narratifs et les jeux par juxtaposition.
1: Ah, ça, c'est une des...
0: Parce que, évidemment, ça, c'est une distinction formelle.
1: C'est-à-dire, voilà, comme il y a... tout ceci constitue des corpus extrêmement complexes et riches. Et là, vous faites allusion à un passage du bouquin dans lequel je rentre dans le détail des types de chants de gorge, des types de jeux de gorge qui sont faits. Alors, effectivement, c'est très intéressant que vous parliez de distinction ou d'aspect formel, parce que, comme je vous disais, nous, dans les années 70, on parlait de jeux de gorge, pour les raisons que j'ai expliquées, mais il faut voir que les jeux de gorge en question, quand ils ont été en quelque sorte réappropriés par les nouvelles générations de jeunes femmes inuites, et ils sont exécutés, par exemple, dans des concerts, dans des soirées où on fait de la musique inuite, et à ce moment-là, c'est beaucoup moins dans le contexte de jeux de gorge que de chants de gorge. Et c'est le terme qui est utilisé aujourd'hui, et là je parle vraiment d'aujourd'hui, par les chanteuses ou les femmes inuites, c'est le terme de chant de gorge. Et il y a évidemment une influence de la musique occidentale qui fait qu'on parle de chant et qu'on ne parle plus de jeu. Voilà.

0: Il y a une notion de virtuosité dans ce qu'on entend là, et cette virtuosité elle-même a une espèce de fonction, c'est-à-dire plus on est virtuose, plus on attend de l'efficacité de ce chant.
1: L'efficacité, je ne dirais pas, je dirais qu'il faut gagner, puisque c'est une compétition entre
0: Oui.
1: femmes, il faut gagner, mais avec du mérite. Et si on gagne avec des syllabes qui sont très très faciles à exécuter, à prononcer, on gagne, mais sans mérite.
0: Ah oui.
1: Donc c'est ce qui explique que dans le déroulement d'un jeu, il va y avoir des moments où une des femmes va décider de changer de motif de façon abrupte, et il faut que l'autre suive tout de suite. Et si elle enchaîne avec un motif qui est difficile à exécuter, eh bien à ce moment-là, sa partenaire risque de se casser la figure, et le jeu va se terminer à ce moment-là.
0: On a dit donc que la séparation entre danse de tambour et chant de gorge, du point de vue de la fonction sociale, est pas si importante que ça, sauf que c'est les hommes qui
1: Non,
0: font
1: mais dans les
0: le...
1: deux cas, c'est ça. Dans les deux cas, il y a compétition entre les danseurs des chants de danse à tambour et compétition entre les femmes. De ce point de vue-là, oui, il y a une dichotomie entre. Enfin, disons que les danses à tambour sont davantage un genre masculin, et les jeux et les chants de gorge sont davantage un genre féminin. Et on a eu quelques rares enregistrements de petits garçons qui sont capables de faire du chant de gorge, qui l'ont appris avec leur mère. Mais ce qui se passe, on a pu observer qu'ils cessaient de faire du chant de gorge lorsque ils accompagnaient leur père à la chasse. Et à ce moment-là, ils ne faisaient plus le, ils cessaient de faire le chant de gorge. C'est pour ça que le chant de gorge reste essentiellement un genre féminin.
0: Mais parce que les enfants sont toujours dans une position ambiguë, au sens où soit ils imitent les adultes quasi pour s'en moquer, soit ils les imitent en fait aussi pour apprendre. Si bien que moquerie et apprentissage sembleraient un peu les deux faces de la même pièce,
1: Tout
0: quoi.
1: à fait, oui.
0: Oui. Et parce que la moquerie est très importante. On a des chants de moquerie. Il y a même une histoire de bâton qu'on se redonne. C'est
1: Ah,
0: à
1: ça,
0: toi
1: c'est au
0: de te moquer de l'autre.
1: Groenland, je crois.
0: Ah, c'est au Groenland.
1: Je crois que c'est dans une région particulière. Là, je ne saurais plus m'en souvenir.
0: Parce que, évidemment, enfin, c'est toujours le soupçon qui pèse sur l'ethnomusicologue occidental, c'est de se demander à chaque fois si les rituels ne sont pas plus esthétiques pour vous que pour eux. C'est-à-dire que pour vous, ça prend une valeur musicale, d'ailleurs on parle de virtuosité, alors que pour eux, c'est peut-être d'abord du rituel avant que d'être de la musique.
1: C'est du rituel, mais il y a dans les, comme dans toutes les musiques de tradition orale d'ailleurs, il y a l'appréciation que nous appellerions esthétique, ou une appréciation qu'on ferait sur la base de la virtuosité des interprètes, c'est quelque chose qui existe pour les Inuits. Je disais tout à l'heure, après à propos des chants de gorge, qu'il fallait gagner il fallait gagner dans les jeux de gorge, mais avec du mérite. Lorsqu'il y a les compétitions au niveau des chants de danse à tambour, il faut que ces chants soient, il faut que là aussi que ces chants aient une qualité. Alors, il y a des critères. Un des éléments du succès, par exemple, de l'importance d'un chant de danse à tambour, c'est qu'il faut qu'il dure longtemps. Et c'est marrant, on a des critères qui sont les mêmes pour la danse à tambour et pour le chant de gorge. C'est-à-dire, il faut être capable de faire les performances de chacun de ces genres aussi longtemps que possible. Dans le cas des femmes qui font le jeu de gorge, elles s'essoufflent et puis elles sont obligées de s'arrêter. Mais si elles sont très bonnes l'une et l'autre, ça peut durer très très très longtemps. Et à ce moment-là, celle qui se casse la figure, ben celle qui se casse la figure, elle a perdu, et sa copine, elle a gagné, mais avec du mérite. Même chose dans les danses à tambour. Et c'est pour ça qu'il faut que les textes. Alors, là, il y a un élément important. Lorsque j'ai enregistré les chants de danse à tambour, un jour, il y a mon informateur qui me demande d'arrêter. Et alors, je demande pourquoi est-ce qu'il veut s'arrêter. Il me dit, il faut que j'aille chercher mon carnet. Alors, de quoi s'agissait-il? Il voulait aller chercher son carnet pour pouvoir être capable de me chanter le texte complet d'un chant de danse. Et là, il pensait qu'il avait l'impression qu'il n'allait plus se souvenir du texte. Et c'est comme ça que, en discutant après avec lui, j'ai compris que composer un chant qui dure le plus longtemps possible était un élément essentiel du point de vue de l'évaluation de ce danseur lorsqu'il va faire dans le contexte des compétitions, lorsqu'il va faire l'exécution des chants. Donc il faut l'avoir composé pour qu'il puisse durer le plus longtemps possible, parce que c'est un des éléments de l'appréciation de la danse à tambour. Pourquoi d'ailleurs? Parce que ce sont les femmes de la communauté qui vont chanter ces chants de danse à tambour, mais l'élément physique important, le danseur à tambour, il fait pivoter son poignet gauche en tenant le tambour qui fait presque un mètre de diamètre, hein, qui est très très lourd, et il le frappe. On entendait les battues du tambour qui va frapper chacun des côtés du cadre de manière régulière, mais tout ceci est extrêmement fatigant. Donc la force, en quelque sorte, que l'on manifeste en faisant les chants, en faisant les danses à tambour, elle est tout à fait considérable.
0: Très musicologiquement, on a compté que 70% de ces musiques dépassent un nombre de pulsations par minute de 100. Mais on n'a jamais envisagé apparemment que ça pouvait avoir une fonction de climatisation, parce que ça doit réchauffer.
1: Une fonction de
0: climatisation, c'est-à-dire de se réchauffer, quoi, en chantant. Est-ce que c'est aussi pour se réchauffer qu'on chante? S'il fait froid, donc... Je se poser la question.
1: Est-ce que je le dis, ça?
0: Non, justement. Ça m'étonne que vous ne le disiez pas.
1: Non.
0: Que personne ne le dise, parce que sinon vous l'auriez peut-être reporté.
1: Non. Non, c'est vraiment l'endurance qui est le trait important. Est-ce que c'est pour se réchauffer? Il me semble que je l'avais entendu dire à propos des jeux de gorge, mais je ne le... effectivement, je n'en parle pas dans le bouquin.
0: Ouais, vous n'avez pas trouvé
1: certainement que dans les entrevues qu'on a faites, ça n'apparaissait pas comme un critère dominant. Je ne sais pas, ça je ne sais plus.
0: Dans les années 1880, il y a Franz Boas qui fait le déplacement. Alors lui, il est physicien d'origine, il devient anthropologue, et avant de devenir linguiste, il fait ce détour par les Inuits. Alors lui, il parle encore des Esquimaux à l'époque.
1: Ah oui,
0: et il dit « la poésie et la musique sont de loin les formes d'art les plus importantes ». Donc il voit ces pratiques comme tout à fait centrales dans leur vie.
1: Il a été le premier des anthropologues, il a écrit ce livre qui s'appelle The Central Eskimo.
0: 1888.
1: C'est ça. Qui est l'ouvrage fondateur, en quelque sorte, de l'eskimologie, on pourrait dire. Et entre autres mérites, il a celui d'avoir dans son livre, The Central Eskimo, où on trouve des transcriptions musicales qu'il a faites, et d'avoir donné, conscient, comme vous venez de le dire, conscient de l'importance que représentaient les danses et les chants dans la culture inuite, il y a accordé une place vraiment très très considérable dans son récit ethnographique de ce que sont les Esquimaux du centre, de ce qu'on appelait à l'époque les Esquimaux du centre.
0: À la parution de votre livre en 2022, on fêtait les 45 ans de la création du cercle circumpolaire inuit. Ça veut dire qu'au moment même, 77, où vous avez vous-même commencé à faire ces travaux, c'est le moment aussi où les Inuits ont demandé la parole, tout simplement, sur ce qui les concerne.
1: Oui,
0: comment ça se passe, ça, quand on fait de l'ethnomusicologie sur les Inuits à la fin du XXe siècle? Le livre est préfacé par Lisa Kilupi-Koperkwaluk.
1: Oui.
0: Comment on donne la parole aux Inuits sur, en fait, ce qui leur appartient?
1: C'est-à-dire que dans le bouquin, je crois que je suis tout à fait scrupuleux, d'une part, de donner la liste de tous les informateurs, aussi bien les miens que ceux des membres de mon équipe de recherche, que ceux des autres ethnomusicologues ou des autres anthropologues qui ont parlé de musique. Il y a 2 ou 3 pages, si je me souviens bien, de noms des gens qui nous ont donné les informations. Et vous venez de citer le nom de la préfacière du bouquin. Cette femme a une importance très grande dans la culture inuite, puisqu'elle était jusqu'à une date récente, je crois, la présidente d'un cercle culturel de l'Arctique. Et j'ai travaillé, justement, j'ai cité tout à l'heure l'exposition que j'ai préparée pour le Musée des Beaux-Arts de Montréal sur l'illustration, la présentation de la musique des Inuits dans les estampes et dans les sculptures. Elle faisait partie du comité invité, qui a géré en quelque sorte mon travail de commissaire de cette exposition, et on a vraiment sympathisé très fortement, parce qu'on se voyait presque une fois par semaine pour préparer pendant plusieurs mois cette exposition. Disons que j'ai écrit ce livre parallèlement à la préparation de cette exposition. Ça, c'est assez important. Et elle a vu, je lui dis, est-ce que vous accepteriez? Elle est trilingue, français, anglais et inuktitut. Elle a dit, est-ce que vous accepteriez de lire, de relire mon livre? Donc ça, c'était, et comme c'est quelqu'un qui a une connaissance de sa culture très, très, très vaste, elle était à même de couvrir l'ensemble des points que j'abordais, aussi bien géopolitique que le chamanisme, que les structures musicales. Tout ça, elle a eu une connaissance, et elle a vraiment, donc comment est-ce que j'ai en quelque sorte tenu compte du point de vue des Inuits, je dirais par le biais d'une femme qui avait une connaissance de sa propre culture et très très très grande, et qui a été capable, il y a plusieurs fois elle m'a dit, ici vous vous trompez. Alors qui m'a fait corriger des points, me disant, ah mais oui, ça ne va pas, et puis on discutait ensemble, dire bon, si je le formule comme ça, seriez-vous d'accord? Donc peut-être que j'aurais eu d'autres réactions si j'avais utilisé une autre interlocutrice, mais elle était vraiment une interlocutrice privilégiée.
0: Quelle musique les Inuits écoutent aujourd'hui? Alors c'est pas l'objet de votre livre, hein, c'est pas un objet de votre enquête, mais c'est quand même un point de curiosité. Ils ont la radio.
1: Ils ont la radio depuis assez longtemps. Disons qu'ils sont très très au courant. Ils entendent et ils pratiquent beaucoup de musique pop, de rap, enfin les musiques dites de variété qui font partie de la culture musicale contemporaine, et en particulier bien sûr les jeunes générations, ce qui fait que dans un concert de musique inuit aujourd'hui on a les deux. On va avoir des jeunes femmes qui vont faire du chant de gorge, mais qui vont immédiatement après enchaîner avec de la musique rock. Ils ne vivent plus la chose sous l'angle d'une dichotomie.
0: On a même ce qu'on appelle l'ethnopop.
1: Ah oui, l'ethnopop, c'était effectivement des types de chants traditionnels, mais dans lesquels sont insufflés des traits de ce que du rock, ouais, ou du rap.
0: Je vous propose de nous quitter avec du punk inuit, à savoir Tania Tagap, qui fait
1: qui est la plus connue, hein, ouais, qui est la chanteuse inuit la plus connue, et qui fait aussi bien du chant traditionnel que du chant que du rock ou du rap, ou un mélange des deux.
0: Oui. Merci beaucoup, Jean-Jacques Nattier.
1: Merci à vous de votre invitation.

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Les variations, c'est sur Radio Coquelicot. Je suis juste un rock'n'roller. Oui, c'est des rock'n'rollers. Et bien là, c'est Nino De Angelis. S'il veut bien venir, monsieur Nino De Angelis.

Corinne Charby, à l'instant sur Radio Cookie Cool 99 FM. Nous avons eu les variations, je suis juste un rock'n'roller, Nino De Angelis, Corinne Charby et maintenant Julien Doré. Nous.

l'instant sur Radio Coquelicot, nous avions The Suite. Et tout de suite, si vous le voulez bien, nous allons avoir un groupe que vous connaissez bien, du moins je le crois, The Gitan Band.

Cruz à l'instant. Alors à l'instant, là, là, c'est Yazoo. Voilà, je dis bien Yazoo. Et tout de suite, sur Radio Coquelicot, bien sûr, nous avons Cecilia Cruz.

Célia Cruz, la story maintenant tout de suite. Alors là, vous allez l'aimer, ça, je sais que vous l'aimez, vous l'adorez, ben, je dirais, Mongo Jerry.

Fabienne Thibault sur Radio Coquelicot, 99 FM Radio Coquelicot, également sur Internet. Mais oui, madame, mais oui, monsieur, vous avez bien, on va bien écouter quelque chose, des anciens, hein. Vous allez sur Radio Coquelicot, nos plus belles années, bien sûr, mais il y a plein. Oh là là, vous pouvez passer un dimanche entier si vous voulez.

Marvin Scott à l'instant sur Radio Coquico 99 FM et maintenant aussi Nina Simone.

0: Nina Simone, ouais, que ça fait du bien. Ouh là là là, oui, ça fait du bien.
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0: 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Vous pouvez dire à la radio, c'est le 04 70 90 71 35, eh bien le programme nous plaît. Ou peut-être que le programme ne vous plaît pas. Et il faut le dire si ça ne vous plaît pas, parce que moi ça me permet de corriger. Même le cas échéant, vous me dites, ben, y a trop, par exemple, s'il y a trop d'anglais ou trop de français, enfin bref, vous dites ce que vous voulez sur le répondeur de Radio Coquelicot. Vous connaissez Radio Coquelicot? Bon, allez, Moody Waters.
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Radio Coquelicot, à l'instant sur Radio Coquelicot, et c'était John de Matters, et puis tout de suite, je suis en train de le chercher parce que je l'ai mis quelque part, et où est-ce qu'il était celui-là? Hein, dites-moi voir un peu où c'est qu'il était bien, voilà, c'est celui-là, c'est le 17, John Lee Hooker, je dis bien John Lee Hooker, ça, on travaille pas, on écoute.

John Lee Hooker. Il est décédé il n'y a pas très longtemps. Ça dépend ce qu'on comprend, hein. Ça doit faire comme 4-5 ans, hein, John Lee Hooker. Mais alors, c'était... j'adore John Lee Hooker. Voilà, tout simplement. Alors là, voilà, maintenant, nous avons Charles Aznavour. Mais il n'est pas tout seul. Il est accompagné d'une grande dame. Oh oui, d'Edith Piaf. Charles Aznavour et Edith Piaf.

avec Charles Aznavour. Alors Charles Aznavour, il a fait plusieurs de duos comme cela, hein, des fois avec un homme, une femme, ou avec des hommes, beaucoup avec, entre parenthèses, des chanteurs américains. Hélène Sagara. Si je disais Ségara, c'est mieux.

0: Radio Coquelicot, Hélène Ségara. Nous voici avec des chansons de Jean Ferrat. Je dis bien des chansons de Jean Ferrat. Et mais ce n'est pas Jean Ferrat qui chante. Non, non, non. Là, c'est Robert Ripa. Et la chanson s'appelle Napoléon.
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Une chanson de Jean Ferrat qui a été chantée par monsieur... Excusez-moi, faut que je retrouve. Ah là là, voilà, voilà, voilà. Robert Ripa, oui, c'est connu Robert Ripa. Qui c'est qui connaît pas Robert Ripa? Voyons, voyons. Je vous l'ai déjà passé, Robert Ripa, tout à fait. Allez, Radio Coquelicot, voilà la suite.

Radio Coquelicot, Radio Coquelicot, je disais, Radio Coquelicot, Albert Quay, en 1973 exactement. Nous voici maintenant en 1900, combien vous allez me dire? Ah, si je vous disais, moi, 1978, Toon van Dusch, c'est ça.

Toon van Zandkathleen, voilà, je le lis comme je le vois. Hein. Ça date de 1978. Les Yardbirds, c'est plus facile. Hein.

0: À l'instant, c'était Jackie Quartz, Vivre ailleurs. Et tout de suite, William Scheller. Monsieur Scheller, faut se réveiller.
1: Ça tient souvent.
0: Il arrive.
1: Après.

Et bien voilà, c'est avec Carole Arnaud que se termine l'émission d'aujourd'hui. Je vous dis, vous, madame, mademoiselle, monsieur et jeune homme, je vous dis de passer un bon week-end. Et surtout, n'oubliez pas de bien vous reposer, etc. Parce que le boulot, ce sera lundi. Qu'est-ce que je raconte, là, vous allez me dire. Bon, allez, bon week-end à vous toutes et à vous tous. Et surtout, bonne écoute de Radio Coquelico. Radio Coquelico, 99 FM. Radio Coquelico, Coquelico, c'est également sur Internet. Je dis bien Internet. Voilà. Et là, ben, y a des podcasts. Il y a aussi un numéro de téléphone. Le 40 70 90 71 35. Vous pouvez l'appeler et surtout, écoutez bien ce que je vais vous dire. Vous dites ce qui vous plaît et ce qui vous plaît pas dans l'émission. C'est pas pour moi, vous ne me faites pas de mal. Non, non, non, du tout. Ça me permet à moi de dire, ben, il vaut mieux que je fasse comme ça ou comme ça et comme ça. Et ça. Voilà, tout simplement. C'est pour vous rendre service. Allez, bye bye. Bon week-end à vous toutes et à vous tous. Et à la prochaine.

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9: Le voyage a commencé enfant, quand Robert Dampnier rêvait d'Himalaya, et plus précisément du royaume du Bhoutan. C'est en 1987 que Robert y met les pieds pour la première fois. Tout de suite, il est saisi par les beautés de ce pays. Pics enneigés, costumes traditionnels, monastères accrochés aux falaises, moines bouddhistes en robe rouge, tout y est. Depuis, Robert n'a cessé d'y retourner. Il est aujourd'hui l'auteur du livre « Bhoutan, royaume hors du temps ». Dans cette émission de Regard d'ailleurs, enregistrée sur le festival du Grand Bivouac, Robert partage avec nous ses connaissances d'un pays qui fait rêver.
10: Je pense que j'ai toujours été attiré par le voyage et par les pays lointains, et également par l'Himalaya. Peut-être depuis que je suis tout petit, depuis que j'avais lu, je ne sais pas, Tintin au Tibet ou alors Alexandre Davinel et ses aventures fort intéressantes. Et alors, voilà, j'ai commencé à voyager, j'ai une trentaine d'années. Donc je suis d'abord allé au Tibet, au Népal, dans les pays qui étaient davantage connus. Et puis un jour par hasard, en ouvrant des cartes de l'Asie et de l'Himalaya notamment, il y a une trentaine d'années, je suis tombé sur le Bhoutan. Alors là, c'était très peu connu. Et dans les années 1985, il y avait une poignée de voyageurs qui connaissaient ce pays, qui à l'époque d'ailleurs recevait que 2500 touristes par année. Donc c'était vraiment très très peu. Et alors je suis allé là avec des amis, on a cassé notre tirelire, on est allé au Bhoutan, et là je suis tombé immédiatement amoureux de ce pays, où je suis retourné ensuite un nombre incalculable de fois.
9: Donc là en 1985, le Bhoutan est déjà un pays qui limite l'accès au tourisme.
10: Alors oui et non, limite n'est pas la bonne définition du tourisme au Bhoutan, il n'y a pas réellement de limite. En revanche, le Bhoutan est un pays qui est plus cher que ses voisins, le Népal ou l'Inde, et qui en tout cas organise le tourisme de façon très différente. C'est-à-dire qu'au Népal, en Inde, vous pouvez arriver avec un sac à dos, et puis finalement, selon vos moyens, vous payez un hôtel à 15 ou 20 dollars, et vous payez des repas à 5-6 dollars. Au Bhoutan, ce n'est pas possible. Au Bhoutan, vous devez acheter un forfait quotidien. Et là-dessus, vous ne pouvez pas négocier. En réalité, vous achetez au Bhoutan un forfait qui vous coûte quand même 250 dollars par jour. Donc c'est important, et qui comprend notamment une fameuse taxe qui va au gouvernement bhoutanais. Sur les 250 dollars, vous avez environ 30%, donc autour de 80-85 dollars, qui vont directement dans les poches du gouvernement bhoutanais. En même temps, je pense que le gouvernement utilise bien cet argent. C'est un pays où la santé et l'éducation sont gratuites. Donc c'est quelque chose d'assez rare. Et puis ensuite, dans le forfait que vous avez payé de 250 dollars, eh bien finalement, tout est compris. Vos hôtels, vos restaurants, votre voiture, votre chauffeur, votre guide, etc. Donc c'est un modèle, on va dire, touristique, d'organisation du tourisme qui est très différent de ses voisins, mais et qui est forcément plus cher. Voilà, donc vous ne pouvez pas aller au Bhoutan tout seul, mais vous devez forcément participer donc, à un groupe et passer par un tour opérateur ou une agence de voyage.
9: Un petit peu comme au Tibet aujourd'hui, on ne peut pas voyager d'une manière indépendante dans la zone autonome.
10: Oui, voilà, par exemple, oui, c'est un peu le même modèle. Effectivement, oui, au Tibet aussi aujourd'hui, le tourisme, vous devez voyager forcément oui, avec un groupe et par une agence, etc. C'est assez réglementé et contrôlé. Au Bhoutan, ceci dit, c'est très différent. Ça peut rappeler un peu le Tibet, mais il y a des grandes différences entre les deux pays. D'abord, c'est que le Bhoutan, lui, est un tout petit pays, c'est un confetti par rapport à la Chine, qui est un pays immense d'1,3 milliard d'habitants. Le Bhoutan, c'est minuscule, c'est grand comme la Suisse. Et ça ne fait que 700 000 habitants. Et puis ensuite, on connaît le régime politique chinois et la façon dont les choses se passent un peu en Chine. Dans le petit pays qu'est le Bhoutan, c'est une monarchie constitutionnelle avec un jeune roi qui doit avoir 35 ans cette année et voilà, qui est marié à une non moins charmante reine. Et puis c'est un gouvernement qui est élu au suffrage démocratique. Le Premier ministre, l'Assemblée nationale, le Premier ministre, les ministres sont élus au suffrage universel. Donc c'est une forme voilà, de monarchie, on va dire, constitutionnelle, un peu à l'image de celle qu'on connaît en Angleterre, au Danemark ou aux Pays-Bas.
9: Et quel est le lien entre le Bhoutan et les pays voisins ?
10: Alors, c'est compliqué parce qu'effectivement, quand on regarde une carte, le Bhoutan n'a que deux voisins, l'Inde et la Chine. Parce que les voisins proches comme le Népal, eh bien, le Bhoutan n'a aucune frontière avec le Népal, puisque finalement, entre le Népal et le Bhoutan, vous avez un petit doigt de l'Inde qui s'appelle le Sikkim et qui remonte en direction du Tibet. Donc le Sikkim, qui fait environ 70 km de large, sépare le Bhoutan du Népal. Et de même, le Bhoutan n'est pas loin du Bangladesh, mais là encore, vous avez une partie de l'Inde qui passe entre les deux. Donc finalement, le Bhoutan n'a que deux grands voisins, la Chine et l'Inde. pas rien. Des pays immenses avec chacun plus d'un milliard d'habitants.
9: Et la condition pour ces pays voisins est la même que pour les étrangers occidentaux? Un visa journalier de 250 dollars?
10: Non, alors c'est différent. Pour les Chinois, oui, c'est la même chose. Les Chinois vont au Bhoutan comme touristes. En revanche, et là c'est pour des raisons politiques, les Indiens n'ont pas à payer ce forfait quotidien. Pourquoi? Comme on vient de l'expliquer, coincé entre deux géants que sont l'Inde et la Chine, le Bhoutan devait faire un choix politique. Politique, diplomatique, économique, etc. Et finalement, il s'est tourné vers l'Inde. Ce qui est un peu naturel, parce que si vous regardez une coupe de la chaîne de l'Himalaya, le Bhoutan, comme le Népal, est orienté vers le sud, alors que le Tibet, lui, était orienté vers le nord, vers la Chine, justement. Et d'ailleurs, la Chine n'a jamais eu aucune revendication sur le Bhoutan. Donc le Bhoutan était tourné de façon naturelle vers le sud, donc vers l'Inde, et après il fallait faire un choix au niveau politique et économique. Donc les Bhoutanais ont choisi les Indiens, je pense que c'était le choix le plus logique. Donc aujourd'hui l'Inde apporte une aide économique très très importante au Bhoutan, apporte une aide au développement très importante au Bhoutan, et finalement donc il y a des accords particuliers, et les Indiens n'ont pas besoin de payer ce fameux forfait et peuvent rentrer au Bhoutan, j'irais comme de simples touristes, et eux payent ce qu'ils consomment au quotidien, leur hôtel, leur restaurant, etc.

0: parliez du voyageur avec le sac à dos. Donc c'est pas possible d'aller au Bhoutan. Il n'y a pas des gens qui essaient d'y rentrer et passer peut-être une ou deux semaines en voyage organisé et d'étendre leur visa pour être indépendant, autonome et continuer à vivre le Bhoutan d'une manière différente.
1: Alors c'est un petit peu compliqué. Non, c'est pas réellement possible. Je vous explique en deux mots. Le problème des Bhoutanais, ce n'est pas de recevoir des individuels. Parce qu'il y a beaucoup de gens qui vont au Bhoutan en individuel, seul. Et d'ailleurs, nous, avec l'agence que je dirige, Tirawa, on a pas mal de clients qui nous demandent d'aller au Bhoutan en individuel. Donc, c'est ce qu'on organise. Donc, si vous voulez, ça, c'est pas le problème. Le problème, c'est que les Bhoutanais veulent contrôler le tourisme chez eux, veulent pas voir des gens, des pions comme ça dans la nature. Donc, quand vous avez un visa, on contrôle votre visa à l'entrée, on contrôle bien votre visa à la sortie également. Donc, vous pouvez déjà pas rester, entre guillemets, au noir. Parce que forcément, vous allez vous faire coincer lorsque vous ressortirez du Bhoutan par un aéroport ou par la route. Hein. Ne pensez pas traverser les montagnes du Nord avec des cols à plus de 5000 mètres qui sont enneigés 8 mois de l'année. Et on arrive en Chine en plus, alors l'accueil n'est pas forcément sympathique. Au sud, ce sont des jungles épaisses avec des tigres, des rhinocéros, des éléphants. Donc une jungle assez infranchissable. Donc on est obligé quand même de prendre les routes ou les aéroports. Donc là, forcément, vous allez vous faire repérer. Donc, si vous voulez, le problème des Bhoutanais, un, ils veulent absolument contrôler leur tourisme, et ça a été toujours leur politique, justement. Ils ne limitent pas le nombre de touristes, en revanche, ils ont mis ces taxes qui étaient importantes, qui étaient chères, ce forfait quotidien qui était cher, et du coup, ben, ça contrôle. Et finalement, ils préfèrent leur devise, c'est-à-dire un petit volume de touristes à un prix élevé et pour une grande qualité de service. C'est un peu leur devise. Qui est non plus pas sotte, quelque part. Pourquoi ? Parce que le Bhoutan est un petit pays qui n'a pas beaucoup d'infrastructures en termes de routes, en termes d'hôtels, en termes de restaurants, enfin toutes les infrastructures modernes d'un pays. Peu de choses au Bhoutan. Et par ailleurs, le Bhoutan a eu la sage décision de dire « Nous, on veut avant tout préserver notre culture et notre nature, notre environnement naturel, notre environnement culturel ». C'est intéressant. Quand on voit les répercussions que le tourisme a eu dans des pays indiens voisins, pardon, comme l'Inde ou le Népal, où par exemple le tourisme a eu des graves répercussions au Népal depuis 50 ans sur le domaine environnemental, par exemple avec le déboisement de certains pans de montagne, de certaines forêts, avec voilà des constructions un peu anarchiques pour pouvoir recevoir des touristes. Donc les Bhoutanais ont dit nous, ça on n'en veut pas. On veut avant tout préserver notre environnement. Il faut savoir que 70% du territoire bhoutanais est couvert de forêts, dans une grande partie de parcs nationaux, de zones protégées. Donc les Bhoutanais ont dit, nous on veut d'abord préserver notre nature, également notre culture, notre identité.
0: Alors c'est très intéressant parce que ça s'oppose un petit peu à la logique mondiale, globale, qui est du développement économique. Et souvent le tourisme fait partie d'une des ressources les plus importantes des pays en développement. Qu'est-ce qui fait que le Bhoutan a renoncé à ça ?
1: Bien sûr, c'est une décision courageuse, mais qui est magnifique. Parce que, alors, il faut voir le contexte du Bhoutan, qui est un petit pays. Et donc, les besoins, forcément, il y a 700 000 habitants. Donc, les besoins ne sont pas les mêmes que, par exemple, un pays voisin, comme le Népal, qui a 30 millions d'habitants aujourd'hui. Donc, déjà, ça, c'est important. Parce que si les besoins ne sont pas les mêmes, on peut apporter des réponses différentes pour le développement du pays. C'est ce qu'ont fait les Bhoutanais. Donc ça a été leur politique et puis finalement avec le peu de touristes qu'ils ont en les faisant payer un petit peu cher, eh bien et c'est un compromis qui eux peut les satisfaire à ce jour.
0: Vous parliez de 2500 touristes en 1985. Aujourd'hui, quels sont les chiffres du tourisme de Bhoutan ?
1: Alors évidemment, ils ont beaucoup augmenté et aujourd'hui on est à 100 000 touristes. Mais dans ces 100 000 touristes par année, je compte les Indiens. Et les Indiens, à mon avis, représentent pratiquement 50%. Donc c'est très différent, on ne va pas les compter dans les touristes, parce que finalement les Indiens, ils ont juste la frontière à traverser, ils viennent parfois en voiture, beaucoup d'Indiens viennent en voiture, depuis les plaines des États indiens voisins, l'Assam, le West Bengal, le Sikkim, etc. Ils viennent carrément en voiture au Bhoutan, et souvent pour une courte durée. Donc ils viennent principalement en été en plus, lorsqu'il n'y a pas de touristes occidentaux, européens ou américains, parce qu'en été c'est la mousson. Il pleut. En revanche, pour les Indiens, ils crèvent de chaud en Inde. C'est la mousson, ils crèvent de chaud. Donc, ils aiment bien venir sur les collines et les hauteurs du Bhoutan où il y a un petit peu d'air frais. Donc, ils viennent pour des périodes courtes de 4, 5 jours, parfois une semaine. Et alors, aujourd'hui, les touristes, on va dire occidentaux, européens, japonais, américains, je dirais que ça représente environ 50 à 60% du volume touristique annuel au Bhoutan. Donc, on va dire peut-être aujourd'hui de 50 à 60 000 personnes étrangères par année.
0: Dans l'inconscient collectif, quand on pense au Bhoutan, on pense au BNB, le bonheur national brut. Qu'est-ce que c'est que cette valeur-là ? Est-ce que c'est un mythe ? Est-ce que c'est une légende ? Ou sur quoi est-ce que c'est fondé ?
1: Ah non, c'est tout sauf un mythe et une légende. Au départ, je dirais, ça a été a joke. C'était un bon mot du roi Jingme Singye Wangchuck, qui est le père du roi actuel. Mais quand je dis un bon mot, c'était pas simplement un bon mot d'humour, parce qu'en réalité, cet homme réfléchissait beaucoup, etc. Et c'est à l'occasion d'une interview avec des journalistes indiens, je crois, où effectivement, il a dit que pour lui, il était plus important de considérer le bonheur individuel des habitants plutôt que le développement du pays en termes de ressources et de PNB, avec des ressources induites par l'industrie, par l'économie, etc.
0: Donc un indicateur humain pour le développement et la bonne santé de son pays.
1: Voilà, exactement, un indicateur humain. Donc finalement, en résumé, on pourrait dire que ce BNB, c'est un processus de développement, mais qui met l'individu, qui met chaque Bhoutanais au cœur du processus même de développement. C'est-à-dire que dans tous les pays occidentaux qui se développent, ou ailleurs, en Afrique, etc., finalement, on cherche à acquérir plus de profit, de valeur ajoutée, de développement, évidemment, qui permettent d'apporter de nombreuses facilités au pays, etc. Mais le bonheur individuel, dans ces pays dits développés ou moins développés, le bonheur individuel, le bonheur de l'individu, c'est juste, à la limite, je dirais, un résultat collatéral du processus de développement. Hein, vous me suivez ? On cherche avant tout à avoir des industries, une économie, etc., en tenant plus ou moins compte de l'environnement parfois et en le détériorant. Et puis finalement, les individus, les habitants des villes ou des villages, ben, s'ils ont un peu de bénéfices, c'est, on va dire, un résultat collatéral du processus de développement économique. Alors qu'au Bhoutan, c'est exactement le contraire. On met l'individu au cœur même du processus de développement et on va renoncer à des développements industriels ou économiques parce que ça va nuire, ça va apporter une dégradation ou des préjudices à l'environnement naturel ou à l'environnement culturel. Donc finalement, il y a par exemple, on pourrait imaginer des mines, des routes, un certain nombre de choses qui pourraient apporter de l'argent au pays. Mais les Bhoutanais vont pas le faire s'ils vont dire non, ça c'est pas bon pour l'environnement et c'est pas bon pour l'individu.
0: Et contrairement à d'autres pays, le Bhoutan ne laisse pas les frontières ouvertes aux Chinois, aux Indiens pour venir se servir allègrement en minerais, en forêts, en toutes les ressources naturelles qui existent et qui sont bien présentes.
1: Alors, il faut être honnête, les Bhoutanais essayent de se préserver de cette chose-là. Avec les Chinois, il y a peu de problèmes. Si vous voulez, comme on l'a évoqué tout à l'heure, le Bhoutan regarde l'Inde naturellement. Le Bhoutan est orienté sur les flancs de l'Himalaya, mais du côté indien, du côté sud. Donc avec les Chinois, ils ont peu de relations. En revanche, avec les Indiens, ils ont énormément de relations d'aide au développement, de relations économiques. Et c'est obligatoire, si vous voulez, parce que ce petit pays, s'il veut quand même se développer et que les Bhoutanais puissent vivre comme dans un monde moderne, on peut pas vivre aujourd'hui de façon isolée, comme dans un zoo. Ça n'existe pas, c'est pas possible. Donc ils étaient forcément obligés d'imaginer un certain nombre de relations politiques et économiques avec l'Inde. Alors simplement, c'est vrai que l'Inde est très présente au Bhoutan, mais les Bhoutanais ont été très prudents. Et par exemple, pour vous donner un exemple, les Indiens sont très présents au niveau du développement économique du Bhoutan, dans des industries, comme touristes, on l'a évoqué. Mais en revanche, les Indiens n'ont pas le droit d'acheter au Bhoutan des terres ou des propriétés ou des immeubles. Ils doivent forcément le faire en partenariat avec un Bhoutanais. Heureusement, ça c'est la grande sagesse du Bhoutan, sans quoi avec 700 000 habitants, un pays où au kilomètre carré vous avez très peu d'habitants, imaginez les voisins indiens avec plus d'un milliard, il y aurait déjà 30 millions d'indiens qui seraient au Bhoutan. Donc Dieu merci, là les Bhoutanais ont été très sages. Donc effectivement, ils ont essayé de se préserver, ils doivent se développer, ils tentent d'accéder à un monde moderne, mais dans le même temps, ils ont su se préserver et établir des liens politiques, diplomatiques qui sont bons, mais en même temps avec ce nombre de barrières et de protections.

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5: Dans un monde où aujourd'hui le système économique prédomine, réussir à mettre l'humain au cœur d'un système de bien-être comme indicateur de bien-être d'un pays, est-ce que ce serait pas le modèle de demain, le modèle du futur? Aujourd'hui, on se pose beaucoup de questions sur notre croissance indéfinie, on se pose beaucoup de questions sur la place de l'individu et sur le mal-être ambiant qu'on peut ressentir. On parle des fois de simplicité, de décroissance, de sobriété. Oui. J'ai l'impression que le Bhoutan incarne déjà ces valeurs-là vers lesquelles l'Occident ou les pays développés tendent.
6: Oui, vous avez raison. Je pense qu'à bien des écarts, le Bhoutan est un modèle. Est-ce que ce modèle-là, ce modèle en tout cas de développement, avec ce concept de BNB, de bonheur national brut, je ne sais pas ce que ça deviendra. C'est sûr qu'aujourd'hui, nous, on fait face, l'Occident, à un ensemble de problèmes d'ordre sociétal, d'ordre économique, d'ordre, etc., humanitaire. Le Bhoutan pourrait nous apporter beaucoup de réponses. Alors qui sait, peut-être, parce que lorsque le père du roi actuel a énoncé ce concept hein, pour la première fois de bonheur national brut en 1974, tout le monde l'a pris pour un doux rêveur, en disant oui, bah effectivement, bon. Et puis, effectivement, on s'aperçoit que cette idée de bonheur national brut et ce modèle de développement, c'est peu répandu dans le monde. Répandu d'abord simplement à travers des conférences, mais qui n'existaient pas dans les années 70. Et or, depuis, on va dire depuis 15 ans, depuis 10 ans, 15 ans, on voit qu'au Japon, aux États-Unis, au Canada, en Afrique, vous avez eu, au Brésil, vous avez eu des conférences sur le BNB où les représentants du gouvernement bhoutanais étaient invités. Donc déjà, les gens ont commencé à prendre au sérieux ce concept. Et face effectivement à tous les problèmes que l'Occident rencontre aujourd'hui et auxquels nous-mêmes nous sommes confrontés, on peut imaginer effectivement que le concept bhoutanais, eh bien, peu à peu, puisse non pas se répandre, mais enfin avoir une certaine influence sur d'autres modèles européens ou américains dans les années qui viennent.
5: Cette sagesse, j'ai envie de dire, peut puiser son origine dans la spiritualité.
6: Certainement. Il y a deux choses qui, à mon avis, sont importantes. D'abord, on est en Asie. Donc, qu'on soit avec des peuples de n'importe quelle religion, que ce soit le bouddhisme, l'hindouisme, parfois même l'islam, puisque vous avez des peuples musulmans tout à fait pacifiques, on a effectivement en Asie quelque chose qui, au niveau atavique, fait que ces peuples, je pense, sont plus doux, un peu plus sages, un peu plus réfléchis et vont un peu moins vite que nous en Occident. Voilà, on ne court pas sans arrêt après le temps là-bas. D'ailleurs, c'est parfois énervant. Ça, c'est juste une petite digression. Quand vous traitez avec les autorités bhoutanaises, parfois, vous avez vite fait de prendre les nerfs. Parce que ça dure un peu et entre la bureaucratie et la façon de faire voilà, typique des Bhoutanais, c'est parfois un petit peu long. Ceci dit, vous avez effectivement quelque chose, comme je le disais, d'Atavie, qui font que ces populations vont moins vite que nous. Et une autre façon de fonctionner. Après, oui, vous avez raison de le mentionner, des traditions spirituelles comme le bouddhisme, hein, je ne vais pas dire religion, ce n'est pas tout à fait une religion, même si le Tibet, les Tibétains en ont fait une sorte de religion, ou en tout cas ont donné à ce courant spirituel initié par le Bouddha il y a 2500 ans. D'ailleurs, lui, il a pas initié de religion. Il a pas dit, moi, je suis un dieu. Et il a pas dit, voilà, moi, je crée une école et vous allez faire comme moi. Il a rien dit, lui. Il a dit, moi, voilà. Voilà, moi, ce que moi, j'ai fait. Comment moi, j'ai trouvé le véritable bonheur au fond de moi-même. Et finalement, voilà comment se délivrer de la souffrance et des désirs et des attachements, etc. C'est ce qu'a dit le Bouddha. Et puis après, quand même, son message était tellement rayonnant de quelque chose, finalement, il y a eu plein de disciples, et qu'après, il y a des courants spirituels qui sont nés, et que finalement, certains, comme au Tibet, on a fait un peu des religions. Alors là, je ne veux pas m'écarter, parce que ça deviendrait un peu un autre sujet. C'est vrai, quand vous rentrez dans un temple au Bhoutan ou au Tibet, vous avez l'impression que c'est une religion. Vous avez plein de statues avec des divinités, vous dites bah, ce sont des dieux, puis les gens viennent faire des offrandes, des prières, etc. Alors bon, en réalité, le bouddhisme n'est pas une religion, hein. C'est plutôt, je dirais, une philosophie, une façon d'être et une façon de vivre. Bien. Alors ceci dit, maintenant je reviens à votre question. Oui, bien sûr, la spiritualité, le bouddhisme ont eu un rôle déterminant sur la façon de vivre, de se développer des Bhoutanais. Et voilà, donc aujourd'hui, ce concept de bonheur national brut, eh bien, tout à fait, voilà, marche totalement dans un pays comme le Bhoutan.
5: Je vais en revenir un petit peu à votre histoire itinéraire personnelle. Donc Robert, pourquoi vous vous êtes passionné par ce pays? Qu'est-ce qui a fait que vous ayez eu envie de mieux découvrir, d'y retourner?
6: Alors moi, depuis toujours, j'étais passionné, comme je le mentionnais, par peut-être parmi les lectures de jeunesse par le Tibet, l'Himalaya. Et effectivement, lorsque je suis allé au Bhoutan pour la première fois il y a 30 ans, je suis tombé amoureux de ce pays parce que j'ai découvert un pays totalement, totalement préservé. Ce pays qui n'a jamais été envahi depuis le 8e siècle. Alors quand j'ai dit 8e siècle, ça ne veut pas dire grand-chose, mais disons, c'est les premières traces au niveau historique qu'on possède du pays. Mais c'est un pays qui n'a jamais été envahi depuis le 8e siècle. C'est-à-dire il y a eu des guerres avec les voisins, avec les Tibétains, au 17e siècle, hein, de nombreuses guerres. Et puis il y a eu des guerres avec les Anglais de l'Inde britannique, hein, de l'Empire britannique des Indes au 19e siècle. Mais finalement, les Bhoutanais se sont toujours débrouillés à repousser tout le monde. Évidemment, ils avaient un environnement qui s'y prêtait, hein, à bien se défendre, des montagnes enneigées à parfois plus de 7000 mètres au nord et des jungles quasi infranchissables au sud. Donc c'était, voilà, ça les aidait à se protéger, donc ils n'ont jamais été envahis. Donc moi, quand je suis arrivé là il y a 30 ans, j'ai découvert un pays qui était pratiquement encore un pays médiéval. Il y avait très peu de circulation, très peu de voitures, il y avait peu de routes, il y avait encore de nombreux villages où il n'y avait pas d'électricité, pas d'eau. Les gens portaient tous le costume national, hommes et femmes. Les grands seigneurs portaient toujours l'épée au côté. Ben vous imaginez, vous avez l'impression d'arriver dans un film, une reconstitution historique de je ne sais pas quelle contrée. Et puis finalement, bon, aujourd'hui, le pays s'est un peu développé, mais ça fait rien. Il a gardé un charme unique. C'est un pays extrêmement attachant. D'abord parce que son architecture est absolument unique. Elle est différente de ses voisins. Et ce qui est très important, elle est homogène d'un bout à l'autre du pays. Donc très belle architecture des grandes forteresses, des monastères, de l'architecture des maisons, etc., des monuments religieux, très typiques au Bhoutan. Et après, donc, comme je le mentionnais, quand je suis arrivé il y a 30 ans, tous les hommes et les femmes étaient en costume traditionnel, c'était obligatoire, y compris dans la rue. Alors aujourd'hui, c'est un peu relâché. Donc vous voyez encore beaucoup de costumes traditionnels, par exemple les enfants pour aller à l'école. Quand vous devez aller dans le siège d'une administration, l'équivalent d'une préfecture, ou dans un ministère, costume traditionnel, par exemple les enfants pour aller à l'école. Quand vous devez aller dans le siège d'une administration, l'équivalent d'une préfecture, ou dans un ministère, vous êtes obligé d'avoir votre costume.

c'est la langue, le langage des Dzong, tout simplement. Et c'est une langue qui est proche du tibétain, qui utilise le même alphabet. Il y a de nombreux mots qui sont similaires. Et on va dire, voilà, un petit peu, je sais pas, comme l'allemand et le hollandais, ou comme peut-être le... C'est même plus proche que le français et l'italien. Voilà, donc deux langues assez proches l'une de l'autre. Donc proche du tibétain. Maintenant, ce qu'il faut voir, c'est que le Bhoutan est un pays qui est tout en montagne et en vallée. Et autrefois, il n'y avait pas de route. Il y avait des pistes où vous alliez à cheval ou à pied. Donc finalement, il y avait de nombreux dialectes et langues vernaculaires qui se sont développées à travers le pays. Et par exemple, ça c'était un gros problème lorsque le pays a développé un système éducatif dans les années 60, c'est que finalement il y avait des langues qui n'étaient pas les mêmes à travers le pays, et en plus ils n'avaient pas de profs. Donc ce qu'ils ont décidé, c'est de faire venir des professeurs d'Inde, beaucoup, mais aussi d'Angleterre, de Nouvelle-Zélande ou d'Australie, et finalement d'imposer le Dzongkha, qui était la langue de l'Ouest, à tout le pays. Donc le Dzongkha est venu la langue nationale, mais sachant qu'également tous les Bhoutanais parlent très bien l'anglais.

0: Devant nous, sur la table, le bouquin « Wu-Tang, royaume hors du temps ». Qu'est-ce qu'on va y découvrir dans ce livre ?
1: Alors, en réalité, ce livre, donc, qui est une réédition hein, chez Olizan d'un livre qui était déjà sorti en livre de poche, « Wu-Tang, royaume hors du temps », on y trouve finalement, c'est un récit de voyage. Un récit de voyage au pluriel. C'est le récit de un petit peu de tous mes voyages au Bhoutan. Mais si vous voulez, ces récits de voyage, un peu comme un journal, hein, un journal quotidien comme ça de mes voyages, en réalité, c'est juste un prétexte. C'est juste un support pour apprendre tout de l'histoire, de la culture, des traditions du Bhoutan. D'accord ? Donc si vous voulez, mes différents voyages dans différentes régions du pays, avec au cours des années, voilà. D'ailleurs, tout ne se suit pas de façon très rigoureuse, si vous voulez. Voilà, c'est juste vraiment, comme je viens de l'exprimer, le support de mon récit, mes voyages. Et alors, on apprend plein de choses sur le Bhoutan, sa culture, son histoire, sa tradition. Et alors, c'est bourré de petites histoires et d'anecdotes. Donc, vous avez des choses drôles, des choses tristes, des choses tragiques, des choses triviales et grivoises, parce que les Bhoutanais adorent la grivoiserie et toutes les histoires un peu salaces. Donc voilà, on y trouve tout ça. Donc finalement, c'est juste le moyen, c'est juste un véhicule pour parler du Bhoutan. Mes voyages ne sont voilà qu'une manière d'évoquer ce pays que j'aime beaucoup.
0: Et partager les expériences de vie dans ce pays. Donc peut-être on va s'arrêter sur une anecdote drôle.
1: Voilà, drôle. J'en aurais des milliers à vous raconter. Parmi les anecdotes drôles, le voyageur serait surpris de voir la décoration des maisons bhoutanaises. Parce que par exemple, sur les murs, vous allez souvent trouver des phallus peints. Alors évidemment, ça étonne toujours le voyageur. Il se demande si c'est, l'enseigne d'une maison close. Pas du tout. Et en réalité, ces phallus rappellent simplement l'histoire d'un très grand lama tibétain qui vivait au 15e siècle et qui était un coureur de jupons pas permis. Du matin au soir, apparemment, il courtisait des jeunes filles et les embarquait pour dormir avec elles. Et puis, l'histoire raconte également que, j'ai honte de le dire devant un micro, que ce grand lama était pourvu d'un objet personnel assez conséquent et qu'en cas de besoin, il s'en servait pour chasser et matraquer les démons et les démones. Donc, si vous voulez, évidemment, il est très cher au cœur des Bhoutanais. Et il est devenu un peu une sorte d'icône auprès de cette population. Du coup, quand on voit des phallus peints sur les maisons, c'est simplement pour rappeler la vie de ce grand lama qui s'appelait Drukpa Khinle. Et finalement, par rapport à sa vie, hein, est-ce qu'il a vécu au Tibet ou au Bhoutan ? Mais finalement, on pense que de mettre simplement des phallus en peinture devant les maisons, chaque côté des portes, et bien finalement, ça va chasser les démons et éloigner tous les mauvais esprits.
0: Et pour finir, faites-moi rêver, parlez-moi de la reine du Bhoutan.
1: Ah non, j'ai pas le droit, je peux pas parler de la reine. Écoutez, la reine, je dois m'enorgueillir de l'avoir rencontrée plusieurs fois, parce que je connais bien le roi. Je connais le roi actuel du Bhoutan, vous retiendrez pas son nom, mais qui s'appelle Jimmé Khesar Namgyel Wangchuck. J'ai rencontré le roi du Bhoutan alors qu'il avait 14 ans. Et voilà, depuis, on est resté un peu en relation. Je l'ai vu souvent au Bhoutan, je l'ai vu en Angleterre quand il faisait ses études, je l'ai vu en Suisse, etc. Donc bref, on se connaît un peu et donc je le vois parfois. Et effectivement,

0: Bah, depuis qu'il est marié, j'ai eu la chance, du coup, quand j'ai rencontré le roi, de rencontrer aussi la reine. Elle est magnifique. Elle, comment la décrire ? Elle est très douce. Elle a un très beau visage avec des magnifiques yeux en amande qui rappellent ceux d'une biche. Et puis, elle est extrêmement gentille, très discrète, extrêmement douce. Et voilà, elle est belle comme le jour. Alors, que voulez-vous que je vous dise d'autre ?
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0: Bonjour à toutes et tous et soyez les bienvenus dans ce nouvel épisode de l'Imaginoire. L'Imaginoire est une émission co-construite en étroite collaboration avec des personnes touchées de près ou de plus loin par la déficience visuelle. Si c'est votre cas et vous voulez faire partie de l'aventure, eh bien pas une minute à perdre, contactez-nous et faisons ensemble par mail à l'imaginoire@lilo.org. 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Au menu du jour, on vous emmène en République démocratique du Congo à la rencontre de Fabrice Banza qui nous écoute assidûment depuis plusieurs mois et ce qui me permet d'ailleurs de passer un bonjour fraternel à notre ami Caleb. Puis nous retrouverons Céline de la chaîne YouTube Ma Vision Cavalière qui nous parlera aujourd'hui d'un défi pour l'espoir. Et pour terminer, eh bien nous ferons la connaissance de Chantal, rencontrée il y a quelques mois grâce à Odile, et qui nous parlera d'une autre association solidaire, Canette Partage. Mais de tout ça, on en reparlera un peu plus tard dans l'émission. Je vous souhaite une bonne écoute et vous laisse en compagnie de Fabrice qui va sans tarder se présenter. Vous êtes bien à l'écoute de l'Imaginoire. Fabrice, c'est à toi.
1: Hello, je m'appelle Fabrice Banza depuis la République démocratique du Congo, précisément dans la ville de Lubumbashi, dans le sud-est de la RDC ou de la République démocratique du Congo en sigle. En effet, je suis né à Likasi et j'ai grandi à Likasi. Et c'est fait dans l'année 2006 où j'ai rencontré un problème de vision. Et avant d'aller plus loin avec cette histoire, l'objectif pour lequel je passe dans cette émission, c'est pour encourager des personnes qui sont dans le même état ou qui se retrouvent dans le même état que moi, leur dire que c'est encore possible, leur réconforter, leur donner une lueur d'espoir, puisque la plupart des gens pense qu'être non-voyant, pense qu'être dépourvu de la vue, c'est la fin. Et alors à partir de cette histoire, ou à partir de mon histoire, je suis venu vous réconforter, vous dire que c'est encore possible. Ce n'est pas fini, c'est encore possible. Au fait, c'est dans cette année 2006 où j'ai eu à contracter une maladie. Et cette maladie, c'est la maladie de la rougeole. C'est à partir de ce moment que j'ai commencé à avoir un problème de vision. Tout ce temps, je voyais. Mais il est arrivé un jour où je me suis réveillé. Je ne pouvais plus voir encore. Quand je me suis réveillé, j'étais dépourvu de ma vision. Je ne pouvais plus encore voir comme toutes les personnes. Et alors, c'est quelque chose qui avait vraiment découragé ma famille. C'est quelque chose qui avait vraiment enlevé la paix dans les cœurs de mes parents. Et c'était vraiment difficile à supporter et à expliquer. Et malgré cela, mes parents avaient pris la décision de chercher une solution par rapport à ça. Et la solution, c'était de venir dans la ville de Lubumbashi, comme il y avait des spécialistes en ce qui concerne les problèmes des yeux à l'hôpital Sendwe. J'ai subi une opération, mais quelle que soit l'opération, ça n'avait pas toujours allé, ça n'avait pas toujours marché.

Ce fut un moment, quand nous étions à l'hôpital avec mes parents, il y avait une visite des sœurs de la charité de Jésus et de Marie. Et elles avaient l'habitude parfois de venir visiter l'hôpital Sindoué chaque fois. Et c'est en ce moment-là qu'on s'était aussi rencontrés avec eux. Elles ont essayé de parler, d'échanger avec mes parents en ce qui concerne mon cas. Et mes parents leur avaient expliqué le pourquoi ou la raison pour laquelle j'avais perdu ma vue. Vraiment, c'était dur. C'était dur. Car mes parents s'étaient déjà découragés. Ils ne savaient pas encore qu'il y aurait l'espoir pour moi. C'est en ce moment où les sœurs ont parlé à mes parents, elles ont réconforté mes parents en leur disant que c'était encore possible pour un non-voyant. Et les sœurs de la charité de Jésus et de Marie, que je salue en passant, avaient dit à mes parents qu'il y avait une école des aveugles ou une école de non-voyants qu'on appelait l'Institut Nouveau Enfants Aveugles. Et c'est en ce moment-là, après cette information, nous sommes retournés dans la ville de Likasi, qui est aussi une grande ville de notre pays, la RDC. Quand nous sommes retournés, nous nous sommes apprêtés en ce mois d'août, puisque dans le mois de septembre, il fallait déjà que l'année scolaire reprenne. Et c'est en ce moment-là que l'année scolaire avait repris dans l'année 2006-2007. Et moi, j'étais devenu aveugle total, j'étais devenu non-voyant. Je ne voyais plus encore. La lumière avait disparu, ou même la vie avait disparu.

0: Vous êtes bien à l'écoute de l'Imaginoire. On est en compagnie de Fabrice qui nous raconte son parcours de déficient visuel en République démocratique du Congo. Retour à l'entretien.
1: Et alors, quand je suis parti à Lubumbashi, c'était difficile pour moi de me retrouver à l'institut, non? Vu que j'étais nouveau, je ne savais pas me retrouver, je ne pouvais pas détecter les dortoirs, les réfectoires, et c'était vraiment difficile pour moi. Mais en évoluant avec les amis, je me suis retrouvé dans l'enclos où j'ai trouvé des personnes de même cas que moi. C'était ma seule consolation, puisque déjà mes parents, ces temps-là, étaient retournés à Likasi, toujours découragés. Pour eux, ils pensaient que ça ne pouvait pas aller. Et alors, j'ai appris l'écriture braille. En tout cas, je m'étais retrouvé à l'internat, à l'école quand même. J'avais commencé à reprendre espoir, j'avais commencé à reprendre courage, puisque l'endroit où j'étais arrivé, j'avais trouvé au moins une lueur d'espoir. Au fait, c'était en janvier où il fallait prendre les vacances de Noël. Et quand je suis retourné dans ma ville d'origine, qui est la ville de Likasi, mes parents avaient constaté un changement. Mes parents avaient constaté que je n'étais pas la même personne, que j'avais changé. Je pouvais me retrouver, je pouvais marcher seul, je pouvais me repérer ça et là. Et c'était vraiment bien pour les parents. C'était quelque chose qui avait au moins réconforté mes parents, qui avait au moins fait croire à mes parents que c'était encore possible pour moi. Et c'est en ce moment-là que j'avais décidé d'aller m'inscrire à un centre d'anglais. Vu que dans mon quartier, il y avait un ami à moi qui aimait vraiment l'anglais. Alors, c'était quelqu'un qui m'avait aussi boosté. Je me suis décidé aussi d'aller m'inscrire à un centre d'anglais. Mais quelque chose de bizarre, c'est que quand je suis arrivé à ce centre d'anglais, l'effet juste de mes voix, ils m'ont jugé par rapport à ce que j'étais, par rapport à mon handicap. Et ils se sont dit, comme il ne peut pas réussir, selon eux, comme il ne peut pas réussir à s'intégrer, faisons-lui passer à un test pour voir si je pouvais être capable d'apprendre aussi l'anglais selon eux. J'ai réussi à ce test et c'était quelque chose qui avait vraiment étonné les centres, qui avait étonné vraiment tous les professeurs du centre. Et c'était quelque chose qui a intrigué tout le monde. Et alors, ils ne pouvaient plus encore me mettre des barrières. Raison pour laquelle j'ai commencé à apprendre l'anglais. Et quand je suis retourné dans cette année, l'année c'était maintenant l'année 2007, l'anglais est devenu aussi quelque chose d'important pour moi. Ça m'a donné de la valeur à l'internat. Mes amis pouvaient me côtoyer.

à l'école, avec le braille, avec l'informatique. Et jusqu'à ce que j'ai fini mes études. Et vraiment, c'était un parcours, mais parsemé des obstacles, mais que nous avons eu à franchir. Et maintenant, à un moment, j'ai pris la décision d'aller encore à l'école de musique où j'ai appris le piano. Et c'est quelque chose aussi qui a fait de moi un grand homme, qui a fait de moi

0: Donc je joue au piano et pour le moment, je suis professeur d'anglais. Là, je suis à l'université. Déjà, je suis en train d'écrire mon mémoire de fin de cycle pour mon baccalauréat. Et cette année, c'est ma dernière année où je vais devoir défendre afin de finir mes études. Ça n'a pas été facile dans ma vie, mais je me suis donné pour arriver jusqu'au niveau où je suis. J'ai fait le mieux de moi-même. Je me suis battu afin de marquer l'histoire, afin d'écrire une histoire que le monde est en train de lire. Raison pour laquelle à celui qui se retrouve dans le même cas que moi, mais qui va entendre la voix de Fabrice, cette personne doit se souvenir que c'est encore possible, rien n'est impossible. Le problème, c'est avoir le courage de foncer, d'aller plus loin, et ça va aller. Merci bien.
1: Voilà, merci à Fabrice pour le partage de son témoignage. Il est temps pour nous d'aller retrouver Céline, atteinte de rétinite pigmentaire, avec qui nous avons fait connaissance dans l'émission précédente et qui, je vous le rappelle, a ouvert une page YouTube nommée « Ma vision cavalière ». Vous êtes bien ? À l'écoute de l'imaginoire, Céline, c'est à toi.
2: Aujourd'hui, je veux vous raconter une histoire qui me touche profondément, qui me bouleverse même. En décembre, mon cousin m'a offert un cadeau exceptionnel. Il s'est engagé dans la Transportugal 2026, une épreuve cycliste hors norme. Sur plus de 800 km, il va traverser tout le Portugal avec un dénivelé total de plus de 12 000 mètres. Chaque étape est exigeante, avec des montées techniques, des descentes rapides et des conditions parfois difficiles. Mais il ne le fait pas que pour lui. Il le fait pour moi, il le fait pour toutes les personnes qui vivent avec la rétinite pigmentaire. La rétinite pigmentaire est une maladie génétique rare qui entraîne une dégénérescence progressive de la rétine, réduisant peu à peu le champ visuel et menant parfois, souvent même, à la cécité. Elle est encore mal connue, mais des progrès sont possibles. Il soutient l'association IRRP, qui joue un rôle crucial en finançant la recherche sur cette maladie. L'IRRP permet de financer des projets innovants, des essais cliniques, des études qui nous rapprochent un jour d'un traitement. Ce projet, la Transportugal, c'est bien plus qu'une course. C'est un symbole, un défi où chaque kilomètre représente l'espoir. Je suis profondément admirative de son engagement, de sa persévérance, de chaque coup de pédale qui le rapproche chaque fois de son but. Et je veux remercier de tout cœur les partenaires et les personnes qui ont déjà donné sur la cagnotte en ligne. Votre soutien est vital, il permet d'avancer, de donner de l'espoir et il rend le rêve accessible. Enfin, si cette aventure vous touche, je vous invite à suivre GoCycling23 sur Facebook et Instagram pour suivre toutes les étapes de ce défi. Vous trouverez aussi en lien la cagnotte dans la barre de description. Même 1 € est une contribution précieuse. Chaque petit don, chaque partage rapproche un peu plus de l'espoir. Merci du fond du cœur d'être à nos côtés.
1: Alors si vous voulez en savoir plus et faire un don pour faire avancer la recherche sur la rétinite pigmentaire, le plus simple étant de vous rendre sur le site Hello Asso, que vous connaissez peut-être. Sur ce site, trouvez la page Go Cycling 23. Ça s'écrit GoCycling23. Et cette page vous emmènera sur la page de dons. Sinon, vous pouvez également rendre visite à Céline sur sa page YouTube. Vous y trouverez toutes les infos. Sa page se nomme « Ma vision cavalière ». Allez, on part maintenant à la rencontre de Chantal. Chantal est bénévole dans l'association Canette Partage. Et de cette association, on en reparlera sûrement dans une prochaine émission. On vous propose ce témoignage, c'est afin de rendre hommage à toutes ces personnes anonymes, discrètes, des bénévoles qui font vivre réellement au quotidien la solidarité et qui rend ce pays eh bien pas si moche et qui concrètement apportent soutien et réconfort à des personnes touchées, par exemple, par le handicap. Donc Chantal, le micro est à toi.
3: Donc, je m'appelle Chantal, Marie-Chantal Pionnier. J'ai 71 ans et j'ai été amenée à suivre Laurent Gauthier dans son parcours pour notre association Canette Partage qui recycle les canettes pour aider les enfants vulnérables, surtout les enfants. Je suis leur trésorière à Canette Partage et j'accompagne Laurent. Donc, s'il faut partir en train, j'organise un petit peu toutes les visites qu'on fait en France pour aller faire connaître notre association.
1: Mais alors, qu'est-ce qui t'a fait rentrer dans cette association et puis aussi t'engager quelque part ?
3: J'étais vice-présidente d'un syndicat de déchets, puisque je suis adjoint au maire depuis 25 ans. Et pour l'agglomération du Gard-Aubenas, je m'occupais du SIDOM, du syndicat intercommunal pour les ordures ménagères. Et j'ai fait la connaissance de Laurent Gauthier, qui, avec son association, puisque c'était parti du conseil municipal des jeunes de Bagnols-sur-Cèze, c'était pour œuvrer pour la récupération des canettes. Et moi, quelque part, ça m'a plu. En plus de ça, mon fils, qui était le gardien de Montpellier Footeux, voulait un peu s'impliquer. Donc ça a été le premier parrain de l'association. Et c'est ce qui m'a fait rester un petit peu dans la note pour accompagner Laurent dans ses démarches. Parce que l'association, maintenant, n'arrête pas de grandir. Elle s'étend aussi au niveau national. On va jusqu'en Normandie. Récemment, on était à Toulouse. On fait beaucoup de déplacements, justement, parce qu'on a des gens qui, sur le territoire, nous aident à récupérer les canettes. Et donc, on ne peut qu'aller les féliciter de ce qu'ils font pour Canette Partage. Hein, voilà. Le site est très important. Il y a toutes les actions menées chaque année depuis 2009, toutes les actions, tous les partenariats, tous les dons qu'on a fait, tous les enfants qu'on a aidés.
1: Bien sûr, on vous invite à écouter l'émission jusqu'au bout, mais si vous voulez d'ores et déjà en savoir plus sur l'association Canette Partage, eh bien, je vous donne leur site. Rendez-vous sur canettepartage.fr. Canette, attention, ça s'écrit avec la lettre K. Canette, partage.fr. Allez, l'heure tourne, on retrouve une dernière fois Chantal. Vous êtes bien à l'écoute de l'imaginoire. Retour à l'entretien.
3: Des gens sont intéressés, un lycée. Vous allez sur le site, vous allez voir votre région, vous allez voir les différents recycleurs qui sont à votre proximité. Et donc c'est là où après moi j'agis, parce que les gens apportent les canettes chez les recycleurs. Les recycleurs me font un relevé. Donc ça peut être un relevé de 60 centimes, comme un jour j'ai fait une facture de 60 centimes, jusqu'à des 700, 800 euros, parce que les gens apportent beaucoup de ferraille, notamment ces fameuses petites canettes, sachant qu'une canette fait 12 grammes, donc il en faut beaucoup, beaucoup, beaucoup pour avoir de l'argent. Mais bon, je peux faire des factures de 3 euros, 6 euros, voilà.
1: D'accord.
3: Donc moi, ça, c'est mon travail. Et je fais des factures mensuellement à chaque recycleur qui nous font des virements sur le compte. Après, c'est sous forme de dons. Il y a beaucoup de gens qui optent pour les dons. On fait des dons à des associations, les Restos du Cœur, les pupilles des pompiers, à plusieurs associations. Donc, on reçoit l'argent, mais c'est reversé aussitôt.
1: D'accord. Voilà. Merci à Chantal, Odile, Céline et Fabrice. Exceptionnellement, je reprends la parole un peu plus tôt que d'habitude, car j'aimerais vous redonner tous les liens cités dans l'émission et j'aimerais vous laisser le temps de les noter. On commence par la dernière citée, c'est-à-dire Canette Partage. Rendez-vous sur leur site Canette Partage. Attention, Canette, K, N-E-T. Nous vous avons également parlé de Go Cycling 23, qui propose une cagnotte en ligne afin de récolter des dons pour faire avancer la recherche sur la rétinite pigmentaire. Eh bien, rendez-vous cette fois sur le site Hello Asso et faites une recherche via Go Cycling 23. G-O-C-Y-C-L-I-N-G 23. Et pour faire suite au témoignage de Fabrice, eh bien, on vous invite à vous rendre sur la page Facebook nommée Oasis School for the Blind, une école montée par Caleb et ses collègues en RDC afin de venir en aide aux jeunes déficients visuels, et un don leur sera également très utile. 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Car sinon, cette émission n'existerait pas. Mais de ça, on en reparlera dans l'émission prochaine. À bientôt, donc, pour une nouvelle émission.
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0: on parle de culture internet, on ne peut pas ignorer que l'extrême droite possède aussi la sienne. De 8chan à X, en passant par des groupes néo-japons sur des réseaux plus grands et publics comme Facebook, aujourd'hui, ils se cachent plus.
1: Difficile de ne pas reconnaître les militants à leur pseudo arborant des emojis fleurs de lys, croix chrétienne ou encore drapeau français. Mais ça ne se limite pas à ça. On les voit désormais développer dans nos espaces numériques un discours souvent tourné vers la glorification du Moyen-Âge et du temps des croisades.
0: Mais pourquoi ? Qu'est-ce que l'extrême droite vient chercher dans l'époque médiévale ? De quel imaginaire lié à cette période se servent-ils ? Et comment utilisent-ils les réseaux pour construire et diffuser leurs discours ?
1: Pour répondre à ces questions, nous recevons aujourd'hui Inès Limam, historienne et doctorante en histoire médiévale au laboratoire TDMAM de l'Université Aix-Marseille.
0: Ses recherches portent sous les formes possibles des transidentités à l'époque médiévale, donc autant dire qu'au fil de son travail, elle a été amenée à croiser ces cas de réappropriation contemporaine de cette période historique.

0: Ok, je lance AZERTY.
1: Le 21 février de cette année, en 2026, une manifestation s'est tenue à Lyon à la suite du décès du militant néo-nazi Quentin Derenck. Cet événement a sans doute marqué un tournant dans la lutte contre le fascisme en France. De plus, pour beaucoup, la couverture médiatique de cette manifestation a constitué l'un de leurs premiers contacts avec les symboles de l'extrême droite. Commençons donc par l'espace

0: physique plutôt que par celui numérique. Quel symbole était présent ces jours-là?
1: À la manifestation, donc en fait, ils avaient une banderole, Quentin toujours présent, je crois. Et en tout cas, le symbole vraiment qui était présent dessus, c'est le chrisme. Et le chrisme, alors c'est un symbole à la fois médiéval, mais aussi antiquité tardive. Et en fait, ça symbolise Jésus-Christ. Donc en fait, ça vient du grec, Jesus Christus, un truc comme ça. Et en fait, l'idée, c'est que le christianisme était vraiment... pas favorisé par l'Empire romain et plutôt menacé, en tout cas c'est vraiment aussi toute la période des martyrs, donc là on est vraiment au 4e siècle je crois. Et l'idée c'était d'avoir des codes de reconnaissance et donc il y a notamment le poisson qui était présent dans les catacombes romaines pour les cultes secrets et il y a aussi du coup ce chrisme qui apparaît avec du coup les initiales en grec de Jésus-Christ et il y a plusieurs versions du chrisme mais le chrisme qui est présent du coup sur la banderole à Lyon c'est celui du rho qui est une lettre grecque, c'est un symbole donc chrétien de base en tout cas fin de l'Antiquité, qui est aussi repris beaucoup dans l'Empire byzantin. Et c'est vrai que ça a suscité des réactions parce que tout de suite, les historiens et historiennes ont vu une récupération d'un symbole de l'Antiquité et du Moyen-Âge à des fins fascistes, parce qu'en fait, il a été beaucoup réutilisé comme d'autres symboles dans des dynamiques d'extrême droite pour promouvoir l'image d'une France, ou en tout cas, même de manière plus large, d'une Europe et d'une civilisation chrétienne en opposition à l'islam ou à d'autres... phénomène de société entre guillemets comme le progressisme et les mouvements LGBT et ça a un peu fait une espèce de panique morale, en tout cas sur les réseaux sociaux, entre historiens et militants d'extrême droite, à propos de ce chrisme, avec l'idée que comme c'est un symbole qui date de l'Antiquité tardive, il ne pourrait pas être fasciste, puisque le fascisme, finalement, c'est le XXe siècle. Mais alors, en fait, ça pose du coup la question de l'utilisation des symboles et des usages de l'histoire.
2: Les symboles qu'on a pu voir à la manifestation de Lyon servent donc à la fois à ce que les militants s'identifient entre eux, ok, ça paraît logique, mais là où c'est d'autant plus intéressant, c'est que l'usage de certains symboles sert de bouclier à certains militants pour échapper à une certaine critique, en tout cas échapper à une certaine définition. C'est intéressant de voir d'ailleurs qu'il y a des échanges sur les réseaux sociaux à ce propos entre militants et historiens. Mais bref, utiliser le chrisme, c'est pas être fasciste, puisque le fascisme, c'est une notion de l'époque moderne. Ça, c'est une partie de l'argumentaire, mais j'imagine que ça s'arrête pas là. Continuons un peu de creuser sur ces sujets.
1: Je pense qu'en fait, on peut faire un parallèle finalement avec l'apparition du chrisme du coup au 4e siècle et finalement aussi le terme de dog whistle. Donc en fait c'est utiliser des symboles pour propager des idées mais de manière un petit peu cachée et dissimulée et qui ne sont compréhensibles que par les personnes qui en ont la référence. Et du coup, je pense que l'idée de ce chrisme, c'était à la fois pour paraître présentable et réaffirmer finalement le fait que Quentin aurait été finalement un simple militant qui se battait pour une France chrétienne avec des valeurs morales qui sont associées aussi, par exemple, parfois au christianisme de gauche, au socialisme chrétien, quoi. Tout en proposant un discours qui était aussi assimilable pour leurs camarades néo-nazis, en disant on se reconnaît finalement entre nous avec nos symboles. Et en même temps, en se cachant, en fait, c'est facile de se cacher derrière des symboles historiques parce qu'il y a encore une fois cet argument de c'est un simple symbole, il est utilisé en Italie, il est présent, je sais pas, il est présent dans la vie culturelle chrétienne, quoi. Et que du coup, ça permet aussi de semer le trouble. Et je pense que c'est ça part aussi de tout ce qu'on appelle les politiques de dédiabolisation et de, en fait, insérer dans l'imaginaire collectif, reprendre des choses qu'on connaît, leur donner une connotation, mais qui n'est visible que par certaines personnes qui en ont les codes, quoi.
2: Quand je pense au symbole de l'extrême droite en ligne, je peux pas m'empêcher de voir, comme dit au début de l'émission, l'emoji fleur de lys, épée, croix chrétienne ou autre. Bref, j'ai l'impression que les symboles, il y en a certes, mais il y a aussi une manière de les utiliser dans l'espace numérique qui a sa propre culture. L'extrême droite s'adapte.
1: ils ont aussi une culture qui leur est propre et ils partagent des codes et ils partagent des références culturelles. Et je pense que ça permet à la fois effectivement pour eux de se reconnaître, mais aussi de créer des imaginaires communs. Et de la même manière effectivement que la pastèque pour la Palestine, ça permet de te dire c'est un camarade pour la Palestine, je vais le suivre, ou je reconnais par exemple ce sticker, ça m'a fac avec une pastèque, c'est cool, j'adhère ou pas. Et ben en fait c'est un peu la même chose pour la fleur de lys, et je pense aussi que ça permet aussi pour eux de créer des communautés, en fait c'est ça, des communautés à partir de symboles connus, et aussi de créer des liens avec d'autres groupes d'extrême droite européens. Et là, c'est clairement identifié, c'est l'extrême droite française. Et de récupérer aussi un héritage, pour le coup, la fleur de lys, c'est aussi plutôt les héritages royalistes. Et du coup, récupérer vraiment des symboles historiques en disant on s'insère dans une histoire française au long terme, quoi. Mais qui est fantasmée et idéalisée. Mais...
0: Bon, d'accord, l'extrême droite a ses symboles. Mais je pense que c'est une erreur de les considérer comme un bloc monolithique. Eux aussi ont leur courant. Bah, je demande donc à Inès s'il y a des différences entre, disons, les royalistes et, je ne sais pas, les zémouristes.
1: Je ne pourrais pas répondre de manière si précise, mais je vais plutôt partir sur une opposition sur paganisme et christianisme pour les usages du Moyen-Âge. Parce qu'il y a des groupes d'extrême droite qui sont plutôt proches de discours, d'une espèce d'idéologie et d'une narratologie qui reviendrait à des dieux païens, pré-chrétiens, d'une Europe vraiment qui, elle, serait même avant le christianisme, du coup plus pure encore dans cette espèce de retour aux origines et aux sources de l'histoire. Et de l'autre côté, vraiment l'extrême droite enracinée dans la culture chrétienne. Et là, par exemple, du coup, c'est pas du tout les mêmes symboles. Il y a un site qui s'appelle Indextrême, où du coup, c'est des militants militantes. Et tu peux faire des recherches symbole, par catégorie. Et moi, j'ai fait ça, par exemple, avec mes étudiants en classe quand on étudiait le Moyen Âge. Et par exemple, t'as des runes qui sont utilisées. Par des groupes qui se réclament d'un certain paganisme, notamment l'extrême droite ukrainienne, dont on a un peu entendu parler médiatiquement. L'extrême droite qui utilise vraiment les symboles médiévaux répertoriés comme la croix des Templiers, même la figure du chevalier, ou alors la bataille de Poitiers contre l'envahisseur musulman, qui est une construction historiographique qui n'était pas vraie. Historiquement, entre guillemets, tout ça c'est plutôt lié à l'extrême droite chrétienne et l'extrême droite royaliste. Alors, je suis pas experte de ça, mais j'ai l'impression qu'eux vont pas forcément utiliser les mêmes symboles non plus. Par exemple, il y a la fleur de lys et tout, mais eux par exemple, ils utilisent beaucoup aussi Jeanne d'Arc. Et d'ailleurs, c'est un peu un ovni en fait du Moyen Âge, parce que Jeanne d'Arc, elle est réutilisée par l'extrême droite, mais aussi par l'extrême gauche. Et ça peut paraître aberrant qu'ils utilisent la figure d'une femme qui se coupe les cheveux, qui met des habits d'homme. Mais il y a ce truc de, elle a aidé la couronne de France et c'est contre l'envahisseur et aussi tout le lien avec le christianisme et son rapport à Dieu.
0: Voilà, la manière dont Jeanne d'Arc est représentée est quelque chose qui m'a toujours interpellé et intéressé. J'ai l'impression qu'il s'agit d'un véritable court-circuit. Comment peut-on ne pas voir la complexité de ces personnages? Mais bon, on va le laisser pour un instant d'un côté, on va y revenir, parce que d'abord, il y a une chose que je ne comprends pas complètement. Pourquoi, parmi toutes les périodes historiques, est-ce que précisément les Moyen-Âge obsèdent autant l'extrême droite? Comment se fait-il que leur même sur Internet, qu'ils produisent tout le temps, concerne les chevaliers et pas, par exemple, les Romains ou Napoléon?
1: Je pense que le Moyen-Âge, c'est clairement aussi lié à l'islamophobie de certains groupes d'extrême droite. Parce qu'en fait, le Moyen-Âge, c'est le moment la fin de ce qu'on caractérise comme la fin du Moyen-Âge, c'est la Reconquista en Espagne. Après, du coup, début du Moyen-Âge, que vraiment va se propager l'islam. Et donc là, je pense qu'il y a une volonté aussi de construire un récit civilisationnel contre l'islam, en tout cas. Et que aussi, le Moyen-Âge, on a tendance à l'oublier, mais contrairement à l'Antiquité, on a plutôt plutôt vraiment aussi cette vision où il y a plusieurs civilisations antiques, par exemple, je sais pas moi, les pharaons, ou même on peut penser à la Mésopotamie, ou en tout cas c'est aussi très méditerranéen finalement, l'Empire romain, on en a tous un petit peu conscience, alors que le Moyen-Âge, c'est vraiment une période qui est construite autour de référentiels à la fois chrétiens, mais c'est pas toujours vrai parce qu'il y a des échanges économiques et culturels, mais aussi c'est très Europe occidentale, même un peu Europe de l'Est, Europe centrale, mais c'est une période qui finalement ne marche que pour l'Europe. Et pour la... Bon, pour citer Édouard Saïd, l'Europe en tant que civilisation, en tant qu'idée qu'elle a d'elle-même. En fait, finalement, il y a des Moyen-Âge dans d'autres cultures, par exemple dans l'historiographie chinoise autour des empires et des dynasties, mais ça ne correspond pas du tout à la même période. Et je pense que le Moyen-Âge cristallise du coup ce truc de « on est contre l'islam », enfin, de manière idéalisée, et de « c'est purement une identité européenne et c'est tellement une identité européenne, blanche, chrétienne, que c'est aussi récupéré par l'alt-right aux États-Unis, alors qu'a priori, eux, ils n'ont pas d'héritage, enfin, ils n'ont pas d'église médiévale, quoi, aux États-Unis, mais ils récupèrent ça comme, en fait, on est les descendants de cette civilisation européenne. Et je trouve qu'aussi, notamment aussi pour les courants un peu plus royalistes, c'est vraiment là aussi le début, enfin, avec Clovis, Charlemagne, le début des dynasties, des rois choisis par Dieu, par l'église. Enfin, c'est que ça cristallise, en fait, je pense énormément de revendications de l'extrême droite actuelle. Et ça permet finalement de faire de l'Europe le centre de l'histoire, parce qu'en fait c'est vraiment une période pareille pour l'Europe occidentale, quoi.
2: Ah oui, alors on sent bien l'islamophobie derrière la revendication du temps des croisades. Je crois que c'est pas très subtil. En fait, il y a une sorte presque de parallèle qui est fait pour eux aujourd'hui. Il y a les envahisseurs et il faut repartir en croisade. Mais moi j'y vois autre chose en rebond à ce qui a été dit au début de l'émission. On voit bien que depuis qu'on discute, Inès nous raconte à demi-mot qu'il se cache derrière des symboliques anciennes. Et en même temps, on n'imagine pas l'extrême droite utiliser des symboles récents. Difficile de revendiquer aujourd'hui la croix gammée. Pour autant, il y a plus que ça, puisque en discutant, j'apprends que l'époque médiévale était déjà utilisée au siècle précédent.
1: Mais on peut penser même à des trucs un peu de propagande un peu plus ancienne. Par exemple, la figure du chevalier, elle est utilisée aussi sur des affiches, notamment, je crois, pendant l'Allemagne nazie. Il y a des représentations, même, je crois, de Hitler en chevalier. Enfin, je pense que, en fait, ça. Enfin, en fait, je parle de ça parce que je pense à tout un tas de publications sur Twitter qui mettent en scène les figures des Templiers, des Chevaliers, avec un peu des espèces de voilà dog whistle d'extrême droite, de il faut récupérer l'Europe, le passé chrétien, des choses comme ça. Et en fait, ça permet aussi, je pense, de choper un public qui est pas forcément hyper averti et qui, par exemple, juste aime bien les Chevaliers ou les Templiers parce que c'est vrai que c'est aussi des histoires un peu complexes avec plein de rebondissements. Il y a beaucoup de même d'ouvrages des romans historiques à propos de ça et que après ça va aussi créer des espèces de bulles de consommation en tout cas de contenu numérique. Donc je pense que ouais ça leur permet en fait de pas être identifié directement comme extrême, enfin c'est pas une croix gammée quoi. C'est vraiment des symboles à côté mais qui font partie pleinement de leur culture à eux et de leur référentiel et qui permet aussi de peut-être venir récupérer d'autres personnes qui seraient juste intéressées par l'histoire ou en tout cas par ces figures un peu guerrières et cette espèce aussi de fascination qu'il peut y avoir en tout cas dans la vulgarisation historique autour des croisades quoi par exemple.
2: Les personnes de qui on parle là, les militants d'extrême droite, c'est tentant de penser qu'ils sont aussi bêtes que ça, qu'ils comprennent pas l'histoire qu'ils revendiquent. Mais franchement, j'ai pas envie de croire en la thèse de l'ignorance. On a affaire pour moi à de vrais manipulateurs de l'histoire. J'imagine qu'ils ne croient pas ce qu'ils disent.
1: Oui pour l'ignorance et oui pour ils le savent, parce qu'en fait il y a tout un courant historiographique d'études de l'ignorance qui s'appelle l'agnotologie et ça date aux États-Unis sur comment les industriels ont utilisé les comptes rendus sur la cigarette pour dire que finalement c'était pas cancérigène, tout ça. Bon, bref. Et maintenant on l'utilise plus en SHS et tout, mais de, en fait, l'ignorance ça se construit, ça s'entretient et ça se feint aussi. Et en fait, souvent, à gauche, il peut y avoir des qualificatifs sur l'extrême droite de « ils sont bêtes, ils utilisent des symboles, mais ils savent pas ce que ça veut dire ». Alors qu'en fait, il y a aussi des gens d'extrême droite qui sont par exemple chercheurs en histoire médiévale, enfin, ils sont pas plus bêtes que nous, je pense, ou en tout cas... ils ont accès aux mêmes sources et aux mêmes discours historiographiques. Et plutôt que de dire qu'ils utilisent l'histoire sans trop savoir, je pense qu'ils produisent eux-mêmes une historiographie, en tout cas un manifeste historiographique des usages de l'histoire. Et ça, c'est pas tant sur les symboles, sur les réseaux sociaux, que sur, par exemple, les différents blogs et les différents journaux d'extrême droite, mais qui sont que en ligne, un peu liés à des sphères de réinformation. Donc la vraie information, c'est de dire que finalement les médias ne diraient pas la vérité, les chercheurs non plus, c'est très anti-intellectuel, et c'est retrouver la vérité par soi-même, qui en fait est toujours politisée et située. Par exemple, je pense aussi que ça dépend en fait du niveau de politisation de la personne qui utilise ces symboles. Enfin, moi par exemple, j'ai donné un texte justement de Florian Besson à mes étudiants en DM sur les usages des symboles d'extrême droite, enfin du Moyen-Âge par l'extrême droite, et j'ai beaucoup d'étudiants après qui m'ont dit « Ah, je savais pas, moi aussi je like, même je likais des posts du compte qui est dans cet article, et juste trouvais ça sympa parce que j'aime bien le Moyen-Âge, et je me suis rendu compte qu'en fait c'est vrai, en relisant les légendes des posts ou en voyant ce que likait tel ou tel compte, en fait ça faisait partie d'un imaginaire d'extrême droite. » Et je pense que on peut différencier les gens qui produisent ces discours et les gens qui les consomment. Enfin, en tout cas, il y a des nuances que la sociologie pourrait tout à fait...
2: L'anti-intellectualisme, c'est une sorte de défiance envers tout ce qui peut représenter une sorte de statut intellectuel. Souvent utilisé dans des discours fascistes ou populistes, il consiste à discréditer tout ce qui est journaliste, universitaire, politique, écrivain ou autre. Le but, c'est d'opposer ce qui serait le peuple à une sorte de bien-pensance qui produit du savoir. Très souvent, la personne qui produit un discours anti-intellectuel se revendique plus proche du réel. Par exemple, une forme actuelle d'anti-intellectualisme consisterait à rejeter les travaux de chercheurs ou de journalistes en les qualifiant simplement de woke ou d'idéologiques, plutôt que de répondre à de véritables arguments.
0: Donc l'extrême droite, en général et sur Internet, utilise les Moyen-Âge à travers d'eux-mêmes, des symboles, des emojis, pour se reconnaître d'abord, après pour créer une mythologie d'une Europe blanche, chrétienne, et en lutte contre l'islam envahisseur. Mais je ne peux pas croire que l'objectif soit uniquement de se reconnaître. Est-ce qu'il n'y a pas aussi une volonté de propagande? Bah, sinon, il pourrait être plus explicite, non? De plus, il y a quelque chose qui me dérange un peu. Bah, bien sûr, l'extrême droite est très liée à la religion, mais est-ce que leur public cible, ce sont vraiment seulement les chrétiens? Ou bien cette histoire de chevalier, d'homme fort, parle en réalité aussi de masculinité.
1: Ben là, je m'appuie sur l'article de Florent Besson qui a été publié dans La Vie des idées. Lui, il dit plutôt que c'est lié aux sphères masculinistes. Et en soi, c'est pas faux parce que ben ça, c'est aussi lié à... C'est ce qu'on disait tout à l'heure, en fait, à la construction même universitaire du savoir sur le Moyen-Âge. Le savoir sur les femmes au Moyen-Âge, il n'y en a pas trop, en fait. Enfin, s'il y a une historiographie qui se met en place et tout, mais enfin, si tu vas voir quelqu'un dans la rue, tu lui dis Moyen-Âge, il te dit chevalier et roi, il ne va pas te dire, je ne sais pas moi, soigneuse ou sainte mystique, quoi. Et du coup, je pense que déjà, de fait, dans le savoir sur le Moyen-Âge, il n'y a que des hommes qui émergent. Et que en plus c'est des figures qui sont aussi choisies parce qu'elles sont puissantes, parce qu'elles sont guerrières, parce qu'elles sont royales. Elles incarnent en fait un idéal de masculinité qui est celui des masculinistes actuels. Je pense que c'est aussi destiné, bah, effectivement, avec les mêmes, enfin sans vouloir faire de l'agisme, à un public plutôt jeune et qui, en fait, par cette consommation de mèmes, en viendrait à consommer des médias d'extrême droite de manière plus facile, en fait. Ce serait un peu comme un petit guet-apens ou une petite pêche au canard, et finalement ils mordent à la pape. Enfin, mais après c'est aussi à nuancer, parce que les gens sont pas si bêtes que ça, et je pense que au bout d'un moment, enfin, comme mes étudiants, ils se rendent compte que ce qu'ils consomment, ça peut être d'extrême droite, ça peut être masculiniste, et là en fonction de leur politisation et de leur volonté propre, ils choisissent ou non de consommer ces médias. Mais c'est vrai que c'est très très masculin pour le coup, plutôt jeune, je dirais, et j'imagine que voilà, c'est ce qu'on disait aussi, ça fait partie aussi de ce renouveau de l'extrême droite, d'essayer de convaincre par d'autres arguments et qui peuvent paraître plus soft, c'est-à-dire qu'on va pas dire il faut faire la guerre raciale, mais on va dire il faut une nouvelle croisade. Et du coup, c'est aussi des choses qui, je pense, peut-être d'un point de vue légaliste, sont moins condamnables. Enfin, c'est des choses comme ça où je pense aussi ça permet aussi pour eux de se cacher et de propulser une image d'un idéal masculin, guerrier, qui peut être acceptable parce que aussi c'est des références, on l'a pas dit, mais le Moyen-Âge c'est une référence culturelle légitime, hégémonique, c'est-à-dire que c'est une période connue, qui est étudiée à l'école, enfin c'est pas un truc totalement déviant que personne connaît quoi.
2: Et là, on retrouve quelque chose qui fait écho à une émission qu'on avait faite l'année dernière avec Mathilde Saliou sur le masculinisme. Le Moyen-Âge sert aussi de référence à la culture masculiniste, qui n'est finalement qu'une branche de l'arbre idéologique de l'extrême droite. Cette période, elle est mobilisée pour nourrir certains récits, celui des chevaliers, virils, courageux, prêts à affronter l'envahisseur jusqu'à la mort pour défendre leur terre et leur honneur. Ce sont précisément le type de valeurs que ces milieux cherchent à promouvoir. Or, une culture, ce sont aussi des valeurs, ce sont aussi des symboles, et le Moyen-Âge occupe une place très forte dans l'imaginaire collectif. Alors, réutiliser les symboles de cette période, c'est tenter de parler à tout le monde finalement, mais aussi de donner l'impression que le récit qu'il porte, il s'inscrit dans une sorte de continuité historique.
0: Et quand ces récits sont racontés autrement, la polémique éclate. Prenons un exemple concret. Il y a un mois, est sorti un jeu vidéo intitulé 1348 Ex Voto, qui se déroule dans l'Italie médiévale. Bon, il faut dire que le jeu apparemment n'est vraiment pas top, bien au contraire. Mais ce n'est pas ça le point. Le véritable corps de la polémique qui a éclaté en ligne réside dans le fait que l'héroïne s'appelle Aeta, est une jeune chevalière errante. Et elle entretient une relation pouvant sembler lesbienne avec un autre personnage du jeu. Voilà un cas d'exemple pour nous, et voyons ce que Inès a à nous dire sous ces jeux et les réactions en ligne.
1: Je crois que c'est... Alors, que les développeurs des jeux n'ont jamais utilisé le mot lesbienne. Je suis pas sûre mais à vérifier, mais qu'en tout cas... Bon, c'est sous-entendu de... en fait, le jeu débute par son ami très proche. Donc, en fait, bon, sa compagne se fait enlever. Et du coup, elle va faire tout un tas de quêtes pour la retrouver. Et elle ressemble d'ailleurs à certaines représentations de Jeanne d'Arc. Notamment, je pense à un documentaire animé qui avait été diffusé sur France TV. Et en fait, c'est une vision très masculine de Jeanne d'Arc avec en fait ce qu'on appelle une coupe undercut, qui est une coupe très utilisée par les lesbiennes aujourd'hui avec le bas des cheveux rasé. Et en fait, oui, ça a déclenché une vague de lesbophobie. En fait, moi, je me suis rendu compte de cette mini panique morale, en tout cas sur les réseaux sociaux, sur X notamment et sur YouTube, parce que je préparais un corpus sur les lesbiennes guerrières au Moyen-Âge. Et en fait, il y a eu tout un tas de... à la fois de propos lesbophobes de « Ah, qui voudrait jouer une femme aux cheveux courts et moches c'est vraiment juste pour les woke dégénérés. » Et l'autre pendant, c'était « Mais ça n'existe pas du tout, en fait, les femmes guerrières au Moyen-Âge, encore moins les lesbiennes au Moyen-Âge, donc c'est vraiment n'importe quoi. » Comme si, en fait, la fonction des jeux vidéo était de produire un discours historique vrai, et comme si, finalement, n'importe qui, tout le monde savait au fond de lui-même que le lesbianisme n'existait pas au Moyen-Âge, alors que les sources montrent qu'il y a des lesbiennes au Moyen-Âge.
2: Pour finir cette rencontre avec Inès, nous avons continué à discuter d'un constat assez simple. En réalité, nous connaissons souvent très mal l'histoire. Et comme nous n'avions finalement pas beaucoup parlé de son sujet de recherche principal, nous lui avons demandé de nous donner quelques exemples d'histoires ou de pratiques restées largement invisibilisées. Des réalités qui, disons-le, ne correspondent pas vraiment à l'image que l'on se fait habituellement du Moyen-Âge.
1: Alors moi j'étudie du coup des seins trans. En fait je sais pas encore si je vais utiliser le mot trans, parce que bon, ça c'est un peu un truc de bullshit de chercheur, je veux le mot le plus précis, mais que, en tout cas de manière vulgarisée, c'est des personnes trans, donc c'est des personnes qui sont présentées dans des récits religieux qu'on appelle les hagiographies, donc c'est la vie des saints. Et ça commence donc dans les premiers siècles du christianisme, dans l'Empire byzantin. Donc c'est vraiment tout début du Moyen-Âge, fin de l'Antiquité. Et après ça va être retraduit même jusqu'à de nos jours, mais surtout au XIIIe siècle, XVe siècle, tout ça, en Europe occidentale. Et c'est des récits où c'est des personnages présentés comme des femmes qui, ou des très jeunes femmes qui veulent... pas finalement, soit par choix, parce qu'elles ont envie de se rapprocher de Dieu, ou parce qu'elles refusent un peu l'institution patriarcale, elles se coupent les cheveux, changent de prénom, prennent un prénom masculin et vont vivre dans des monastères ou en tant qu'ermites à côté de leurs acolytes masculins. Et c'est des récits qui sont très populaires au Moyen-Âge, et c'est notamment été aussi vulgarisé par l'historien Clovis Maillet dans son ouvrage qui s'appelle Les genres fluides, où il parle aussi notamment de Jeanne d'Arc d'un point de vue trans, en fait. Et c'est drôle parce que c'est à la fois des récits religieux, donc finalement il y a aussi une possibilité de transgression de genre et transgression aussi de la sexualité, parce qu'en fait finalement ces moines vont être accusés d'avoir mis des femmes enceintes, et ils reconnaissent l'enfant et ils l'élèvent, alors que nous, de notre paradigme biologique, ce serait impossible. Et c'est intéressant parce qu'il y a aussi des contre-réactions de l'extrême droite face à la redécouverte, enfin pas redécouverte de ces textes, c'est juste qu'on avait toujours ces textes, et que avec l'avènement des théories queer, des théories trans, qui sont des vraies théories, hein. Souvent on dit théorie pour dire que ça n'existe pas, mais en fait c'est des théories au sens de savoir produit, et ben on va relire ces textes à l'aune des petites lunettes des études queer, et ça produit aussi des contre-discours d'extrême droite, notamment sur ces sites de réinformation, et c'est intéressant parce que ça montre qu'il y a des usages de l'histoire qui, quand bien même ça remonte au IIIe siècle, sont hyper contemporains, parce que ça permet de dire finalement il y a eu des personnes queer depuis toujours, en fait, et que ça a suscité même aujourd'hui des contre-réactions, alors que c'est un peu l'historiographie que veut l'extrême droite, c'est-à-dire partir des faits et être en mode oui, le christianisme a produit la meilleure histoire, blablabla, et même quand tu fais ça en montrant qu'il y a des contre-discours déviants au sein même du christianisme, bah, ça produit des contre-feux d'extrême droite, quoi.
2: Merci à Inès Limam pour cette discussion qui a pu nous éclairer sur la manière dont l'extrême droite utilise l'histoire, et merci à elle pour nous donner un aperçu d'un Moyen-Âge différent de celui qu'on pense trop souvent, à tort, bien connaître.
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1: Si je vous dis BDQE, peut-être que ces lettres ne vous diront rien et pourtant ce sont elles qui vont veiller sur un bien extrêmement précieux. Je parle bien sûr de l'eau. Le bureau départemental de la qualité de l'eau dépend du conseil départemental. Nous allons tout de suite y revenir et il était présent à la fête de la nature à Ébreuil, voici quelques jours. À cette occasion, Martine Vincent Ducrot était sur place. Elle est responsable des animations du BDQE et c'est Maxime Pascot qui l'a

0: rencontrer avec tout d'abord cette première question. Qu'est-ce exactement le BDQE ?
1: Alors, on est un service du Conseil général, enfin départemental maintenant, et on s'occupe de l'eau dans tout le département et sous toutes ses formes. Donc de l'eau potable, de l'assainissement, mais aussi de l'eau superficielle et de l'eau souterraine. Et on est un service d'aide aux collectivités. Donc on aide aussi bien les communes, les com d'agglo, les com que les civom.
2: Alors vous, ça fait combien de temps que vous travaillez ici ?
1: Alors au bureau départemental, j'y suis depuis 25 ans.
2: Donc vous avez l'expérience pour voir un peu la manière dont ça a évolué. On parle beaucoup de l'eau. Vous, quel est votre point de vue et qu'est-ce que vous avez pu observer avec votre bureau départemental de la qualité de l'eau ?
1: Alors on est un département qui n'est pas trop à plaindre parce que oui, on a des problèmes de quantité d'eau. Que ça soit sur la vallée du Cher ou en montagne bourbonnaise, mais on est un des rares départements en France où tous nos syndicats sont interconnectés. C'est-à-dire qu'à Montluçon, ils peuvent recevoir de l'eau qui a été pompée à Vichy ou à Moulins, et vice-versa. Donc quand il y a un problème de pollution, on peut tous s'entraider. C'est la grande force du département, et on travaille tous ensemble.
2: Et ça, c'est quelque chose, vous dites, la force du département, c'est quelque chose qu'il n'y a pas, par exemple, dans le Puy-de-Dôme, tous les départements qui sont autour en Auvergne ?
1: Non, c'est une particularité chez nous. On a un syndicat qui regroupe tous nos syndicats. C'est le SMEA, Syndicat Mixte des Eaux de l'Allier. Et lui, il fédère tous les syndicats en eau potable. Donc, on a été le premier département en France à le faire. Et voilà, ça dure depuis des années. Moi, je l'ai toujours connu. Donc, on a commencé par deux syndicats interconnectés. Et maintenant, même les com d'agglo s'interconnectent avec nous. Donc, c'est formidable. On aide, donc on est là pour donner aux particuliers de l'eau de qualité, donc que l'on puisse en avoir même en cas de canicule et de sécheresse, c'est vraiment important. C'est vraiment une fierté pour tout le département, pas que pour le BDQE. On n'est qu'une petite roue, on travaille tous main dans la main, et puis nos rivières sont d'assez bonne qualité. Au fil des années, ça s'améliore, on fait le suivi, nous, des rivières et des bassins versants, et on voit une amélioration, c'est le principal. Il y a de plus en plus d'assainissement dans toutes les communes, donc, et de plus en plus performant, c'est ça qui est important.
2: Justement, c'est intéressant que vous abordiez ce sujet parce que alors le département de l'Allier est peut-être pas le plus touché, mais quand il y a des inondations, on remet souvent en cause notamment le curage des rivières ou des lacs. Ça aussi, c'est quelque chose à prendre en compte. Qu'est-ce que vous en pensez ?
1: Alors, on n'a pas trop à se plaindre dans l'Allier, parce que le plus gros problème, ça sera du côté de la Loire. Le bassin de l'Allier a encore un lit assez important pour supporter la crue. Donc ça, c'est bien. Du côté de la Loire, on a aussi des pâturages, des choses comme ça, qui n'impacte pas, quand il y a une crue, on n'impacte pas les villes. Et c'est le principal, il faut qu'on garde ces espaces naturels, ces espaces où l'eau peut s'écouler tranquillement.
2: Vous parlez de la qualité de l'eau, est-ce que vous sauriez me dire qu'est-ce qui est mis en place, par exemple par votre bureau à vous, ou par vos différents partenaires avec qui vous travaillez, qu'est-ce qui est mis en place pour avoir une meilleure qualité de l'eau possible et pouvoir donner de l'eau de meilleure qualité aux usagers ?
1: Alors avec le SMEA, on travaille sur des captages prioritaires, des captages qui ont des problèmes de produits phytosanitaires dans leur eau. Et alors on essaye de mettre en place soit une dilution, c'est-à-dire qu'on va mettre plusieurs eaux en contact pour que le taux de phytosanitaire descend. Mais on essaye aussi de travailler avec les agriculteurs et la chambre d'agriculture pour diminuer les entrants. Et on continue à surveiller en faisant des prélèvements tous les trimestres pour voir quand il y a des problèmes et puis pour pouvoir, avec l'interconnexion, emmener de l'eau d'ailleurs si vraiment on a un gros pic.
2: Vous parliez tout à l'heure d'amélioration de la qualité de l'eau petit à petit, c'est de mieux en mieux. Est-ce que c'est dû aussi à une baisse de l'utilisation par exemple de pesticides pour les agriculteurs ? Comment vous l'expliquez cette amélioration de la qualité de l'eau ?
1: Alors c'est déjà une prise de conscience de tout le monde. Les gens font attention, les engrais pour les particuliers ont été, enfin les produits phytosanitaires ont été pas mal interdits, donc ça aide aussi, parce que l'agriculteur c'est pas le plus gros pollueur, quoi qu'on en dise c'est le particulier. C'est bête à dire, mais le particulier, c'est le premier pollueur en France, parce qu'on a des jardins, parce qu'on vend, on a de l'activité. Donc l'assainissement a déjà beaucoup aidé, les agriculteurs font des efforts, on a de plus en plus d'agriculture raisonnée dans le département, ce qui nous aide aussi. Il y a la loi aussi qui nous a permis d'éloigner les entrants des captages et des rivières, ça aussi c'est important. Mais c'est aussi le fait, et surtout le fait que les particuliers prennent conscience que c'est aussi leur faute à eux.
2: Et ça, cette prise de conscience, elle est passée par le gouvernement, peut-être qui a fait de la communication dessus, par vous. Comment vous voyez ça ?
1: Alors, il y a eu des actes de loi, des choses comme ça, mais il y a aussi et surtout des animations comme aujourd'hui, où on peut parler avec le grand public. Je fais depuis plus de 20 ans des animations en milieu scolaire, et retrouver des petits que j'ai eus en maternelle et qui maintenant sont dans des associations d'environnement, c'est le plus beau cadeau pour moi. Donc c'est ça, c'est la culture, c'est les gens, ils ont appris à aimer et à connaître la nature.
2: On a l'impression que vous en parlez avec passion, comme si finalement vous faites le métier de vos rêves. Vous avez l'air d'être passionné par cet environnement, la fête de la nature, tous ces choses-là. Et on a l'impression que vous avez vraiment trouvé le métier passion qui vous plaît.
1: Alors oui, c'est un métier coup de cœur. C'était pas à l'origine, c'était pas mon métier. Je suis géologue, hydrogéologue. Donc voilà. Et à l'origine, je suis secrétaire médicale, ce qui n'a rien à voir. Mais la vie m'a fait rencontrer des gens et à force, en 25 ans, j'ai aimé. J'ai fait la première fête départementale de l'eau il y a plus de 25 ans. Et j'ai toujours la même passion. C'est aider les autres, c'est faire connaître ce qu'on aime et se faire connaître la nature.
2: Sur l'eau utilisée, est-ce que vous seriez en capacité de nous dire à peu près un particulier combien il consomme d'eau ? Peut-être sur un jour, on peut faire sur un mois, sur une année. Est-ce que vous auriez les chiffres pour nous éclairer un peu plus ?
1: 150 litres d'eau par jour et par habitant.
2: Et donc par an, on fait le calcul, mais voilà. Ça fait beaucoup, beaucoup d'eau.
1: Oui, ça fait beaucoup d'eau. Alors on a diminué, hein, on était à 180 litres par jour et par habitant il y a une dizaine d'années. Donc on fait aussi des économies d'eau en tant que particulier, et ça c'est bien, mais il faudrait encore en faire plus.
2: Il faudrait arriver à combien pour qu'on soit un chiffre qui soit supportable, on va dire, à long terme pour les rivières ?
1: Alors, on est déjà bien à 150, mais si on arrivait à descendre à 120 ou 130, en évitant les gaspillages, mettre de l'eau potable dans une piscine, c'est peut-être pas la meilleure solution. Il y a des particuliers qui remplissent leur piscine tous les ans et qui la vident tous les ans. C'est pas économique et c'est vrai que ça coûte beaucoup.
2: C'était ma prochaine question. Quel geste au quotidien on peut faire pour économiser un maximum d'eau ? Vous parliez des piscines, c'est un premier geste. De plus en plus de particuliers ont des piscines aujourd'hui. Donc c'est important aussi de pas forcément mettre de l'eau potable.
1: Oui, on peut mettre de l'eau de récupération et de la traiter. Mais il y a aussi d'autres gestes. Quand on se lave les mains, couper le robinet. Quand on se lave les dents, couper le robinet. Prendre une douche et se mouiller. On coupe l'eau, on savonne. Et pour se rincer, on rallume l'eau. Eh ben, mais c'est des dizaines de litres d'eau d'économiser. Un robinet qui coule en goutte à goutte, c'est 10 litres d'eau par heure. C'est énorme. Mettre des chasses d'eau à double flux, c'est rien que des petites choses qu'on peut faire et qui met bout à bout, récupérer, se laver les mains dans une bassine, récupérer l'eau et aller arroser les fleurs du jardin. Vous aurez l'eau savonneuse, ça vous évitera les pucerons.
2: Peut-être une autre question sur les activités. Votre présence ici à la fête de la nature à Ébreuil, c'était donc important pour vous d'être ici, sensibiliser aux plus jeunes aussi, parce que vous avez des activités. Déjà, est-ce que vous pouvez nous présenter les activités déjà ?
1: Alors, c'est des petits jeux. Il y a un jeu de loi, il y a des jeux sur le grand cycle et le petit cycle de l'eau. C'est pour faire connaître l'eau. Et on a aussi des coloriages pour les plus petits, pour les plus grands. Hein. On a des jeux, des rébus, des choses comme ça qui peuvent être intéressants. Donc voilà, non, c'est vraiment pour faire connaître l'eau dans toutes ses formes et sous tous ses états.
2: Et les enfants, justement, qu'est-ce qu'ils en pensent aujourd'hui, l'eau ? Les générations évoluent aussi. Vous avez connu au moins une génération, on va dire, entre votre commencement dans ce métier et puis la suite. Comment vous les voyez aujourd'hui, ces enfants-là ? Est-ce qu'ils sont assez réceptifs à ce que vous pouvez leur dire ?
1: Alors oui, ils sont réceptifs. On le voit. J'ai commencé. Maintenant, j'ai des élus que j'ai eu au lycée ou au collège. Ils sont plus réceptifs. Ils font plus attention. Et c'est ça qui est bien. Et il y a de plus en plus d'écoles qui font attention. Mais c'est primordial. Faut les éduquer. Mais c'est vrai qu'ils sont réceptifs et ils sont demandeurs. C'est le principal.
2: Comment ça se passe au niveau des politiques publiques aussi, de l'État par exemple ?
1: Alors ça tombe bien, parce que jeudi il y a eu, organisé par le conseil départemental, la préfecture, il y a eu la journée des nouveaux maires, donc ils avaient à leur disposition tous les services de l'État, tous les services du département, dont le BDQE, et il y avait aussi tous nos partenaires, les syndicats, et on est toujours à l'écoute d'un maire ou de n'importe quel Comcom ou Comdaglo, ils peuvent appeler le BDQE, et on leur apportera toujours, même si on n'a pas l'habitude de travailler avec eux, on leur apportera toujours une réponse, ou on essaiera, si on ne peut pas, on réfléchira à leur trouver une solution.
2: Est-ce que vous pouvez nous expliquer un petit peu votre rapport à la nature ? On sort un petit peu du bureau qu'on aborde depuis le début. Est-ce que vous pouvez nous expliquer, vous, votre rapport à la nature et pourquoi, selon vous, c'est important de la conserver ?
1: Alors moi, j'ai été élevée à la campagne par une maman et des grands-parents. Mes grands-parents étaient agriculteurs et... Tout le temps, on a voulu préserver, ils nous ont appris à reconnaître les petites bêtes, à reconnaître les oiseaux, à reconnaître les fleurs, à reconnaître les arbres. Et pour moi, c'est une transmission, ils m'ont transmis leur savoir, je l'ai transmis à mon propre fils, et j'aimerais que ça continue, qu'on puisse toujours transmettre ce savoir. Parce que les anciens, j'habite dans un endroit où il y a des fortes pentes, mon grand-père m'a toujours dit, t'as un talus avec des acacias, faut jamais les enlever. Le jour où j'ai eu l'intelligence de lui demander pourquoi, il m'a dit parce que le racinaire, il tient le talus. Le voisin d'à côté, il a enlevé les acacias. L'hiver d'après, son talus a été emmené. C'est des choses toutes simples, mais que le voisin, il connaissait pas. Donc on lui a dit, il a remis des acacias. Mais si on perd ce savoir, on perd tout. On perd notre culture, on perd tout.
0: Et merci à Martine Vincent Ducrot, responsable animation au BDQE, Bureau départemental de la qualité de l'eau. Elle était au micro de Maxime Pasco. Si vous souhaitez en savoir plus sur le BDQE, eh bien, toutes les informations sont à retrouver sur le site du Conseil départemental de l'Allier.
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0: 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Bonjour à toutes et à tous et bienvenue dans notre rendez-vous européen. Aujourd'hui, on parle d'une innovation qui va changer le système d'entrée-sortie des ressortissants des pays non membres de l'Union européenne dans l'espace Schengen, c'est l'Entry-Exit System ou ESS. Mais qu'est-ce que c'est? Pourquoi est-ce important? Et surtout, qu'est-ce que ça change? On fait le point ensemble. Imaginez un instant, un voyageur arrive à l'aéroport de Roissy-Charles de Gaulle après un long vol depuis Rio de Janeiro. Jusqu'à présent, un agent de police aux frontières vérifiait son passeport, tamponnait son entrée, le laissait passer. Fini les tampons manuels à l'aéroport. Depuis le 10 avril 2026, l'ESS enregistre automatiquement les entrées et sorties des voyageurs non européens dans l'espace Schengen, effectuant un court séjour, c'est-à-dire moins de 3 mois, qu'ils viennent pour le tourisme ou les affaires. L'espace Schengen, rappelons-le, ce sont les 27 États membres de l'Union européenne, sauf l'Irlande et Chypre, auxquels il faut ajouter la Norvège, l'Islande, la Suisse et le Liechtenstein. Les objectifs de ce projet sont de renforcer la sécurité, de lutter contre les fraudes, comme les dépassements de durée de séjour, et de rendre les contrôles plus fluides. Aujourd'hui, les contrôles reposent encore sur des tampons manuels, ce qui peut entraîner des erreurs, des fraudes, comme les surstays, ces voyageurs qui restent au-delà de la durée autorisée, ou des files d'attente interminables aux aéroports. Avec l'ESS, tout sera traçable en temps réel et partagé entre les 29 États membres de l'espace Schengen. À l'arrivée comme au départ, vos données biométriques, photos et empreintes et celles de votre passeport sont scannées et stockées dans une base européenne. Un tampon électronique remplacera le tampon manuel. À la sortie, même processus. Les données sont à nouveau vérifiées pour confirmer le départ. Une fois enregistrés, les passages suivants seront plus rapides. Si le système détecte une anomalie, un passeport périmé, un dépassement de durée de séjour, le voyageur sera alors orienté vers un agent pour un contrôle approfondi. Seuls les ressortissants de pays hors espace Schengen sont concernés. Les enfants de moins de 12 ans et les personnes pour lesquelles la collecte des données biométriques est impossible, pour des raisons médicales par exemple, seront exemptés. Les titulaires de visa long séjour ou titre de séjour, ainsi que leurs proches disposant d'un titre de séjour, ne sont pas concernés par ce dispositif, ni les résidents frontaliers, les membres d'équipage de train ou d'avion, ou les militaires en mission. Pour les voyageurs, cela signifie moins de files d'attente, grâce à l'automatisation, et une meilleure traçabilité des séjours, plus de risques d'oubli de tampons, mais aussi une sécurité renforcée contre l'usurpation d'identité. Pour l'Union européenne, ce système permettra une lutte plus efficace contre l'immigration irrégulière en identifiant les personnes en situation de dépassement de durée légale de séjour, par exemple, mais aussi un partage des données en temps réel entre les pays Schengen et une harmonisation des contrôles aux frontières extérieures. Nos conseils, si vous êtes concerné, vérifiez que votre passeport est valide au moins 3 mois après votre départ. Prévoyez un peu plus de temps aux frontières les premiers mois, consultez le site de la Commission européenne pour les mises à jour. Et après, l'ESS n'est qu'un début. L'Union européenne planche déjà sur l'ETIAS, European Travel Information and Authorization System, un système de pré-autorisation pour les voyageurs exemptés de visa prévu pour fin 2026. Voilà, vous savez tout maintenant sur l'entrée. Exit System et surtout bon voyage. Pour plus d'informations, vous pouvez nous contacter au 04 70 34 16 50 et nous retrouver sur Facebook et Instagram Europe Direct Allié. 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

0: C'est une question d'actualité, l'addiction. Mais l'addiction revue en format graphique. L'addiction, s'il vous plaît, chez Casterman. Et c'est un format que l'on découvre ici dans cette médiathèque de Ghana avec vous, Antoine. C'est Confession d'un alcoolique qui se soigne. Alors, dès la couverture, en fait, on sent bien qu'il y a quelque chose qui va nous bouleverser, nous triturer les méninges et peut-être aussi l'estomac dans cette bande dessinée.
1: Ah, l'auteur terreur graphique, c'est un écorché, c'est quelqu'un qui est plein et entier. Alors Fred Lassagne, de son vrai nom, c'est un auteur qui lui a d'abord fait ses armes dans le milieu de la BD underground, dans le milieu de l'humour. Donc on le retrouvait notamment dans les pages du Psychopathe, dans les pages de Fluide Glacial, de L'Écho des Savanes. Donc c'est quelqu'un qui normalement est plutôt dans le domaine de l'humour trash, l'humour qui tâche. Mais là, il se livre pleinement et entièrement dans ce récit qui est autobiographique. C'est un récit qui parle véritablement de sa lutte contre l'addiction, de son combat contre l'alcoolisme. Donc ça a probablement eu un côté un petit peu thérapie finalement de pouvoir se livrer à travers ces pages. Donc on retrouve son style graphique qui est humoristique, qui se représente ici en chien. Donc c'est une façon un petit peu de montrer la domination de son addiction sur lui-même. Et c'est une bande dessinée en fait qu'il a présentée dans un premier temps sous une forme de webtoon, donc de bande dessinée en ligne qu'il diffusait de façon régulière sur Instagram pour ses followers. Et c'était probablement finalement un peu sa façon à lui de lutter contre ses démons. Et donc dans cette bande dessinée, il nous trace en fait tout son parcours d'alcoolique, de sa prime enfance, parce que là on va se rendre compte que c'est quelque chose qui remonte à loin. Il y a un passif familial, il y a un rapport au père, il y a le milieu dans lequel il évolue, il y a son rapport à la musique, parce que finalement il va beaucoup pâtir de vivre dans ce milieu du rock'n'roll où on parle souvent des excès de ce musicien-là, et lui il va le vivre pleinement. Et donc il nous livre ce livre brut, qui est dur, qui vraiment est viscéral. Le dessin est sympathique, le dessin est inventif, c'est aquarellé, c'est clair, c'est tendre par certains moments, mais pourtant le propos c'est vraiment le combat d'un homme contre lui-même et comment il va réussir finalement à s'en sortir, parce qu'il faut le préciser, Terreur Graphique est sobre depuis 2024, et je pense que c'est une lecture qui sera difficile pour certains, parce que l'alcoolisme c'est quelque chose qui touche tous les milieux, dans chaque famille, on a le tonton, on a une personne qui nous renvoie à ça, et je pense que c'est un livre qui est exigeant, qui est difficile, mais qui est très émouvant.
0: Qui peut peut-être permettre justement aux familles aussi de comprendre ce qu'est l'alcoolisme et ce qu'est le combat qui s'engage avec l'addiction, s'il vous plaît. Confession d'un alcoolique qui se soigne aux éditions Casterman, et c'est signé Terreur Graphique, à retrouver dans notre chronique Livre et vous, mais surtout ici à la médiathèque de Ghana avec vous, Antoine. 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

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L'étymologie du mot mafia s'enveloppe d'une traîne de légendes populaires, lui attribuant une origine toscane qui signifie « misère ». Lorsque le terme atteint la Sicile, il perd un F et se pare de romantisme, évoquant l'audace, la fanfaronnade, le panache, valeur positive que recouvre une autre réalité, celle du pizzo, l'extorsion organisée par le chantage et la menace, en échange d'une protection réelle ou supposée. « There is no mafia », proclamait John Edgar Hoover, directeur du FBI de 1924 à 1972. La mafia est un processus, pas une chose. La mafia est une forme de coopération de clans à laquelle ses membres individuels s'engagent à rester fidèles tout au long de leur vie. L'amitié, les contacts, les liens familiaux, la confiance, la loyauté, l'obéissance, voilà la colle qui nous a unis, explique Giuseppe Bonanno, alias Joe Bananas, chef du clan Castellammare, établi à New York. Repenti, comme le fut le premier collaborateur de justice Tommaso Busetta, qui déclare à Giovanni Falcone, le mot mafia est une invention littéraire. Les vrais mafieux se nomment entre eux hommes d'honneur. C'est là la différence. Le système mafieux prend le nom de Cosa Nostra en Sicile, 'Ndrangheta en Calabre, Camorra en Campanie et Sacca Corona, Unita, dans la province des Pouilles. Chaque organisation criminelle est un empire de l'ombre qui a érigé la violence en système, obtenant ainsi une fabrique du consensus, par lequel s'est instauré le contrôle des territoires et avec eux des pans entiers de l'économie. Rien n'est plus visible que la présence des pouvoirs invisibles, selon le philosophe italien Noberto Bobbio. Une invisibilité silencieuse, prospère, capable de faire vaciller un gouvernement en entretenant la stratégie de la peur. L'explosion d'une bombe dans le train reliant Naples à Milan, le 24 décembre 1984, en demeure l'une des plus tristes et sanglantes démonstrations. Lors de cette nuit tragique qui a coûté la vie à 17 personnes en blessant 261 autres, les pistes sont brouillées. Cet attentat présente toutes les similitudes d'action des brigades rouges lors des années de plomb. Il faudra beaucoup de temps à la justice pour l'imputer à Cosa Nostra et retrouver le commanditaire, Toto Riina, qui restera en cavale pendant 23 ans. Certaines choses se font d'abord et se disent ensuite, clamait Toto Riina, il capo di tutti capi, chef suprême. Roberto Saviano s'en fait l'écho dans son livre Hommage à Giovanni Falcone. Il y a ceux qui commandent aux mots et ceux qui commandent aux faits. Tu dois comprendre qui commande aux faits et faire semblant de croire ceux qui commandent aux mots. Extrait de Giovanni Falcone de Roberto Saviano, traduit par Laura Brignon aux éditions Gallimard. Chapitre 28. Brûler les saints. Rome, 1984.
Pour devenir un homme d'honneur, il faut prêter serment devant 5 ou 6 membres de la famille. On emmène le candidat, appelons-le comme ça, dans un endroit isolé, souvent chez quelqu'un. Alors, le plus âgé des membres présents lui dit plusieurs choses. Que Cosa Nostra a pour but de protéger les plus faibles et d'éliminer les oppresseurs. Pour réprimer son sourire, Giovanni fronce les sourcils. C'est la seule expression que Buccetta réussit à déceler sur son visage. Le juge Falcone plaît au boss des deux mondes. Étrange, mais vrai. Il lui rappelle le personnage principal d'un film de Pietro Germi sur la mafia qu'il a vu il y a des années au nom de la loi. Un jeune juge palermitain, Guido Chiavi, enquête sur une série de meurtres mafieux et réussit à faire prévaloir la loi de l'État sur celle des hommes d'honneur. Étonnamment, Falcone inspire à Buccetta un sentiment de sécurité. Son air timide, son caractère un peu réservé, jamais exubérant, lui évoque la force tranquille de la justice. Il réfléchit à ce concept en fixant Falcone dans les yeux. La force tranquille de la justice. Dans la Sicile, la version Far West de Germi, le jeune magistrat réussissait à convaincre le chef mafieux local de se plier à la justice. La même chose est en train de lui arriver. Pour autant, Don Mancino n'est pas un saint. C'est une évidence pour tout le monde. Il suffit d'observer ses gestes, sa façon de s'asseoir, de regarder autour de lui. Ce n'est pas de la maladresse, mais de la lenteur. Une lenteur mesurée, scrupuleusement étudiée. Elle lui laisse le temps d'évaluer la situation. Avant de parler, Buccetta réfléchit et soupèse ses mots. Quand Falcone l'a vu entrer dans le parloir avec cette démarche calme, l'air de ne pas être pressé du tout, puisque c'est lui qui tient le spectre, il a su qu'il avait affaire à un marchand, que ce soit de drogue ou d'information, peu importe. Cela ne fait pas de lui un homme déloyal. Chaque commerce, y compris le marché noir, a ses lois fondées sur la confiance. Il n'existe aucune protection, aucun filet pour ceux qui les transgressent. Pas de seconde chance. La confiance fait tout. Et dans le contexte présent, Buccetta continue d'appliquer les règles du marché noir, les seules qu'il connaisse. Si Falcone veut l'avoir de son côté, il doit se placer sur le même terrain que lui. Et ensuite ? Ensuite, on lui pique le doigt avec une aiguille. On fait tomber le sang sur une image pieuse qu'on enflamme et qu'on met dans la main du candidat. Buccetta mime quelqu'un qui tient un objet en feu. Le candidat doit supporter la brûlure en passant l'image d'une main à l'autre jusqu'à ce que le feu s'éteigne. Qu'est-ce qu'on dit pendant le serment ? Le nouvel affilié jure de rester fidèle au principe de Cosa Nostra en déclarant solennellement que ma chair puisse brûler comme cette effigie sacrée si je ne suis pas fidèle à ce serment. Après qu'il a prêté serment, et seulement après, on présente l'homme d'honneur au chef de la famille, parce qu'il y a une règle selon laquelle un homme d'honneur ne peut parler à un autre homme d'honneur qu'à condition de lui avoir été présenté par un troisième homme d'honneur qu'ils connaissent tous les deux, une sorte de garant. La confiance est toujours risquée dans certaines situations. Il faut des garanties. La confiance, toujours la confiance. Falcone prend les notes de son écriture ronde et nette. Son regard va et vient de son bloc-notes à Buccetta, qui parle d'un ton solennel. Il essaie de conférer le plus grand poids possible à son discours, de vendre sa plus grosse marchandise, à condition que cette transaction ne lui cause pas de tort outre mesure, à condition que ses flèches ne dévient pas de leur trajectoire pour se retourner contre lui. Qu'est-ce qu'on attend d'un homme d'honneur ?
La chose la plus importante qu'un homme d'honneur doit faire, c'est devenir un assassin. Ils échangent un regard. Buccetta a été homme d'honneur. Il a donc observé les règles imposées aux affiliés. Toutes les règles. Mais ce bien-là n'entre pas dans la transaction présente. Avant de devenir membre, chaque homme d'honneur doit avoir tué au moins une fois pour Cosa Nostra. Il peut arriver qu'il ne sache même pas qui il a tué pour la famille. Il peut croire qu'il a fait ça pour un ami. La filiation est-elle à durée indéterminée? Peut-elle s'achever? Ou bien dure-t-elle toujours? Quand une personne devient un homme d'honneur, c'est pour la vie. Je n'ai pas connu un seul cas où l'homme d'honneur est allé voir le chef de sa famille et a dit « Je ne veux plus faire partie de Cosa Nostra ». Si un homme d'honneur est arrêté, ça ne change rien. Il continue à faire partie de la famille. Il reste un homme d'honneur en prison. Il conserve son autorité. Après, il peut arriver que dans la vie privée, que quelque chose l'empêche d'être actif, de participer aux activités de la famille. Ça, oui. Mais dans tous les cas, à n'importe quel moment, où qu'il soit, si on a besoin de lui, on peut lui demander de faire quelque chose. Et lui, il ne peut pas refuser. Si vous me demandez si spontanément un homme d'honneur peut abandonner sa famille, non, c'est impossible. Falcone écrit. Il y a chez lui quelque chose de l'entomologiste, du botaniste, du naturaliste. Si on ne connaît pas leur nom, disait Carlo Linneo, le père des genres et des espèces, alors la connaissance des choses meurt aussi. Ainsi, Giovanni ne peut pas laisser en échapper un seul mot. Il prend des notes sur les rituels, l'initiation, les affiliés, les représentants, l'obligation absolue de silence et de discrétion. Il écrit sur l'organisation, les soldats sous-divisés en dizaines, les chefs de dizaines. Il écrit sur les bandes locales, les mandamendi, ces districts qui structurent les familles, les boss secondés par des sous-chefs et des conseillers. Il voudrait que Buccetta ne se rende pas compte de l'importance de ce qu'il est en train de dire, du livre qu'il est en train d'ouvrir. Mais Don Massino est parfaitement au courant. À compter d'aujourd'hui, la mafia ne s'appelle plus mafia. C'est un mot bon pour les journalistes. À compter d'aujourd'hui, elle s'appelle Cosa Nostra. Tel est son véritable nom. Et tel le portrait que Buccetta est en train de brosser ligne après ligne, mot après mot, et son véritable visage. À compter d'aujourd'hui, toute personne qui en a le courage peut la regarder dans les yeux.

Chapitre 30. Maxi. Palerme, 1986. Can we go there? Is it dangerous? Les journalistes américains qui rôdent autour de la prison du Tchadorné sont habillés comme des correspondants de guerre. Ils portent tous des gilets pare-balles, se déplacent avec circonspection, et chaque fois qu'ils entendent une Vespa passer ou qu'un bruit dans la rue les prend au dépourvu, ils sursautent en soupirant « Oh God !» Francesco Lalicata est là aussi, avec un confrère de l'Unita et le correspondant de la Repubblica. Chacun serre dans son poing, comme un spectre, un copieux sandwich enveloppé dans du papier alu et à demi mangé. Ils sont arrivés à Palerme à l'aube. « Go, go !» fait Ciccio Lalicata. « Really ?» demande l'un d'eux. Un grand blond qui ressemble à une version épouvantée de Patrick Swayze. « Are you sure ?»« Go, go !» répète Lalicata en indiquant la rue. « Arrête ton char !» Bolzoni lui donne une tape sur l'épaule. « Laisse-les, tu ne vois pas dans quel état ils sont ?» Les abords de la prison grouillent de voitures et de fourgons blindés, d'équipes de télévision, de badauds, dont la plupart, désœuvrés, se mettent dans la file devant l'entrée de la salle du bunker. La RAI a installé une rédaction spéciale dans l'immeuble en face de la prison. Le quartier est envahi d'antennes paraboliques placées sur les fourgons, garées à quelques mètres d'intervalle, témoignant du retentissement international du maxi-procès que les palermitains appellent tout simplement « au maxi ». Sous la houlette de techniciens et d'ingénieurs, des ouvriers ont travaillé tous les jours, dimanche compris, de 6 à 22 heures, à la construction d'une structure gigantesque qui a coûté 36 milliards de lires et a entraîné l'installation de 850 mètres carrés de vitres blindées. Surnommée l'astronef vert par les journalistes, elle s'élève à côté de la prison et c'était la seule solution pour accueillir un événement judiciaire prévoyant la comparution de 475 mises en cause. Pour un panel d'accusations allant de l'homicide au trafic de stupéfiants, à l'extorsion et à l'association mafieuse, accompagné par 200 avocats de la défense. Pour la première fois dans l'histoire, le seul fait d'appartenir à la mafia, même sans autre chef d'accusation, est considéré comme une infraction. Et des gens qui trempent dans ce milieu, le bel paese en a plein. Tout est compliqué quand il est question du maxi-procès. Tout est démesuré. Tout devient une entreprise. Y compris trouver un juge pour présider la cour. Personne n'avait le courage d'occuper cette place. Il a fallu pêcher un homme assez téméraire ou assez fou parmi les civilistes. Alfonso Giordano. Et le jury populaire. Sa composition a demandé d'énormes efforts. Si les juges, en robe, bénéficient de quelques dispositions de protection, suffisants ou non, ce n'est pas le cas des simples citoyens. Mais, en fin de compte, on y est arrivé. Le jury populaire a été formé. Il comprend trois femmes. La présidence du jury est elle aussi assurée par une femme. Aujourd'hui, 10 février 1986, va s'ouvrir la première audience du maxi-procès. Mais en apparence, du moins, c'est un jour comme les autres pour Giovanni Falcone. Le ciel est gris, un essaim de gros nuages annonce l'arrivée imminente de la pluie. Giovanni est assis dans le fauteuil de son bureau. De temps en temps, il greffonne sur une feuille couverte de notes. Puis, il finit par lâcher son crayon et se tourne vers la fenêtre. Comme tous les jours, le cendrier déborde de mégots. Ému, Nino entre sans frapper.
un privilège qui lui est réservé, ainsi qu'à Borsellino et aux autres membres du pool. Ça va foirer. Mon Dieu, allons, sois positif un peu. Giordano va avoir la trouille, il va renoncer. Et si ce n'est pas lui, ce sera un autre. Tout le monde le sait que ces types s'en prennent à qui ils veulent. Ils ont eu Rocco, Terranova, Nini. Pour eux, descendre un juge ou un juré, c'est l'affaire de rien. Les suppléants sont prêts? Tu le sais. Nino s'assied en face de lui. Grâce à un décret émis à la dernière minute, le recours aux suppléants a été institutionnalisé. En cas de défection ou d'événement plus funeste, le président de la cour, l'assesseur, les greffiers et même les jurés peuvent être remplacés sans que cela occasionne de complications. Car les avocats de la défense n'attendent que ça. Certains d'entre eux ont pris des lots entiers de clients. Ils en assistent 20 ou plus et ils sont tous sur le pied de guerre. Ils flairent le terrain comme des chiens truffiers à la recherche du moindre détail, du moindre prétexte pour invalider le procès et, au moins, le ralentir. Ils savent bien que l'appareil juridique sur lequel le maxi repose est extrêmement fragile. Justement, en raison de sa dimension colossale. Ils font n'importe quoi, soupire Giovanni. Pepino Ayala m'a dit qu'il faisait n'importe quoi. C'est-à-dire? Bien, dans leur cage, ils demandent des bouteilles d'eau, des sandwichs, ils se plaignent d'un problème toutes les 2 secondes. Ils ont quand même le droit de boire. Ouais. Giovanni sort une cigarette de son paquet et enfume une bonne partie en 5 ou 6 taffes d'affilée. Tu fumes comme un pompier, Giovanni. Vous êtes de vraies cheminées, Paolo et toi. Il faut bien mourir de quelque chose. Tu es pressé? Ce ne sont pas les cigarettes qui me tueront. Nino, je suis là, seul comme un chien. Qu'est-ce que tu veux que je fasse? Tu sais que tu peux aller au procès quand tu veux. Les yeux de Caponetto tombent sur un papier posé sur le coin du bureau. Nino pousse un rire moqueur. C'est la facture du séjour obligé à Asinara qu'un fonctionnaire un peu trop zélé a fait parvenir à Falcone et Borsellino pour les frais de bouche et de logement. Je ne peux pas y aller, tu le sais bien. Ils n'attendent que ça. Ce serait... Il aspire une nouvelle bouffée, souffle un nuage de fumée tout droit dans le visage de son supérieur. Pardon, ce serait un sabotage. Ça voudrait dire se saboter. La présence du juge d'instruction dans la salle n'est pas prévue. Cela ne fait pas partie de ses missions. Un juge d'instruction doit instruire le procès, puis le laisser se dérouler. Il doit rassembler les preuves, coordonner le travail d'enquête de la police, des carabiniers, de la Guardia de Financia, mais il ne joue aucun rôle dans les débats. Tout le monde est dans la salle. Charcutiers, instituteurs, retraités, familles des détenus, et même leurs amis, passés entre les mailles de la justice. Et lui, qui a la paternité de cette énorme créature appelée Maxi Procès, il doit s'en tenir à distance. C'est son titanesque monument anti-mafia. Il doit être inattaquable. Des problèmes administratifs, il y en a déjà trop. Mais ce n'est pas tout. Le visage de Giovanni Falcone a fait le tour des journaux de la moitié de la planète ces derniers mois. Il suffit d'un rien pour que quelqu'un dise qu'on veut instrumentaliser le procès, le mettre à tout prix sous les feux des projecteurs, en faire un spectacle. Mais non. Tout comme il a refusé et continue de refuser des centaines de demandes d'interview, Giovanni refuse de se présenter dans la salle d'audience et se tient sage et silencieux dans un coin. Tu les as lus? Il lui tend plusieurs quotidiens. Certains. D'après eux, faire des procès contre la mafia, ça coûte trop cher. Pourquoi gaspiller de l'argent comme ça? Ils ont raison. Laisse courir,
Et dans celui-là, continue-t-il, en lui passant un autre quotidien, ils écrivent qu'on veut jouer les stars, enfin que je veux jouer la star, avec l'argent public. Regarde ça. Il écarte les bras pour montrer son bureau enfumé, rempli de dossiers épars, de papiers griffonnés et de figurines de canards posées un peu partout. Sur les canards, ils n'ont pas tort. Depuis quelque temps, Giovanni s'est lancé dans une collection de bibelots en forme de canard. Il y en a plusieurs dizaines, de toutes les couleurs, de toutes les tailles et dans toutes les matières. Attends, je les achète avec mon argent? Ou alors, on me les offre? Je plaisantais. Et dans celui-là, fait-il en lui pinçant encore un autre journal, il m'explique ce que c'est d'être magistrat. Vincenzo Vintale, giornale di Sicilia. Et le type est magistrat. Une étoile montante de la magistrature. Mais oui, mais oui. Mais si même nos confrères, enfin nos confrères façon de dire, si même nos confrères se mettent à nous attaquer, c'est la fin. Ça me paraît de la folie pure. Il écrase sa cigarette. Pas toi ? Nino s'installe dans le fauteuil. Il le regarde d'un air paternel. Giovanni. Il remue ses mains jointes. Tu t'attendais à quoi ? À de la dignité. Voilà à quoi je m'attendais. À de la décence. Même il giornale. Il trouve à redire. Belle nouvelle, regarde. Il lui passe l'énième journal. Nino le pose sur les autres, dans un coin du bureau. Ils y trouveront tous à redire, Giovanni, mais crois-moi, beaucoup d'entre eux ne le feront pas de mauvaise foi. Ne crois pas qu'ils sont forcément malhonnêtes ou qu'ils défendent des intérêts particuliers. Beaucoup d'entre eux ne savent pas encore ce qu'est la mafia. C'est comme ça. Il feuillette quelques-uns des quotidiens en secouant la tête, mais sans se départir de son sourire. Puis, il les lâche, soulignant leur inutilité par son geste. Nous, on passe nos journées et nos nuits enfermés ici avec cette paperasse, ces procès-verbaux. Et cette ville, cette île, c'est ici qu'on a grandi. Paolo et toi, plus que moi, à vrai dire, et les autres aussi. Je ne dis pas qu'il faut excuser cette ignorance, ce n'est pas ça. Mais voilà, très souvent, tu devrais prendre les choses pour ce qu'elles sont, sans aller chercher plus loin. Et très souvent, c'est de l'ignorance. Ignorance. Il rejoint Giovanni de l'autre côté du bureau. Nino pressent qu'il se passe quelque chose, mais il est trop expérimenté pour commettre l'erreur de poser des questions. Il s'éloigne, jette un coup d'œil par la fenêtre. Va dîner avec Francesca. Allez manger des spaghettis aux oursins. Œil par la fenêtre. Va dîner avec Francesca. Allez manger des spaghettis aux oursins. Je suis sûre que

0: aussi gros que le poing, tout juste déballé, trône au milieu de la table. Je te comprends parfaitement, tu sais. À ta place, je serais restée là-bas. Je te le jure. Je dis seulement... Giovanni a la bouche pleine de spaghettis aux sardines. Je dis seulement que tu pourrais prendre les choses autrement. On dirait que c'est à toi qu'on fait un procès, pas à la mafia. Tu ferais la même tête si on t'avait arrêté pour trafic international de stupéfiants. Ça va foirer, marmonne Giovanni. On ouvre les paris. Ça va foirer. Arrête! Même Paolo dit que tu devrais te détendre. Pourtant, il n'est pas moins investi dans cette histoire que toi. Lui, il est croyant. Pas toi?
1: Si,
0: répond Giovanni en tout sautant. Dieu aussi veut saboter le maxi. Tout à fait. Tu as vu ce que Di Marco a fait?
1: Qui?
0: Di Marco, celui qui a braqué un train.
1: Ah oui, tu trouves ça grave?
0: Ça l'est. Au début, il avait décidé de collaborer. Il avait été mis dans une cage séparée des autres par 9 cages vides. Que ce mot est moche, tu ne peux pas appeler ça des cellules plutôt que des cages. C'est le nom qu'on leur donne dans la salle d'audience. Bref, maintenant, il a demandé à rejoindre les autres, à être ramené à Uchiadorne. Le signal est clair. Il se défile. Ce n'est qu'une personne parmi plein d'autres. C'est la première de plein d'autres. Ce n'est qu'une personne parmi plein d'autres. Pépino m'a dit que les avocats étaient aussi jouasses que s'ils avaient gagné le gros lot. Il paraît qu'une partie d'entre eux est allée faire la fête. Ignore-les. Le monde est rempli de lâches. Mais Buccetta, Contorno, eux ne sont pas des lâches. Mon frère m'a demandé pourquoi on n'était pas encore mariés. Giovanni a avalé de travers. Alfredino sait très bien que si je pouvais, je t'épouserais demain. Ce n'est pas le propos, rétorque-t-elle vexée. C'est juste pour dire qu'il est curieux. Il a posé une question, c'est tout. Qu'est-ce que tu lui as répondu? Qu'on n'avait pas eu encore le temps.
1: Exact.
0: Giovanni y pense au moins une fois par jour à lui demander sa main. Le problème, c'est qu'il ne lui a pas tout dit. De même qu'il lui a déclaré qu'on ne met pas au monde des orphelins. Il devrait lui faire part de la phrase qui s'allume dans sa tête comme un signal d'alarme, chaque fois qu'il pense à combien il serait beau, à combien ce serait juste qu'il se marie. On n'épouse pas des veuves. Il sait que Francesca le trouverait fataliste, dramatique, lourd. Mais Giovanni est convaincu qu'il ne mourra pas de vieillesse. Il en est convaincu depuis si longtemps que, à défaut d'être serein, il entretient avec cette idée un rapport franc et désenchanté. Ses plans, ses projets sont empreints d'un sentiment de précarité sans remède. Il se sent comme un locataire d'un appartement avec un bail annuel à qui on demanderait de choisir des meubles sur mesure. Elle pose une main sur la sienne et l'embrasse sur le front. Pendant quelques minutes, il mâche en silence en contemplant la mer de Mondello. S'il a les yeux fixés sur la mer, son esprit est ailleurs, dans une salle d'audience, pour être précis. Elle sait que cette attitude ne découle pas d'une déformation professionnelle ou d'une réserve excessive, mais d'une obsession. Après tout, ce sont toujours des individus obsessionnels qui ont fait l'histoire. Et Francesca est convaincue, absolument convaincue, que le maxi procès marquera l'histoire. Que Giovanni, Paolo et leurs collègues du Pool marqueront l'histoire. Il faudrait attraper Michele Greco, lui dit-elle en enroulant ses derniers spaghettis autour de sa fourchette. Il se tourne vers elle, comme si elle avait dit une insanité, comme si elle n'avait pas entendu, lu, prononcé et écrit ce nom, le nom du pape, des milliers de fois. Comme s'il ne savait pas très bien qu'il faudrait attraper le parrain de Tchatchouli une bonne fois pour toutes. C'est qu'il a senti quelque chose, une petite décharge, comme si une aiguille l'avait piqué. Il a la chair de poule.

1944. Grand Guignol. Palerme, 1986. Le maxi-procès est un cirque. Et comme dans tout cirque qui se respecte, il y a des tigres et des lions, des dompteurs, des clowns et un bon nombre de phénomènes de foire. Le procès venait à peine de s'ouvrir quand les avocats de la défense ont tenté un subterfuge presque sans précédent pour lui entraver son déroulement. Ils ont réclamé la réquisition du président de la cour d'assises, Alfonso Giordano, se plaignant du fait qu'il aurait soufflé la réponse à l'un des témoins interrogés. Mais la cour a immédiatement rejeté cette demande. Après quoi, ils se sont accrochés à un autre prétexte. Dans la pratique judiciaire, si les parties donnent leur accord, on ne fait pas la lecture de tous les actes de la procédure dans la salle, parce que ce serait une perte de temps inutile. Cependant, cette fois, les avocats des mafieux ont insisté, demandant que la cour lise tous les actes relatifs au maxi-procès à haute voix. Il y en a presque 700 000. Le président Giordano aurait dû passer plus de 2 ans à lire sans s'arrêter. Le Parlement a dû promulguer une loi spéciale en un temps record pour éviter la défaite. Mais les tentatives de croc en jambe ne sont pas seulement venues des avocats de la défense. Dans les rangs de ceux qui ont quelque chose à perdre, chacun tente à sa manière de faire obstacle. Turi Ercolano, le cousin du boss Nito Santa Paola, a mis en scène une protestation originale, soutenant que quoi qu'il dise, la cour ne le croirait pas. Il s'est présenté à la barre avec la bouche cousue à l'agrafeuse, ce qui a nécessité une intervention rapide des secours. Vincenzo Sinagra, le cousin du collaborateur de justice homonyme, a fait sonner le détecteur de métaux placé à l'entrée des cellules qui donnent sur la salle. Il a avoué, en toute franchise, au carabinier qu'il a retenu. « J'ai avalé 2 clous. » Le détenu a été emmené d'urgence à l'hôpital et Giordano a dû suspendre l'audience. Tout cirque qui se respecte a également ses ballerines. Un groupe de 7 femmes, l'épouse, la fille et 5 sœurs du boss Vincenzo Buffa a fait irruption dans la salle en hurlant des phrases que le président Giordano a demandé de transcrire comme inintelligibles, même si beaucoup de gens les ont comprises, surtout les détenus. Elle criait « Oui, Vincenzo, qu'est-ce qu'il est devenu ? Où est-ce que vous l'avez emmené ?» Vincenzo Buffa a disparu depuis quelques jours, mais seulement en apparence. La rumeur circule, déjà relayée par certains journaux, qu'il a décidé de collaborer avec la justice, ce qui rend immédiatement les mots prononcés par sa femme, Caterina, « Mon mari n'est pas comme Contorno », beaucoup plus compréhensible. Il s'agissait de protéger l'honneur de la famille et peut-être aussi leur vie. Seule l'intervention des forces de l'ordre a pu mettre fin à ce désordre. Une fois encore, Giordano a été obligé de suspendre l'audience. De fait, les nerfs de tout le monde sont mis à rude épreuve. Le président de la cour, Alfonso Giordano, n'a trouvé d'autre solution que le yoga pour calmer les siens. Mais le maxi-procès est aussi un cirque des horreurs, un stupéfiant musée de la torture qui ne donne pas envie de rire. Il n'y a rien d'amusant dans le récit de Vincenzo Sinagra sur l'endroit que les journalistes ont rebaptisé la chambre de la mort. Buccetta et Contorno en ont déjà parlé dans la salle d'audience, mais eux évoquaient des crimes commis par d'autres, tandis que Sinagra a décrit des atrocités auxquelles il a assisté
ou participer. Ces déclarations concernent surtout Filippo Marchese, parmi les tueurs les plus sanguinaires que l'Italie ait jamais connus. Doté d'un niveau de sadisme inimaginable, accro à la cocaïne, Marchese a été tué par Pino Scarpuzzeda sur l'ode de Tonio Riina en personne, en raison de son instabilité dangereuse. La chambre de la mort se trouve sur la Piazza San Erasmo, dans le sud-est de Palerme, à proximité de la Villa Giulia et à quelques mètres de la mer. C'est une construction basse et anonyme, une sorte d'entrepôt abandonné, mais seulement en apparence. Autour, quelques barques prêtes à prendre la mer et quelques autres vieilles bâtisses. Marchese et ses hommes ont emmené là des dizaines de personnes. Des délinquants qui n'avaient pas demandé la permission avant de commettre des vols et des braquages sur les territoires contrôlés par le boss, mais aussi des gens qui simplement savaient des choses que la famille du Corso dei Mille voulait savoir elle aussi. Des informations qu'elle était disposée à payer par un bain dans l'acide. C'est ainsi qu'on faisait disparaître les corps. Il était impossible de ressortir vivant de la chambre de la mort. C'était des extraits de Giovanni Falcone de Roberto Saviano, traduit de l'italien par Laura Brignon aux éditions Gallimard. 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

Bonjour à toutes, bonjour à tous. Nouvelle émission de notre cycle consacré aux animaux. Cette émission fait suite à celle consacrée à la célébrité animale. Dès le Moyen-Âge, on peut dire que deux courants de pensée, deux sensibilités émergent. D'un côté, il y a celle qui affirme nettement l'opposition entre l'homme, qui a été créé à l'image de Dieu, et la créature animale, soumise et imparfaite, sinon impure. L'autre tendance, c'est celle qui fait de l'homme une partie de la communauté des êtres vivants. Plusieurs auteurs avancent l'idée d'une parenté véritable entre l'homme et l'animal. Si elle est riche de modernité, ce second courant est plus discret. Durant cette période, on réprime sévèrement tout comportement qui pourrait entretenir une confusion entre l'être humain et l'espèce animale, comme par exemple se déguiser en animal, imiter un comportement animal, fêter ou célébrer un animal, ou plus encore entretenir avec lui une relation coupable, pour aller de l'affection excessive aux crimes les plus infâmes. Le comble étant bien sûr la sorcellerie. Le roman de Renard raconte l'histoire d'un goupil rusé et querelleur nommé Renard. Il s'oppose au loup Isengrin. Le roman de Renard se compose d'un ensemble de 27 poèmes, plus ou moins indépendants, écrits entre le XIIe et le XIVe siècle. Certes, dans ce texte, chaque animal a un nom propre, mais le choix du nom n'est pas le fruit du hasard, parce qu'il est toujours en rapport avec les caractéristiques physiques ou la symbolique traditionnelle. Noble, c'est le nom du lion. Brun, c'est celui de l'ours. Couard, c'est celui du lièvre. Et tardif, c'est celui de l'escargot. Chaque personnage est clairement défini par son caractère, son histoire, ses mœurs, sa famille. Les principaux protagonistes évoluent dans une véritable société animale organisée à l'image de celle de l'homme. Au sommet de la pyramide, vous avez Noble et son épouse, la lionne fière. Autour d'eux s'agitent toute une cour de barons et de vassaux, l'ours est châtelain et messager du roi, le loup est connétable, l'âne est archiprêtre, le singe c'est un bouffon. Tous les animaux parlent et agissent comme des êtres humains. Leur caractère mélange attitudes anthropomorphes, travers humains et propriétés animales. Le lion, c'est un roi, il est majestueux, fier, juste, généreux, mais il est naïf. La lionne est pleine de courtoisie et de bonnes manières, mais elle est sotte et orgueilleuse. L'ours est lourd, bavard, sentencieux, il se fait duper facilement en raison de son goût immodéré pour le miel. Et le loup mélange force brutale et bêtise. Dans le roman de Renard, l'homme n'est pas absent, mais il est présenté sous un mauvais jour. Seigneur belliqueux, bourgeois cupide, fermiers avaricieux, paysans stupides. La paix règne entre les animaux. Les animaux domestiques cohabitent avec les animaux sauvages. Personne ne mange personne. Dans ce monde, Renard fait figure d'exception. Il est le seul à ne pas respecter cette paix. Il joue des tours aux uns, ridiculise les autres, provoque la colère, s'attire les foudres de tous. Il va même jusqu'à en tuer certains. Même pris et jugé, il s'en sort à chaque fois par la ruse et par le mensonge.

Le 20 mai 1515 arrive à Lisbonne l'animal le plus extraordinaire que l'on ait vu en Europe depuis un millénaire. C'est un rhinocéros. Ce rhinocéros mesurait 6 pieds de haut, pesait 2 tonnes et faisait partie d'une précieuse cargaison en provenance de Goa en Inde, qui comprenait des épices, des lacs, du bois exotique, destiné au roi du Portugal, Manuel Ier. Ce chargement était un cadeau du sultan de Cambie, désireux d'entretenir de bonnes relations avec les Portugais, récemment installés sur la côte occidentale de la péninsule indienne. Pour info, la traversée a duré 3 mois, et elle s'est passée sans encombre. Durant le trajet, le rhinocéros fut surnommé Ulysse par les marins qui s'étaient pris de sympathie pour lui. À son arrivée, le rhinocéros allait permettre de vérifier une chose. Manuel Ier, grand lecteur, avait remarqué que différents auteurs antiques faisaient grand cas de la rivalité entre le rhinocéros et l'éléphant. La présence de l'animal allait lui permettre de le vérifier. Le 3 juin 1515, un combat fut donc organisé. Mais le roi et les spectateurs furent assez déçus. Intimidé, trop jeune, mal en point, l'éléphant refusa l'affrontement. Le rhinocéros fut déclaré le plus fort de tous les animaux terrestres. La nouvelle se propagea dans toute l'Europe. Le rhinocéros fut admiré par les médecins et les savants qui se rendaient à Lisbonne. Des artistes ont également fait le voyage. Hélas, il ne reste rien de ces « portraits » entre guillemets. Sauf une gravure sur bois d'Albrecht Dürer, qui a fait d'ailleurs la célébrité de l'animal pour l'éternité. Précision importante. Cette gravure n'a pas été faite à Lisbonne, mais dans l'atelier de l'artiste de Nuremberg, probablement à partir d'un dessin que lui aurait envoyé un imprimeur portugais, Valentin Fernandez. En effet, Albrecht Dürer avait plusieurs contacts au sein des comptoirs portugais d'Anvers et de Bruges, ce qui lui permettait d'entretenir de multiples correspondances avec des artistes, des érudits et des marchands qui se rendaient à Lisbonne. Albrecht Dürer prit quelques libertés avec le dessin qui lui est parvenu, lequel en avait déjà pris avec la réalité. Sur la gravure, la peau de l'animal fait penser à des plaques d'armure métallique, et l'on peut voir une seconde corne sur le dos de l'animal. Elle est plus petite que la corne nasale, et elle est torsadée. Alors vous allez me dire que certaines espèces de rhinocéros d'Afrique ont bien 2 cornes, et qu'elles sont sur le museau de la bête. Certes, mais une corne dorsale, ça non, d'où vient-elle? Est-ce qu'elle serait le résultat d'une malformation? Ou alors d'une confusion mentale avec des armures dotées de protubérances pointues au niveau des épaules? Ah, mystère. Le rhinocéros de Dürer a connu un succès et une postérité considérable. Il fut copié, imité, remanié des dizaines de fois et prit place dans de nombreux livres d'histoire naturelle jusqu'au XVIIIe siècle.

De 1668 à 1694, Jean de La Fontaine a publié 238 fables, regroupées en trois recueils. C'est sans difficulté que le lecteur identifie la faune de ces fables. Dans leur grande majorité, les animaux cités par Jean de La Fontaine font partie du bestiaire ordinaire de la culture occidentale. Des animaux domestiques croisent des animaux sauvages, et en ce qui concerne ceux, indigènes ou exotiques, qui ne se rencontrent pas sur le sol de la vieille Europe, ils sont connus depuis l'Antiquité. Dans une certaine mesure, on peut dire que Jean de La Fontaine innove peu dans ce domaine. Les sources d'inspiration de La Fontaine sont multiples. Les textes de Virgile, les métamorphoses d'Ovide, les conteurs orientaux, le roman de Renard, les proverbes, les chansons, les livres sur les emblèmes, les traités sur les blasons. Autrement dit, les fables de La Fontaine n'ont pas pour objet la nature, mais donnent une idée que l'on se fait d'elle tout en rendant le lecteur complice et attendri. Ce dernier retrouve déjà ce qu'il sait. Le lion, c'est le roi des animaux, le renard est rusé et insaisissable, l'âne est stupide et paresseux, le corbeau est bavard et vorace. En fait, on le sait, les animaux de fable ne sont pas de vrais animaux, même si la cigale chante et le loup mange l'agneau. Et si ce ne sont pas des hommes non plus, ils parlent comme des êtres humains, vont en pèlerinage, se marient. Penchons-nous sur la statistique. Sur les 238 fables, nous avons au moins une cinquantaine d'espèces. 6 d'entre elles se retrouvent dans 10 fables ou plus. Le lion, le loup, le renard, l'âne, le chien, le rat. D'autres espèces sont presque aussi fréquentes. Le coq, le singe, le corbeau, le bœuf. Nous rencontrons une fois l'huître et le frelon. Il faut également s'interroger sur l'absence de certaines espèces et si l'être humain doit être ou non considéré comme faisant partie de ce bestiaire. Ce que veut La Fontaine, ce sont des traits physiques, sociaux, moraux, ou, tentons le mot, psychologiques, qui caractérisent l'animal. Ils sont moins des particularités individuelles que des généralités quant à l'espèce qu'ils représentent. Rien n'est moins naturaliste que la fable. La Fontaine ne fait que reprendre des traditions culturelles. Aucune cigale ne cherche à se nourrir de mouches et de vermisseaux. Il s'agit d'un insecte qui ne mange que la sève des végétaux. Mais la vraisemblance est là, car dans les traditions, la cigale est bruyante et vorace. Et cette image est conforme à l'idée que s'en fait le lecteur.

0: toute l'Europe, entre la fin du XVIIe et le milieu du XIXe siècle, nombreuses sont les histoires d'une bête capable de terroriser des populations d'un village, d'un canton ou même d'une région. Citons la bête de la forêt de Benet, en Touraine, entre 1693 et 1694, ou celle du mont Velay, entre 1715 et 1718. Mais c'est bien l'histoire de la bête du Gévaudan qui demeure la plus connue. Le Gévaudan, c'est une région montagneuse et forestière située au sud-est de l'Auvergne, dans le nord actuel du département de la Lozère. Juin 1764, le premier témoignage rapporte que près de Langogne, une femme qui gardait un troupeau de bovins s'est faite attaquer par un animal qui, je cite, « ressemblait à un gros loup, mais qui n'en était pas un ». Fin de citation. Comme ces chiens n'ont pu intervenir, la femme fut en fait sauvée par ses vaches qui ont foncé cornes baissées contre le fauve. Quelques jours plus tard, un second témoignage jette le trouble en la présence d'une jeune bergère de 14 ans retrouvée égorgée près de ses moutons. Ces deux cas sont-ils liés? Mystère. L'affaire prend une autre dimension. D'abord, en 3 mois, la bête tue 12 personnes et en blesse 13 autres. En croisant les témoignages, la bête est plus grande qu'un loup. Son poil est long et roussâtre, son dos est rayé, son mufle est noir, sa queue est longue et touffue, elle rampe dans l'obscurité, marche lentement, mais elle se jette sur ses victimes avec une rapidité incroyable. Elle est capable de se tenir debout, dressée sur ses pattes postérieures comme un ours. Sa gueule est toujours béante et son odeur est infecte. Au fil des attaques et des semaines, le signalement de la bête s'enrichit de nouveaux détails qui relèvent plus de l'imagination que de l'observation. On la confond avec une panthère, une hyène, une lionne, un tigre. Certains évoquent même un loup-garou. Elle se voit attribuer des sabots de cheval, des écailles de tortue, une crinière de lion, des yeux de lynx et même une voix humaine. Deuxièmement, à la fin de l'année 1764, on compte une trentaine de victimes. 57 dragons, il s'agit de soldats, hein, pas de l'animal. Donc 57 dragons du capitaine-major du Hamel sont dépêchés sur place. Troisièmement, l'évêque ordonne procession, pénitence et prière publique. Mais les attaques, elles, continuent. Le 1er janvier 1765, un garçon de 16 ans meurt près de son domicile. Au cours de l'année 1765, la bête fait d'autres victimes, dans le Vivarais et même en Rouergue. Des mises à prix pour sa capture et son exécution augmentent. Et de partout arrivent des chasseurs, dont les très réputés Déneval père et fils. Ils abattent plusieurs loups, mais pas la bête. Le 21 avril 1765, 10 000 chasseurs sont à l'œuvre, mais aucun résultat. À la fin du mois de mai 1765, le roi Louis XV décide d'envoyer le marquis François-Antoine de Beauterne, porte-arquebuse et lieutenant des chasses royales. Il a tous les pouvoirs pour débarrasser le pays de la bête. Sur place, il abat un grand nombre de loups. Le 11 août 1765, la bête attaque 2 jeunes filles. L'une d'elles parvient à le blesser d'un coup de baïonnette et à la faire saigner. Le 29 août 1765, un énorme loup est tué par un garde. On pense qu'il s'agit de la bête, mais les attaques reprennent en octobre. En Angleterre et en Allemagne, on voit apparaître des gravures montrant Louis XV et toute l'armée française tenue en échec par la bête de Gévaudan. En France, la presse ironise. D'autres régions du royaume sont gagnées par le syndrome de la peur, la Champagne, le Périgord, la Bretagne. Le 21 septembre 1765, Antoine de Beauterne tue un loup gigantesque. Et c'est le début d'une accalmie, mais elle est de courte durée. Le 2 décembre, 2 vachers sont grièvement blessés sur les pentes du mont Mouchet dans le nord du massif de la Margeride. C'est le territoire de la bête. Puis 2 femmes, quelques jours plus tard, 10 lieues plus loin. Le 21 décembre, une fillette est égorgée et à moitié dévorée. Durant l'année 1766, la liste des morts s'allonge. La bête change ses habitudes. Elle attaque en ville, se fait voir de tous, ne semble pas souffrir des coups de baïonnette qu'on lui assène, ni des balles qu'elle reçoit. Après une pause durant l'hiver 1766-1767, la bête fait à nouveau parler d'elle dès le mois de mars 1767. De nouvelles chasses sont organisées, mais rien. Le 19 juin 1767, Jean Chastel, paysan et repris de justice, que plusieurs font passer pour le fils d'une sorcière, tue un loup colossal d'une balle sur la pente nord du mont Mouchet, dans la forêt de Thénazère, au lieu dit de la Sogne d'Auvers. Pour expliquer son succès, il dit avoir fait bénir son fusil avant de partir et qu'il a fondu ses balles à partir d'une médaille de la Vierge. La bête est enfin neutralisée. L'animal abattu est de sexe masculin, ressemble à un loup, mais en plus grand et en plus lourd. Il pèse 109 livres, soit environ 54 kg. Son pelage est roux, son cou est massif, sa queue est longue et épaisse. Et en différents endroits, son corps porte des traces d'anciennes blessures par balles et par lames. Toutefois, Jean Chastel n'est pas fêté comme il se doit. Les paysans le boudent et aucune récompense ne vient le gratifier. 6 semaines après avoir tué la bête, Jean Chastel se présente à Versailles. Mais le roi est incommodé par l'odeur de la bête en pleine décomposition. Alors la bête est rapidement enterrée. Aucune partie de l'animal n'est gardée et Buffon, qui souhaitait examiner l'animal, n'a pas le temps de le faire. Jean Chastel retourne chez lui. Finalement, quelques mois plus tard, le nouvel évêque de Mende lui accorde une gratification de 26 livres. Et en 1789, Jean Chastel meurt en bon chrétien. Dès le début du XVIIIe siècle, de nombreux ouvrages consacrés à l'histoire de la bête du Gévaudan développent des hypothèses, tentent d'identifier l'animal, cherchent à comprendre les dessous et les enjeux d'une telle affaire. Même si le bilan des attaques varie d'un auteur à l'autre, nous arrivons à cela. Sur 3 ans, la bête aura mené 250 attaques sur le territoire de 64 paroisses, soit sur une zone géographique qui équivaut grosso modo à un département. 130 personnes ont été tuées, 70 autres ont été grièvement blessées, 2/3 des morts étaient de sexe féminin et 3/4 des victimes avaient moins de 18 ans. Certaines victimes ont été retrouvées dénudées après avoir été égorgées et mutilées, et dans certains cas, la tête et les membres arrachés ont été retrouvés très loin des corps. Face à la bête, les chiens ont une peur panique, contrairement aux vaches et aux cochons. Si le bétail semble avoir été relativement épargné, la bête semble avoir plutôt porté son attention sur des créatures isolées. Elle n'a jamais eu peur des hommes, contrairement aux loups. Parmi les hypothèses, un croisement entre plusieurs animaux. Peut-être une chienne et un loup, ou une lionne et un loup, ou une femme et un loup. Une autre hypothèse suppose qu'il ne s'agit pas d'un loup, mais de plusieurs, et qu'ils étaient plus ou moins enragés. Une autre hypothèse voudrait que la bête du Gévaudan soit une mise en scène de Jean Chastel ou de son fils, manipulé par un aristocrate local, Jean-François de Morangiès. Pour Napoléon, plusieurs animaux expriment le pouvoir. L'éléphant, le lion, l'aigle, le coq. Finalement, ce sont les abeilles qui ont la faveur du futur empereur. De la part de Napoléon, le choix de cet insecte n'est pas le fruit du hasard. Il s'inscrit dans la longue histoire de la symbolique rattachée à l'abeille. En choisissant l'abeille, Napoléon veut associer son action à plusieurs notions que l'on attribue traditionnellement à cet animal. Le labeur, la patience, le courage, l'intelligence et l'organisation. C'est aussi pour lui une manière de rappeler que depuis l'Antiquité, la société des abeilles est le modèle à suivre en matière d'organisation et de fonctionnement de la société. Innombrable, organisée, laborieuse, disciplinée, infatigable, l'abeille est une autre fourmi. Autrement dit, c'est l'individuel au service du collectif et inversement. Dans une certaine mesure, Napoléon rappelle que les auteurs grecs et romains se vantaient de la sobriété, de l'ardeur au travail, de la discipline, du sens de l'ordre et du bien commun des abeilles. L'abeille s'oppose en cela à la guêpe et au frelon, qui sont eux, voraces, paresseux, inutiles et voleurs. En plus, l'abeille produit 2 choses importantes, le miel et la cire. Le miel, c'est synonyme de douceur, de pureté et de félicité. La cire, c'est le symbole de la mémoire. Mais attention, l'abeille ne se laisse pas faire. Elle a un dard. D'un côté, douceur et miséricorde, le miel. De l'autre, justice et sanction, le dard. Faisons un petit détour par le miel. Le miel, c'est à la fois une base de nourriture et de boisson. C'est un tout, c'est comme le lait. Le miel sert à faire l'hydromel, ou la liqueur d'immortalité, coulant à flot dans l'autre monde. Symbole de douceur, le miel s'oppose à l'amertume du fiel, il diffère du sucre. Le lait et le miel coulent en ruisseau sur toutes les terres promises. Le lait et le miel ont également en commun une dimension érotique. Prenez le Cantique des Cantiques, chapitre 4, verset 11 et chapitre 5, verset 1. On peut lire. Je cite. « Tes lèvres, ma fiancée, distillent le miel vierge. Le miel et le lait sont sous ta langue. J'entre dans mon jardin, ma sœur, ma fiancée. Je récolte ma myrrhe et mon baume. Je mange mon miel et mon rayon. Je bois mon vin et mon lait. » Fin de citation. La douceur mielleuse est séduisante, mais elle peut être aussi dangereuse. Les paroles flatteuses, douces comme le miel, peuvent servir d'attrape-nigaud. Aujourd'hui, voir un enfant avec un ours en peluche dans les bras, c'est plutôt anodin. En effet, jouer avec un objet, qu'il soit fait de paille, de cuir, de bois, de feutre ou de chiffon, c'est un geste très ancien. Il a existé des chevaux taillés dans le bois, des chiens en chambre bourrés d'étoupes ou de sons, des oiseaux modelés dans la paille. Mais au début du XXe siècle, les choses changent avec l'arrivée de l'ours en peluche. Pour cela, il faut aller aux États-Unis à la rencontre de Theodore Roosevelt et de son goût immodéré pour la chasse. Alors en déplacement dans le sud des États-Unis, le président se trouva dans l'état du Mississippi. Faute d'un gibier conséquent, Theodore Roosevelt revenait à chaque fois bredouille. Il n'en fit pas grand cas, contrairement à son entourage. Comment se fait-il que le premier personnage de l'Union ne ramène rien ? Il fallait que cette humiliation prenne fin. Alors une idée extravagante a pris forme. Capturer un jeune ours noir, l'attacher discrètement à un arbre et attirer sur lui l'attention du président. Mais lorsqu'il vit l'ourson, Theodore Roosevelt, trouvant le stratagème ridicule, sinon cruel, refusa de tirer. Et à la place, il aurait dit, je cite, « Si je tue cet ourson, je ne pourrai plus jamais regarder mes enfants en face. » Fin de citation. Ces paroles de doute furent reprises par la presse et firent rapidement le tour du pays. Dans le Washington Star, un dessin de Clifford Berryman montre un Theodore Roosevelt apitoyé, épargnant l'ourson enchaîné. Le succès médiatique de cette affaire fut considérable. Maintenant, allons à Brooklyn, plus précisément dans la boutique de Maurice Michtom. Maurice Michtom est un immigré russe qui vend des confiseries, des petits jouets, des poupées de chiffon fabriquées par sa femme Rose. Mais il voudrait bien diversifier cette production. Les dessins du Washington Star lui donnent une idée et l'inspirent. Maurice Michtom suggère à son épouse de fabriquer un ourson en peluche semblable à celui auquel le président aurait accordé la vie sauve. Il va même plus loin, puisqu'il demande à la Maison Blanche l'autorisation de donner à ce nouveau jouet le surnom affectueux du président, Teddy. Et voilà, Teddy Bear, l'ours en peluche, est né. Les fêtes de fin d'année 1902 et l'année 1903 furent fastueuses pour Maurice Michtom et sa femme. Mais mal préparés à ce succès et au métier de chef d'entreprise, mal protégés par des brevets, ils finirent par vendre leur invention à Ideal Toy Corporation en 1904. La production artisanale devint donc industrielle, donc sensible à la concurrence. En 1938, Maurice Michtom mourut et la Maison Blanche envoya ses condoléances. Toutefois, il existe une autre version. Maurice Michtom ne serait pas l'inventeur de Teddy Bear, mais il s'agirait de Margarete Streff. Margarete vit à Gegen. Gegen, c'est une ville au sud de l'Allemagne. C'est une ville spécialisée dans la fabrication de vêtements à base de feutre. En 1901, Margarete, handicapée à cause de la poliomyélite, utilise le feutre pour fabriquer des petits animaux vendus ensuite au marché par ses sœurs et ses nièces, avec un certain succès. En 1902, l'un de ses neveux, étudiant aux Beaux-Arts de Berlin, lui fait parvenir le dessin d'un ours réalisé au zoo de la ville. Il lui demande de s'en inspirer pour en faire un jouet. Margarete accepte, abandonne le feutre pour la laine et dote l'animal de bras, de jambes et d'un dispositif permettant de les articuler. En mars 1903, la nouveauté est présentée à la foire aux jouets de Leipzig, mais les marchands européens restent sceptiques. En revanche, un grossiste américain, qui connaissait probablement l'invention de Maurice Michtom, commande 3000 exemplaires. Dès lors, la concurrence est lancée. Aujourd'hui, il est impossible d'affirmer qui, de Maurice Michtom ou de Margarete Streff, a eu l'idée de l'ours en peluche. L'invention est probablement simultanée. L'idée était sans doute dans l'air. Il faut dire que, bien avant 1900, l'ours et ses caractéristiques anthropomorphiques sont très présents des deux côtés de l'Atlantique. L'ours figure dans de nombreux dessins satiriques, dans des caricatures, c'est un personnage souvent reproduit en automate. Il occupe une place importante dans les contes, les légendes, les fables, les livres pour enfants. Il est aussi le symbole de plusieurs villes comme Berlin et apparaît sur le drapeau des États de la Californie et du Missouri aux États-Unis. Quant à l'ours en peluche, son succès est mondial. Il autorise tous les transferts et toutes les projections. De plus, des accessoires, des vêtements, des couvre-chefs achèvent et renforcent le cousinage entre l'homme et l'ours. Relisez les aventures de l'ours Paddington. Ah bien voilà, une transition toute trouvée avec la souris et le canard. L'anecdote est connue, alors qu'il s'ennuyait lors d'un voyage très long entre New York et Los Angeles, Walt Disney aurait imaginé Mortimer en le dessinant sur la vitre embuée de son compartiment. Mortimer, c'est la future souris Mickey. En fait, Mickey est le résultat d'une très longue collaboration entre Walt Disney et Ub Iwerks. Depuis 3 ans, ils travaillent ensemble dans la production et la réalisation de courts-métrages d'animation. Ub Iwerks anime Mickey. Les scénarios sont signés Walt Disney. En 1927, le premier court-métrage, Plane Crazy, n'est pas un succès. En revanche, Steamboat Willie, qui sort en novembre l'année suivante, casse la baraque, comme on dit. Mickey est rejoint par Minnie, son éternelle fiancée. En 1930, Mickey devient un héros de BD dans l'édition dominicale de différents journaux. En 1931, le premier comic book spécialement consacré à la souris est publié. Plus tôt, le chien fait sa première apparition. À partir de 1932, Goofy c'est Dingo en France. Goofy joue le rôle du meilleur ami de Mickey. En 1933, le Mickey Mouse Magazine est édité. Floyd Gottfredson s'occupe des dessins et des scénarios. Par la suite, si leur apparence connaît plusieurs modifications et quelques signes d'essoufflement, le succès est toujours là. Pourtant, pendant longtemps, dans les traditions occidentales, la souris n'a pas joui d'une grande popularité, probablement à cause de sa proximité avec le rat. Mais au fil des siècles, le couple rat-souris évolue et finit par constituer une association de contraires. Le rat incarne un animal négatif, tandis que la souris devient un animal positif. La malice de la souris est le sujet de nombreuses comptines d'enfants. C'est cette malice que l'on retrouve dans les courts-métrages de Walt Disney et de Ub Iwerks. Espiègle et rusé, plus ou moins rebelle, toujours prêt à jouer des tours aux riches et aux puissants, Mickey devient redresseur de tort, met son intelligence et son adresse au service des autorités. En 1934, Donald le canard fait son apparition et trouve son graphisme définitif 3 ans plus tard. Donald, c'est l'anti-Mickey. Il est paresseux, grognon, coléreux, vaniteux, toujours sans dessous. À partir de 1943, il a son propre comic book. Plusieurs personnages le rejoignent. La sémillante Daisy Duck, connue sous le nom de Daisy en France, et Hué, Dewey et Louis, plus connus en France sous le nom de Riri, Fifi et Loulou. En 1947, ils sont rejoints par Oncle Scrooge. Oncle Scrooge, c'est l'oncle Picsou, richissime avare, âgé, mais doté d'une vitalité diabolique. Après-guerre, Donald commence à faire concurrence à Mickey. Il devient même plus populaire, au grand étonnement de Walt Disney, qui, paraît-il, est rentré dans une colère noire. Outre Pluto, le titre de chien dessiné le plus célèbre revient probablement à Milou, ou peut-être Rintintin, ou même Lassie. Lors de la prochaine émission, eh bien une chienne nous fera découvrir l'espace. D'ici là, portez-vous bien, soyez prudents sur les routes, et surtout, protégez-vous.
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N'oublie pas ce que c'était de faire l'amour à cette heure-ci du jour. La lumière passait dans l'œil de bœuf et jouait avec les plis du ventre et des fesses. Elle pourchassait un grain de beauté et mourait dans l'estuaire du sexe ouvert comme une mangue où la vie recommençait. 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Pour nous, ce n'était pas une raison de ne pas la jouer. 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Je passais devant pour défaire les tiges nouées aux portes de l'eau claire. 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Demain, je serai encore là et toi, tu seras déjà loin.

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0: 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Chères auditrices, chers auditeurs, ouvrez grand vos écoutilles. Au pied de la lettre s'intéresse aujourd'hui à la lettre S, 19e lettre et 15e consonne de notre alphabet latin. Notre petit serpent dressé pour nous impressionner a plus d'un son dans son sac. Au passage, ce que je viens de faire dans cette phrase avec le son S s'appelle une allitération. Répétition des consonnes dans une suite de mots rapprochés. Petite figure de style bien sympa pour agrémenter des écrits. J'associe la lettre S au mot suisse, à la fois adjectif qualificatif et nom. Suisse, adjectif relatif au pays. Son synonyme est helvétique. On dit par exemple des Francs suisses, les Alpes suisses. Pas de majuscule dans ce cas. Suisse est aussi le nom des habitants du pays du même nom. Le mot prend alors un S majuscule. Le nom commun suisse désigne un portier, un concierge d'un hôtel particulier. Il faut savoir par ailleurs que c'était le nom donné à partir du XVIIe siècle à un employé chargé de la garde d'une église, de l'ordonnance des cérémonies, etc., et habillé à la façon des gardes suisses de la maison du roi. Un synonyme pourrait être bedeau. Bon, ils ont de nos jours pratiquement disparu. Enfin, parmi mes sélections de définitions, j'ajouterai celle-ci à dessein. Soldat de nationalité suisse, servant dans les armées étrangères et particulièrement en France sous l'Ancien Régime. L'expression que je me propose de vous faire découvrir est « boire en Suisse » avec un S majuscule. On peut aussi entendre dire « manger en Suisse ». La connaissez-vous ? Elle signifie « boire ou manger seul, sans inviter personne, sans partager, en cachette ». Je profitais de l'ombre et du repos des deux nuits passées dans ces fers et sur cette paille pour manger le bienheureux pâté de perdreau en cachette en Suisse. Dixit Verlaine, œuvre complète, tome 4, prison 1893. D'après le dictionnaire des expressions et locutions d'Alain Rey et Sophie Chantreau, cette locution semble être apparue autour de 1850. Peut-être par croisement avec d'autres expressions plus anciennes. Faire suisse, 1829. Boire avec son suisse, 1841. Gaston Hénault, lexicographe, docteur S lettres, agrégé de grammaire, atteste cette expression et l'attribue au milieu militaire, plus particulièrement au régiment de garde suisse qui s'engageait sous l'Ancien Régime dans l'armée française, et avant eux, aux mercenaires suisses qui, au Moyen-Âge, louaient leur service de combattant à tel ou tel souverain. Ces Suisses buvaient certes volontiers, mais ils avaient pour habitude de ne payer chacun que ce qu'ils avaient effectivement bu, alors que les militaires français, eux, était plutôt adepte de la tournée, chacun payant à son tour pour tout le monde. Gaston Hénault cite d'ailleurs cette anecdote d'un soldat suisse qui a réglé son ardoise dans un bar, uniquement son verre donc, sans rien proposer aux autres. Il ne connaissait pas l'usage de payer en tournée. Une différence socioculturelle qui a dû le marquer au fer rouge, vous ne croyez pas ? Vous me connaissez, j'aime gratter à la source des mots et des expressions pour chercher encore plus loin la source du savoir. J'ai donc ouvert le bouquet des expressions imagées de Claude Duneton, paru chez Seuil en 1990. j'ai découvert qu'il écrivait « boire en Suisse » avec un S minuscule. Oui, mais dans un ouvrage précédent, « La puce à l'oreille, anthologie des expressions populaires », paru lui en 1978, « Suisse » s'écrit avec une lettre majuscule. Je pinaille, mais une variation de sens peut s'entendre. Boire en Suisse, S minuscule, cela signifie boire en cachette, s'adonner à des libations solitaires. Boire en Suisse, S majuscule, signifie payer chacun son verre après avoir trinqué, en se dispensant ainsi d'offrir la tournée, en référence aux gardes suisses du 19e siècle et à leur habitude. En résumé, et quoi qu'il en soit, boire en Suisse, outre le fait de signifier boire ou consommer seul sans partager, signifie de façon plus large agir en égoïste, garder des choses pour soi sans partager. Faire quelque chose en Suisse, en cachette. Alors, êtes-vous comme deux ronds de flanc à l'écoute de cette chronique ? Peut-être ne l'avez-vous écouté que d'une oreille, ou au contraire avez-vous bu chacune de mes paroles avec attention. N'hésitez pas à commenter, envoyez vos impressions, vos remarques à Radio Coquelicot. Quant à moi, je vous donne rendez-vous prochainement sur Radio Coquelicot 99 FM pour un nouveau numéro de votre chronique au pied de la lettre. En attendant, vous pouvez la retrouver en podcast sur radiocoquelicot.com.
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2: Parce que la nature est essentielle. Sachons profiter des présents que celle-ci nous offre. Bonjour, je suis La Naturelle, praticienne en hypnose, réflexologie selon l'énergétique chinoise et aromathérapie. Je suis heureuse de vous retrouver aujourd'hui pour un nouveau numéro d'Au menu du mieux-être. Laissez-moi commencer par une petite histoire. On raconte qu'au Moyen-Âge, dans un village, vivait une femme que l'on appelait simplement celle du jardin. Elle ne portait ni blouse, ni titre particulier, mais elle connaissait chaque plante, chaque feuille, chaque parfum. Les habitants venaient la voir pour leurs petits maux, une toux, un ventre lourd, une fatigue persistante. Elle ne promettait jamais de miracle. Elle cueillait quelques feuilles, préparait une infusion et disait simplement « Le jardin ne guérit pas tout, mais il aide le corps à retrouver son chemin. » Et si cette sagesse ancienne n'était pas si éloignée de nous? Car aujourd'hui encore, dans nos jardins poussent des plantes simples, mais précieuses. Par exemple le thym, Thymus vulgaris. Le thym est un véritable allié de l'hiver, riche en composés antiseptiques, antibactériens et légèrement antiviraux. Il est souvent utilisé en infusion pour soulager les maux de gorge, calmer la toux et dégager les voies respiratoires. C'est une plante robuste qui nous aide à l'être aussi. Nous avons aussi le romarin, Rosmarinus officinalis. Le romarin évoque le soleil, mais il agit en profondeur dans notre organisme. Il stimule la digestion et soutient le foie. On parle d'un effet hépatoprotecteur. Il aide le foie à mieux fonctionner, notamment après des repas copieux. Il favorise aussi la circulation sanguine, combat la fatigue et certaines études suggèrent un effet bénéfique sur la mémoire et la concentration. Il est souvent utilisé sous forme d'huile essentielle au moment de passer les examens pour nos étudiants. L'estragon, Artemisia dracunculus, plante discrète mais efficace. L'estragon stimule l'appétit, facilite la digestion et aide à calmer les spasmes intestinaux. Traditionnellement, on l'utilisait aussi pour ses propriétés légèrement anesthésiantes, notamment contre les maux de dents. La ciboulette, Allium sconoprasum. Souvent considérée comme une simple herbe décorative, la ciboulette est pourtant riche en vitamine C et antioxydants. Elle contribue au bon fonctionnement du système immunitaire et contient des composés soufrés bénéfiques pour la santé cardiovasculaire. Le persil, Petrosilum crispum. Le persil est un concentré de vitalité, très riche en vitamine C, en fer et en antioxydants. Il aide à lutter contre la fatigue. Il possède également des propriétés diurétiques favorisant l'élimination et le bon fonctionnement des reins. Le basilic, Osinum basilicum. Le basilic, symbole de l'été, est aussi une plante apaisante. Il facilite la digestion, réduit les ballonnements et peut aider à calmer le stress léger. Dans certaines traditions, on lui prête même des vertus apaisantes pour le cœur et l'esprit. Le laurier sauce, Laurus nobilis. le laurier sauce, incontournable des plats mijotés, possède des propriétés digestives, antiseptiques et légèrement anti-inflammatoires. Il aide à faciliter la digestion et à réduire les inconforts digestifs. Toutes ces plantes ont un point en commun. Elles accompagnent notre corps en douceur au quotidien. Elles ne sont pas spectaculaires, mais elles sont constantes. Elles ne promettent pas de miracle, mais elles soutiennent l'équilibre. Mais attention, même si ces plantes sont naturelles, elles ne sont pas anodines. Certaines peuvent avoir des effets puissants, interagir avec des traitements ou être déconseillées dans certaines situations. Elles ne remplacent en aucun cas l'avis ou la prescription d'un professionnel de santé. En cas de doute, il est essentiel de demander conseil à un médecin ou un pharmacien. Alors la prochaine fois que vous vous baladerez dans votre jardin, pensez à cette chronique et regardez autrement. Peut-être que là, entre deux pierres, se trouve déjà une petite pharmacie naturelle, simple, accessible et pleine de bon sens. Et je vous laisse avec cette idée. Et si prendre soin de soi, commencez simplement par cueillir quelques feuilles. N'oubliez pas que la nature nous offre des cadeaux inestimables et que votre corps a un pouvoir beaucoup plus grand que vous ne l'imaginez. En attendant de vous retrouver pour un prochain numéro d'Au menu du mieux-être, je vous souhaite une agréable journée à l'écoute de Radio Coquelicot.
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Bonjour à toutes et à tous et bienvenue dans notre rendez-vous européen. Aujourd'hui, on parle d'une innovation qui va changer le système d'entrée-sortie des ressortissants des pays non membres de l'Union européenne dans l'espace Schengen, c'est l'Entry-Exit System ou ESS. Mais qu'est-ce que c'est? Pourquoi est-ce important? Et surtout, qu'est-ce que ça change? On fait le point ensemble. Imaginez un instant, un voyageur arrive à l'aéroport de Roissy-Charles de Gaulle après un long vol depuis Rio de Janeiro. Jusqu'à présent, un agent de police aux frontières vérifiait son passeport, tamponnait son entrée, le laissait passer. Fini les tampons manuels à l'aéroport. Depuis le 10 avril 2026, l'ESS enregistre automatiquement les entrées et sorties des voyageurs non européens dans l'espace Schengen, effectuant un court séjour, c'est-à-dire moins de 3 mois, qu'ils viennent pour le tourisme ou les affaires. L'espace Schengen, rappelons-le, ce sont les 27 États membres de l'Union européenne, sauf l'Irlande et Chypre, auxquels il faut ajouter la Norvège, l'Islande, la Suisse et le Liechtenstein. Les objectifs de ce projet sont de renforcer la sécurité, de lutter contre les fraudes, comme les dépassements de durée de séjour, et de rendre les contrôles plus fluides. Aujourd'hui, les contrôles reposent encore sur des tampons manuels, ce qui peut entraîner des erreurs, des fraudes, comme les surstays, ces voyageurs qui restent au-delà de la durée autorisée, ou des files d'attente interminables aux aéroports. Avec l'ESS, tout sera traçable, en temps réel et partagé entre les 29 États membres de l'espace Schengen. À l'arrivée comme au départ, vos données biométriques, photos et empreintes et celles de votre passeport sont scannées et stockées dans une base européenne. Un tampon électronique remplacera le tampon manuel. À la sortie, même processus. Les données sont à nouveau vérifiées pour confirmer le départ. Une fois enregistrés, les passages suivants seront plus rapides. Si le système détecte une anomalie, un passeport périmé, un dépassement de durée de séjour, le voyageur sera alors orienté vers un agent pour un contrôle approfondi. Seuls les ressortissants de pays hors espace Schengen sont concernés. Les enfants de moins de 12 ans et les personnes pour lesquelles la collecte des données biométriques est impossible, pour des raisons médicales par exemple, seront exemptés. Les titulaires de visa long séjour ou titre de séjour, ainsi que leurs proches disposant d'un titre de séjour, ne sont pas concernés par ce dispositif, ni les résidents frontaliers, les membres d'équipage de train ou d'avion, ou les militaires en mission. Pour les voyageurs, cela signifie moins de files d'attente, grâce à l'automatisation, et une meilleure traçabilité des séjours, plus de risques d'oubli de tampons, mais aussi une sécurité renforcée contre l'usurpation d'identité. Pour l'Union européenne, ce système permettra une lutte plus efficace contre l'immigration irrégulière en identifiant les personnes en situation de dépassement de durée légale de séjour, par exemple, mais aussi un partage des données en temps réel entre les pays Schengen et une harmonisation des contrôles aux frontières extérieures. Nos conseils, si vous êtes concerné, vérifiez que votre passeport est valide au moins 3 mois après votre départ. Prévoyez un peu plus de temps aux frontières les premiers mois. Consultez le site de la Commission européenne pour les mises à jour. Et après, l'ESS n'est qu'un début. L'Union européenne planche déjà sur l'ETIAS, European Travel Information and Authorization System, un système de pré-autorisation pour les voyageurs exemptés de visa prévu pour fin 2026. Voilà, vous savez tout maintenant sur l'Entry Exit System et surtout bon voyage. Pour plus d'informations, vous pouvez nous contacter au 04 70 34 16 50 et nous retrouver sur Facebook et Instagram Europe Direct Allié. 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
1: Si je vous dis BDQE, peut-être que ces lettres ne vous diront rien et pourtant ce sont elles qui vont veiller sur un bien extrêmement précieux. Je parle bien sûr de l'eau. Le bureau départemental de la qualité de l'eau dépend du conseil départemental. Nous allons tout de suite y revenir et il était présent à la fête de la nature à Ébreuil voici quelques jours. À cette occasion, Martine Vincent Ducrot était sur place. Elle est responsable des animations du BDQE et c'est Maxime Pascot qui l'a rencontré avec tout d'abord cette première question. Qu'est-ce exactement le BDQE ?
2: Alors on est un service du conseil général, enfin départemental maintenant, et on s'occupe de l'eau dans tout le département et sous toutes ses formes. Donc de l'eau potable, de l'assainissement, mais aussi de l'eau superficielle et de l'eau souterraine. Et on est un service d'aide aux collectivités. Donc on aide aussi bien les communes, les com d'aglo, les com que les civom.
3: Alors vous, ça fait combien de temps que vous travaillez ici ?
2: Alors au bureau départemental, j'y suis depuis 25 ans.
3: Donc vous avez l'expérience pour voir un peu la manière dont ça a évolué. On parle beaucoup de l'eau. Vous, quel est votre point de vue et qu'est-ce que vous avez pu observer avec votre bureau départemental de la qualité de l'eau ?
2: Alors on est un département qui n'est pas trop à plaindre parce que oui, on a des problèmes de quantité d'eau. Que ça soit sur la vallée du Cher ou en montagne bourbonnaise, mais on est un des rares départements en France où tous nos syndicats sont interconnectés. C'est-à-dire qu'à Montluçon, ils peuvent recevoir de l'eau qui a été pompée à Vichy ou à Moulins, et vice-versa. Donc quand il y a un problème de pollution, on peut tous s'entraider. C'est la grande force du département, et on travaille tous ensemble.
3: Et ça, c'est quelque chose, vous dites, la force du département, c'est quelque chose qu'il n'y a pas, par exemple, dans le Puy-de-Dôme, tous les départements qui sont autour en Auvergne ?
2: Non, c'est une particularité chez nous. On a un syndicat qui regroupe tous nos syndicats. C'est le SMEA, syndicat mixte des eaux de l'Allier. Et lui, il fédère tous les syndicats en eau potable. Donc, on a été le premier département en France à le faire. Et voilà, ça dure depuis des années. Moi, je l'ai toujours connu. Donc, on a commencé par deux syndicats interconnectés. Et maintenant, même les com d'agglo s'interconnectent avec nous. Donc, c'est formidable. On aide, donc on est là pour donner aux particuliers de l'eau de qualité, donc que l'on puisse en avoir même en cas de canicule et de sécheresse, c'est vraiment important. C'est vraiment une fierté pour tout le département, pas que pour le BDQE. On n'est qu'une petite roue, on travaille tous main dans la main, et puis nos rivières sont d'assez bonne qualité. Au fil des années, ça s'améliore, on fait le suivi, nous, des rivières et des bassins versants, et on voit une amélioration, c'est le principal. Il y a de plus en plus d'assainissement dans toutes les communes, donc, et de plus en plus performant, c'est ça qui est important.
3: Justement, c'est intéressant que vous abordiez ce sujet parce que alors le département de l'Allier est peut-être pas le plus touché, mais quand il y a des inondations, on remet souvent en cause notamment le curage des rivières ou des lacs. Ça aussi, c'est quelque chose à prendre en compte. Qu'est-ce que vous en pensez ?
2: Alors, on n'a pas trop à se plaindre dans l'Allier, parce que le plus gros problème, ça sera du côté de la Loire. Le bassin de l'Allier a encore un lit assez important pour supporter la crue, donc ça c'est bien. Du côté de la Loire, on a aussi des pâturages, des choses comme ça, qui n'impactent pas, quand il y a une crue, on n'impacte pas les villes. Et c'est le principal, il faut qu'on garde ces espaces naturels, ces espaces où l'eau peut s'écouler tranquillement.
3: Vous parlez de la qualité de l'eau, est-ce que vous sauriez me dire qu'est-ce qui est mis en place, par exemple par votre bureau à vous, ou par vos différents partenaires avec qui vous travaillez, qu'est-ce qui est mis en place pour avoir une meilleure qualité de l'eau possible et pouvoir donner de l'eau de meilleure qualité aux usagers ?
2: Alors avec le SMEA, on travaille sur des captages prioritaires, des captages qui ont des problèmes de produits phytosanitaires dans leur eau. Et alors on essaye de mettre en place soit une dilution, c'est-à-dire qu'on va mettre plusieurs eaux en contact pour que le taux de phytosanitaire descend. Mais on essaye aussi de travailler avec les agriculteurs et la chambre d'agriculture pour diminuer les entrants. Et on continue à surveiller en faisant des prélèvements tous les trimestres pour voir quand il y a des problèmes et puis pour pouvoir, avec l'interconnexion, emmener de l'eau d'ailleurs si vraiment on a un gros pic.
3: Vous parliez tout à l'heure d'amélioration de la qualité de l'eau petit à petit, c'est de mieux en mieux. Est-ce que c'est dû aussi à une baisse de l'utilisation par exemple de pesticides pour les agriculteurs? Comment vous l'expliquez cette amélioration de la qualité de l'eau?
2: Alors c'est déjà une prise de conscience de tout le monde. Les gens font attention, les engrais pour les particuliers ont été, enfin les produits phytosanitaires ont été pas mal interdits, donc ça aide aussi, parce que l'agriculteur c'est pas le plus gros pollueur, quoi qu'on en dise c'est le particulier. C'est bête à dire, mais le particulier c'est le premier pollueur en France, parce qu'on a des jardins, parce qu'on on a de l'activité. Donc l'assainissement a déjà beaucoup aidé, les agriculteurs font des efforts, on a de plus en plus d'agriculture raisonnée dans le département, ce qui nous aide aussi. Il y a la loi aussi qui nous a permis d'éloigner les entrants des captages et des rivières, ça aussi c'est important. Mais c'est aussi le fait, et surtout le fait que les particuliers prennent conscience que c'est aussi leur faute à eux.
3: Et ça, cette prise de conscience, elle est passée par le gouvernement, peut-être qui a fait de la communication dessus, par vous. Comment vous voyez ça?
2: Alors, il y a eu des actes de loi, des choses comme ça, mais il y a aussi et surtout des animations comme aujourd'hui, où on peut parler avec le grand public. Je fais depuis plus de 20 ans des animations en milieu scolaire, et retrouver des petits que j'ai eu en maternelle et qui maintenant sont dans des associations d'environnement, c'est le plus beau cadeau pour moi. Donc c'est ça, c'est la culture, c'est les gens, ils ont appris à aimer et à connaître la nature.
3: On a l'impression que vous en parlez avec passion, comme si finalement vous faites le métier de vos rêves. Vous avez l'air d'être passionné par cet environnement, la fête de la nature, tous ces choses-là. Et on a l'impression que vous avez vraiment trouvé le métier passion qui vous plaît.
2: Alors oui, c'est un métier coup de cœur. C'était pas à l'origine, c'était pas mon métier. Je suis géologue, hydrogéologue. Donc voilà. Et à l'origine, je suis secrétaire médicale, ce qui n'a rien à voir. Mais la vie m'a fait rencontrer des gens et à force, en 25 ans, j'ai aimé. J'ai fait la première fête départementale de l'eau il y a plus de 25 ans. Et j'ai toujours la même passion. C'est aider les autres, c'est faire connaître ce qu'on aime et se faire connaître la nature.
3: Sur l'eau utilisée, est-ce que vous seriez en capacité de nous dire à peu près un particulier combien il consomme d'eau? Peut-être sur un jour, on peut faire sur un mois, sur une année. Est-ce que vous auriez les chiffres pour nous éclairer un peu plus?
2: 150 litres d'eau par jour et par habitant.
3: Et donc par an, on fait le calcul, mais voilà. Ça fait beaucoup, beaucoup d'eau.
2: Oui, ça fait beaucoup d'eau. Alors on a diminué, hein, on était à 180 litres par jour et par habitant il y a une dizaine d'années. Donc on fait aussi des économies d'eau en tant que particulier, et ça c'est bien, mais il faudrait encore en faire plus.
3: Il faudrait arriver à combien pour qu'on soit un chiffre qui soit supportable, on va dire, à long terme pour les rivières?
2: Alors, on est déjà bien à 150, mais si on arrivait à descendre à 120 ou 130, en évitant les gaspillages, mettre de l'eau potable dans une piscine, c'est peut-être pas la meilleure solution. Y a des particuliers qui remplissent leur piscine tous les ans et qui la vident tous les ans. C'est pas économique et c'est vrai que ça coûte beaucoup.
3: C'était ma prochaine question. Quel geste au quotidien on peut faire pour économiser un maximum d'eau? Vous parliez des piscines, c'est un premier geste. De plus en plus de particuliers ont des piscines aujourd'hui, donc c'est important aussi de pas forcément mettre de l'eau potable.
2: Oui, on peut mettre de l'eau de récupération et de la traiter, mais il y a aussi d'autres gestes. Quand on se lave les mains, couper le robinet. Quand on se lave les dents, couper le robinet. Prendre une douche et se mouiller. On coupe l'eau, on savonne, et pour se rincer, on rallume l'eau. Eh ben, mais c'est des dizaines de litres d'eau et d'économiser. Un robinet qui coule en goutte à goutte, c'est 10 litres d'eau par heure. C'est énorme. Mettre des chasses d'eau à double flux, c'est rien que des petites choses qu'on peut faire et qui met bout à bout, récupérer, se laver les mains dans une bassine, récupérer l'eau et aller arroser les fleurs du jardin. Vous aurez l'eau savonneuse, ça vous évitera les pucerons.
3: Peut-être une autre question sur les activités. Votre présence ici à la fête de la nature à Ébreuil, c'était donc important pour vous d'être ici, sensibilisé aux plus jeunes aussi, parce que vous avez des activités. Déjà, est-ce que vous pouvez nous présenter les activités déjà?
2: Alors, c'est des petits jeux. Il y a un jeu de loi, il y a des jeux sur le grand cycle et le petit cycle de l'eau. C'est pour faire connaître l'eau. Et on a aussi des coloriages pour les plus petits. pour les plus grands, hein, on a des jeux, des rébus, des choses comme ça qui peuvent être intéressants. Donc voilà, non, c'est vraiment pour faire connaître l'eau dans toutes ses formes et sous tous ses états.
3: Et les enfants, justement, qu'est-ce qu'ils en pensent aujourd'hui, l'eau, les générations évoluent aussi. Vous avez connu au moins une génération, on va dire, entre votre commencement dans ce métier et puis la suite. Comment vous les voyez aujourd'hui, ces enfants-là? Est-ce qu'ils sont assez réceptifs à ce que vous pouvez leur dire?
2: Alors oui, ils sont réceptifs. On le voit. J'ai commencé. Maintenant, j'ai des élus que j'ai eu au lycée ou au collège. Ils sont plus réceptifs. Ils font plus attention. Et c'est ça qui est bien. Et il y a de plus en plus d'écoles qui font attention. Mais c'est primordial. Faut les éduquer. Mais c'est vrai qu'ils sont réceptifs et ils sont demandeurs. C'est le principal.
3: Comment ça se passe au niveau des politiques publiques aussi, de l'État par exemple?
2: Alors ça tombe bien, parce que jeudi il y a eu, organisé par le conseil départemental, la préfecture, il y a eu la journée des nouveaux maires, donc ils avaient à leur disposition tous les services de l'État, tous les services du département, dont le BDQE, et il y avait aussi tous nos partenaires, les syndicats, et on est toujours à l'écoute d'un maire ou de n'importe quel comme ou comme d'aglo, ils peuvent appeler le BDQE, et on leur apportera toujours, mais si on n'a pas l'habitude de travailler avec eux, on leur apportera toujours une réponse, ou on essaiera, si on ne peut pas, on réfléchira à leur trouver une solution.
3: Est-ce que vous pouvez nous expliquer un petit peu votre rapport à la nature? On sort un petit peu du bureau qu'on aborde depuis le début. Est-ce que vous pouvez nous expliquer, vous, votre rapport à la nature et pourquoi, selon vous, c'est important de la conserver?
2: Alors moi, j'ai été élevée à la campagne par une maman et des grands-parents. Mes grands-parents étaient agriculteurs et tout le temps, on a voulu préserver. Ils nous ont appris à reconnaître les petites bêtes, à reconnaître les oiseaux, à reconnaître les fleurs, à reconnaître les arbres. Et pour moi, c'est une transmission. Ils m'ont transmis leur savoir. Je l'ai transmis à mon propre fils et j'aimerais que ça continue, qu'on puisse toujours transmettre ce savoir. Parce que les anciens, j'habite dans un endroit où il y a des fortes pentes. Mon grand-père m'a toujours dit, t'as un talus avec des acacias, faut jamais les enlever. Le jour où j'ai eu l'intelligence de lui demander pourquoi, il m'a dit parce que le racinaire, il tient le talus. Le voisin d'à côté, il a enlevé les acacias. L'hiver d'après, son talus a été emmené. C'est des choses toutes simples, mais que le voisin, il connaissait pas. Donc on lui a dit, il a remis des acacias. Mais si on perd ce savoir, on perd tout. On perd notre culture, on perd tout.
1: Et merci à Martine Vincent Ducrot, responsable animation au BDQE, Bureau départemental de la qualité de l'eau. Elle était au micro de Maxime Pasco. Si vous souhaitez en savoir plus sur le BDQE, eh bien, toutes les informations sont à retrouver sur le site du Conseil départemental de l'Allier.
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10: Bonjour, bienvenue, c'est Cinérama, une émission consacrée au cinéma. Nous sommes revenus de Cannes, nous y étions avec Sophia, une partie de l'équipe donc, et nous allons commenter le palmarès qui est tombé, bien évidemment. Ce sera en première partie de l'émission. Et puis toi, Guillaume, tu vas faire le relais de Cannes puisque tu as vu un des films qui était en compétition.
11: J'en ai même vu deux, j'ai vu le Rodrigo Sorogoyen dont je vais vous parler plus en détail. J'ai aussi vu un film un petit peu similaire, hein. C'est celui de Pedro Almodovar.
10: Toi, Sophia, tu auras un autre film.
12: Oui, je vais vous parler de Cocotte, hein, le film de Giorgi Palfi, hein, qui suit une poule.
10: Et puis moi, je vous parlerai d'un petit Jedi, en tout cas potentiellement, hein, puisque je vous parlerai de Mandalorian and Grogu. Mais nous commençons par le débriefing du Festival de Cannes.
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10: Vous le savez sûrement, la Palme d'Or a été remportée par Fjord, réalisé par Christian Mungiu. Alors, il se trouve que cette année, on a à peu près vu tous les films qui ont été récompensés. Donc ça, c'est plutôt pas mal.
12: Oui, voilà. Très bon palmarès de notre côté.
10: Ouais. Et toi, justement, tu l'as vu, Fjord?
12: Oui, j'ai vu Fjord. Et donc, il s'agit de la deuxième Palme d'Or pour Christian Mungiu, hein, 19 ans après son 4 mois, 3 semaines et 2 jours. Et il rejoint un club très fermé, hein, composé de Coppola, des Dardenne, d'Haneke, de Ken Loach et d'autres, hein, les cinéastes auxquels Cannes a dit deux fois oui. Et bon, c'est plutôt mérité dans ce cas-là. Hein. Fjord, c'est Mungiu qui sort de Roumanie pour la première fois, donc un film en norvégien, anglais, tourné dans un village au bout du monde, dans une Scandinavie de cartes postales qui s'emploie, il s'emploie méthodiquement à faire voler en éclats ce petit décor parfait. Renate Reinsve et Sébastien Stan incarnent donc les Georgiou, un couple roumano-norvégien qui s'installe avec ses 5 enfants dans ce village isolé. Tout va bien jusqu'à ce qu'on découvre des ecchymoses sur leur fille aînée et c'est parti pour un engrenage écrasant. Alors moi j'ai beaucoup pensé à La Chasse de Thomas Vinterberg en regardant ce film, même mécanique du soupçon avec cette façon dont une communauté se referme sur elle-même comme une huître, mais là où Vinterberg traitait de la parole d'un enfant contre celle d'un adulte, Mungiu s'attaque à quelque chose d'un peu plus trouble, hein, la frontière entre la tradition et la maltraitance, entre l'éducation et la violence, une fessée, un geste qui dans une culture peut paraître banal, dans une autre devient preuve à charge. Le film est vraiment froid, clinique, presque glaçant, véritablement glaçant en vérité, et il met très mal à l'aise, hein, ce qui est exactement son intention, et c'est aussi un peu un film de procès, un film de romance adolescente aussi, et un film sur notre incapacité collective à faire communauté dans la différence. Bon, un film super intéressant à voir à un moment où la peur de l'étranger est devenue un argument politique respectable et où l'altérité suffit à faire de vous un suspect.
10: Ce film Fjord de Christian Mungiu, donc la Palme d'Or, sera projeté dans les salles françaises au mois d'août. Le Grand Prix, lui, donc ce qui a juste en dessous, hein, la Palme d'Or, a été décerné à Andrei Zviavintsev pour Minotaur. Alors, il faut savoir que le réalisateur russe a tout le temps eu des prix à Cannes, jamais la Palme d'Or, en revanche, mais il s'approche quand même. Et parmi les longs films de ce festival, Minotaur est probablement celui qui a besoin de temps, hein, pour étendre son récit afin de montrer comment un homme à qui l'on veut prendre des ouvriers pour les emmener au combat et qui apprend que sa femme, dans le même temps, a un amant, eh bien, va choisir les pires solutions pour s'en laver les mains, comptant sur un pays où le monde politique et la justice sont corrompus. Il s'agit bien de la Russie, oui, c'est de ce pays dont nous parlons. Alors, comme toujours avec Zviavintsev, la mise en scène est ample, il prend son temps pour étirer les séquences, mais sans aucune lourdeur, il aime suivre les personnages, et également quand ils sont seuls. C'est d'ailleurs l'une des meilleures séquences du film, le réalisateur arrivant à mettre tous les enjeux en quelques minutes. Alors c'est un prix qui est mérité si on veut, en tout cas c'est pas un mauvais film, mais bon, moi j'avoue que je suis pas totalement ravi par ce palmarès 2026.
2: Может, вечером сходим куда-нибудь?
4: Сегодня?
2: Например?
4: С чего вдруг?
10: Ensuite, nous avons le prix de la mise en scène. Alors là, c'est ex aequo, c'est La Bola Negra de Javier Calvo et Javier Ambrosi, et puis Faverland de Pavel Pavlikovski. Ils n'ont pas pu départager ces deux films. Alors ça, ce sont vraiment deux films opposés, parce qu'il y en a un qui dure 2h35, c'est le film espagnol, quand le film du Polonais, lui, dure 1h22. C'était le film vraiment le plus court, et c'est même très rare hein, de trouver un film de moins d'1h30 à Cannes. Deux fois moins long, mais tout aussi percutant. Mais on va commencer quand même par parler du duo espagnol Javier Calvo et Javier Ambrosi, qui s'intéresse à trois récits en 32, 37 et 2017, avec un fil conducteur, c'est Garcia Lorca, et un ouvrage jamais publié présentant un personnage homosexuel, évidemment impensable à son époque. Hein. C'est le ton du mélodrame qu'empruntent les réalisateurs espagnols, mettant en scène la relation entre un sympathisant fasciste qui s'éveille à l'homosexualité, son prisonnier blessé, promis à être fusillé. Et puis le personnage de 2017, lui, va éclairer cette histoire d'un nouveau jour pour faire basculer le récit. Et ça, ça permet de faire passer les 2h35. C'est pas un film que j'ai forcément très apprécié, mais j'ai imaginé très facilement qu'il puisse avoir un prix, et il l'a eu. Alors, autre ambiance pour Faverland, réalisé par le remarquable Pavel Pavlikovski, celui qui avait fait Cold War. Alors c'est sûrement le film le moins accessible du festival, j'ai envie de dire. Tout le monde ne va pas s'y retrouver. On suit le voyage de Thomas Mann en 1949 en Allemagne. L'écrivain prix Nobel est accueilli par les deux blocs. Alors à l'ouest, c'est musique et champagne, mais aussi paire de claques donnée par la fille de Mann à son ex-mari qui a collaboré avec les nazis. Donc chacun règle ses comptes. Et puis du côté de l'est, eh bien c'est chorale et découverte de l'existence de camps de prisonniers politiques. Joseph Staline n'est pas mort. Et comme le dit le fils de Mann dans l'ouverture de ce film, on nous demande de choisir entre Staline et Mickey Mouse. Le film décrit ce monde qui s'est déjà construit donc entre deux blocs, en liant l'Allemagne à ses grands noms. Il y a Goethe, Kant, Hegel et d'autres. Un pays pétri d'une grande culture qui a viré dans l'horreur. Dans le même temps où Mann est reçu comme un chef d'État, on saisit aussi ce qui le sépare de ses enfants, sa fille qui le suit et son fils qui la fuit. Le noir et blanc alors sert le propos dans une séquence troublante. D'ailleurs, on ne sait si le corps de sa fille sur un lit d'hôtel est vivant ou mort tant il est sombre. L'émotion est véhiculée à la toute fin par la musique, celle de Jean-Sébastien Bach, dans une scène d'une grande beauté et en même temps d'une grande simplicité. Un morceau joué à l'improviste dans une église qui a tenu le choc des bombardements et deux mains qui se joignent comme une promesse que le pire est derrière. C'était vraiment un film remarquable, et comme quoi on peut dire les choses en très peu de temps.

0: Le prix du scénario, on y vient. Alors c'est très étonnant, j'aurais plutôt mis le prix de la mise en scène au film du français Emmanuel Mar pour Notre Salut. C'est un film qu'on a vu tous les deux, Sophia. C'est un film qui traite de cette période de l'occupation. C'était pas le seul film, hein, puisqu'il y a eu le film Moulin. Mais là, on suit un ingénieur qui a écrit un livre sur le management, mais un peu précurseur. Il n'a pas été compris, donc il cherche à gravir les échelons. Il est plutôt pétiniste, il s'affirme pétiniste, et on voit comment il va faire son travail dans la France de Vichy. Mm-hmm. Et surtout, on va voir comment il se compromet finalement.
1: Oui, voilà, c'est un portrait finalement assez clinique de la collaboration vue de l'intérieur, mais à hauteur du petit fonctionnaire qui travaille en périphérie, à Limoges, au commissariat à la lutte contre le chômage, et qui va prendre des décisions bien malheureuses, justement en travaillant de manière très efficace, en rationalisant le travail à toutes les étapes, quitte à participer à mettre dans des camions des juifs pour les déporter vers les camps de concentration. Donc vraiment super intéressant comme point de vue d'être en immersion de ce côté-là, du côté de la collaboration finalement, de la collaboration fortuite, un peu malheureuse, un peu malgré lui, ce Henri Marc, qui est d'ailleurs l'arrière-grand-père du réalisateur lui-même, et qui, en découvrant la correspondance de celui-ci, d'Henri et de sa compagne, donc l'arrière-grand-mère, a percé le secret de famille, en fait, et ce secret qu'est la collaboration d'Henri.
0: Et c'est sans doute pour ça qu'il a eu le prix du scénario. C'est parce que c'est à partir de ces lettres qu'il a bâti son film. Et je parlais de la mise en scène parce que finalement les gens parlent comme à notre époque. La musique, c'est la musique des années 90. Enfin, voilà, il y a quand même un décalage temporel qui peut faire peur, parce que, enfin, une des intentions du réalisateur, c'était de dire, mais finalement, ce qui se passait à cette époque pourrait se repasser actuellement.
2: Il y a juste le coiffeur du 18 qu'on soupçonne d'être communiste. Il y a aussi le couple de la droguerie qui arrive, vous savez. Il se la joue toujours, je fais pas de politique, etc. Donc on a mis deux équipes devant. S'il y a un problème, on les intimide. Alors, c'est très bien que vous preniez des initiatives, mais c'est mieux que je suis au courant. Je veux dire, vous m'en parlez d'abord.
0: Le prix du jury, lui, a été décerné à L'Aventure rêvée, réalisé par Valeska Grisebach. Alors ça, c'était le film le plus long, en revanche, 2h48. Et c'est moi qui l'ai vu. Alors, c'était pas un film totalement désagréable, mais il aurait mérité de durer un peu moins longtemps. Alors le problème, c'est qu'il était dans une veine naturaliste avec des acteurs qui n'étaient pas professionnels, donc on pouvait pas compter sur un jeu remarquable. Mais il n'empêche que ce film vaut par le personnage, un des personnages principaux, qui est une femme qui n'a peur de rien et qui se retrouve dans des situations où finalement, avec ses yeux et avec son comportement, on découvre que la Bulgarie, depuis les années 90, est aux mains de la mafia et des escrocs, et qu'à notre époque, ça n'a pas beaucoup changé. Voilà. Enfin, c'est un film, ça mériterait beaucoup plus de temps pour en parler, mais nous n'avons pas ce temps, donc on attendra qu'il sorte sur les écrans pour en dire davantage sur ce film qui a obtenu le prix du jury. On parle rapidement du prix d'interprétation masculine, parce que c'est un film que tu as vu, c'est Coward.
1: Oui, donc Coward de Lucas Dont, et tu parlais justement du jeu d'acteur, qui n'est pas forcément incroyable lorsque ce sont des jeunes premiers qui se retrouvent avec des rôles importants. Et dans Coward, justement, il y a un Belge de 20 ans, Emmanuel Macia, qui a remporté donc ex aequo avec son partenaire de jeu ce prix d'interprétation masculin. Donc ce Emmanuel Macia, il signait là son tout premier rôle au cinéma, sans formation d'acteur, sans expérience notable, et donc l'a repéré dans la cantine de son école d'architecte paysagiste, en cherchant, dit-il, un jeune homme avec une gestuelle propre au travail agricole. Donc il a vu en lui quelqu'un avec une âme hypersensible, mais qui n'osait pas encore utiliser complètement sa voix. Donc voilà, face à lui, Valentin Campagne, 22 ans, lui, qui avait déjà connu la compétition cannoise l'année précédente dans Dossier 137 de Dominique Moll. Donc deux trajectoires vraiment aux opposés, mais qui donnent à l'écran une complicité incroyable, et donc des jeux d'acteurs qui méritaient de repartir avec un prix.
0: Voilà, et l'autre prix, donc interprétation féminine, c'est pour Virginie Efira et sa partenaire de jeu, Tao Okamoto, pour le film Soudain de Hamaguchi. Voilà, on en a terminé avec ce 79e Festival de Cannes, quoique pas tout à fait, puisque nous allons parler maintenant du film de Sorogoyan.
3: Dans mon métier, on demande parfois aux gens des choses bizarres. Mais enfin, qui êtes-vous ?
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5: Alors, il a failli y avoir un combat des titans sur la croisette, et chose originale, ben, il aurait été ibérique. Alors, pourquoi failli ? Ben, tout simplement parce que la guerre des deux n'aura pas lieu, hein, vu que ces deux réalisateurs à la même nationalité, explorant le même milieu, ben, n'ont rien gagné. Il s'agit de la désormais vieille garde, avec Pedro Almodovar et son autofiction, et la relativement jeune garde, incarnée par un Rodrigo Sorogoyen qui ne cesse de monter, et qui accède enfin à la compétition officielle du plus grand festival de cinéma au monde, avec El Ser Querido ou L'être aimé chez nous. Et oui, Asbestas n'avait été que sélectionné à Cannes Première en 2022. Alors comme Almodovar, il s'agit d'un film mettant en scène un metteur en scène hein, qui est célébré et qui va se mettre en péril en essayant de faire intervenir quelque chose de très personnel dans la conception de son œuvre suivante. Chez Sorogoyen, ce réalisateur est Esteban Martinez, un enfant prodigue hein, et ex-enfant terrible, plusieurs fois oscarisé, qui revient en Espagne pour préparer son prochain film. Alors il décide d'offrir le rôle principal à une jeune actrice inconnue, Emilia, bah, qui est en fait sa fille qu'il n'a pas vue depuis 13 ans. La jeune femme accepte cette formidable opportunité, mais c'est qu'à l'occasion de ce tournage, elle va se confronter à un homme bah, qu'elle n'a jamais pu considéré comme un père et qui véhicule un lourd passé affectif. Le poids forcément écrasant de ce passé s'insinue entre le père et la fille au fur et à mesure que le film avance et menace de faire bah, bien plus de dégâts qu'une prise ratée. Derrière la légende, il y a toujours un homme et cet homme, bah, il est peut-être complexe.
6: Hola.
7: ¿Cómo estás?
6: ¿Qué tal?
7: Bien, ¿y tú?
6: Hace muchos años, ¿no?
7: 13 años.
6: Bueno, la película se llama Desierto. Y que me encantaría que fueras parte de ella y que fueras el personaje de Gabriela.
8: Vale, corta.
5: C'est amusant car on pourrait facilement séparer la filmographie de Sorogoyen en deux côtés bien distincts. Hein. On pourrait dire que d'un côté il y a les thrillers ou les polars, hein, comme El Reno, hein, Que Dios nos perdone ou Asbestas, et de l'autre, bah, les drames sentimentaux ou psychologiques comme Stockholm, Madre, sa série Los Años Nuevos ou encore Cet être aimé. Ce serait oublier que tous hein, ont les mêmes thématiques et donc interrogations, hein, à savoir la place légitime que l'on prend, que l'on pense avoir ou que l'on devrait avoir, le syndrome de l'imposteur et la difficulté de se créer une identité propre et légitime. Alors c'est le cas, des milliards dans le film. Il y a aussi une étude hein, du temps, le temps qui passe vite ou très lentement, mais aussi l'impact de ce que le temps sème dans les vies des gens, ou comment ben, un acte ou une action vont modifier à court ou long terme les destinées des personnes concernées, mais aussi leur entourage. Alors l'image publique, hein, qu'elle soit due à un métier, un poste officiel important ou carrément ben, mise en avant ici puisqu'il s'agit d'un réalisateur se mettant à nu, est aussi un écrin dans lequel Sorogoyen aime soupeser le vrai du faux pour interroger une réalité bien tangible, mais éloignée de toute idée préconçue ou manichéenne. Alors peu importe hein, donc le pitch semble être exactement le même que celui de Valeurs Sentimentales de Joachim Trier sorti l'année dernière, le traitement est complètement différent et 100% Sorogoyen.
6: C'est une histoire de trahison, c'est une histoire d'abandon. C'est une histoire d'amour. C'est une histoire de gente qui ne peut pas mirarse les yeux.
5: Là où l'être aimé marque ses plus grands points et son travail au corps de ses deux personnages principaux. Esteban semble détestable, mais nous ne le voyons qu'aujourd'hui, une fois assagi. Alors ne reste qu'un orgueil, mais aussi l'exigence d'un réalisateur à l'ancienne qui laisse place à l'interprétation. Il en est de même pour Emilia, certes à fleur de peau, mais pas forcément gentil ni toujours sympathique pour autant. L'être aimé peut être pris dans les deux sens, envers l'un ou envers l'autre, rééquilibrant ce bras de fer émotionnel. Emilia est parfois un double, un miroir de son père, pas forcément complet, jusque dans les travers visibles comme l'alcoolisme. Alors on se souvient qu'Asbestas était coupé en deux, avec dans une première partie le regard masculin, puis ensuite le regard féminin de la même histoire. Ici, il y a une intervention d'une caméra en noir et blanc qui dédouble celle qui nous permet de suivre au plus près ben, l'histoire. Cette première caméra, l'officielle, ben, elle est à l'épaule, elle est proche, elle est intime. Elle nous montre les émotions à fleur de peau du père et de la fille, jusqu'à obstruer les regards dans la scène d'introduction. La seconde, celle qui est en noir et blanc, ben, elle nous laisse voir une situation plus officielle, plus glacée, plus figée, entre la représentation, le faux, et donc quelque chose d'inaccessible. Ce procédé, coincé entre Bergman, Woody Allen ou Oliver Stone, n'est ici pas forcément très pertinent ou très heureux, mais ne freine aucunement bah, les comédiens dans leur performance. C'est eux en particulier, avec la direction d'acteurs de Sorogoyen, bah, qui rendent la vision du film vraiment incontournable.
0: Ce film, L'être aimé, est donc projeté actuellement dans les salles. Le célèbre chasseur de primes, Din Djarin et Grogu, reprennent la route dans une nouvelle aventure au cœur de l'univers Star Wars. Vous êtes sans doute pas passé à côté, nous en parlons.
9: Par ici, s'il vous plaît.
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9: Mais avec joie.
10: Nous connaissons tous les légendes du chasseur de primes mandalorien et de l'enfant.
3: Je ne traque que des criminels de guerre impériaux. On va tous les éliminer les uns après les autres.
0: Vaste projet. La saga Star Wars est l'une des plus prolifiques du cinéma avec 12 longs métrages, dont les 9 de la saga Skywalker. Pour continuer cet univers, les studios Disney ont exploré plusieurs pistes. D'abord les spin-offs avec sans doute l'un des meilleurs films de toute la saga, Rogue One, qui est sorti en 2016. Et puis il y a eu toutes les séries diffusées sur Disney+, dans lesquelles on suivait par exemple Boba Fett, Obi-Wan Kenobi ou encore Le Chasseur de Primes de Mandalorian, chargé de capturer un bébé Yoda dont il va finalement s'enticher au point de le protéger au péril de sa vie. Il y a eu 3 saisons de cette histoire et voilà maintenant le film qui poursuit les aventures de ces deux personnages attachants. D'abord le chasseur de primes Din Djarin qui doit sans cesse garder son casque car telle est la loi mandalorienne, puis Grogu, le bébé Yoda qui oscille entre puérilité et vaillance. Ainsi, le duo se compose d'une brute anonyme et d'un enfant.
10: Il ne s'agit pas de vengeance, il s'agit de prévenir une guerre de plus.
3: Allez, monte.
4: Mandalorien, tu vas souffrir. Ensuite, ce sera son tour.
3: Vous êtes des monstres. Les anciens veillent sur les jeunes. Avant que les jeunes... ne veillent sur les anciens, telle est la voie.
0: La question qu'on peut se poser, c'est qu'apporte un long métrage par rapport à la série dont le principal défaut était d'être construit toujours de la même manière. Un défi, une grosse baston, les personnages en péril, puis finalement indemne. Sur ce point-là, il peut y avoir une pointe de déception. Le film fait directement suite donc à la saison 3 de Mandalorian. Din Djarin a conclu un accord secret avec la Nouvelle République pour traquer les restes de l'Empire qui se cachent dans les bordures extérieures de la galaxie. Et dans leur mission, Mando et Grogu partent sauver Rota, le fils de Jabba de Hutt, l'être hideux du Retour du Jedi. Dans leurs aventure, il croise aussi la route d'Embo, chasseur de primes redoutable et très photogénique, d'une grande agilité. Alors il faut bien l'avouer que c'est le service minimum et que l'aventure qu'on nous sert ici ressemble à celle que l'on pouvait voir eh bien, dans la série. Pour ceux qui ne l'ont pas vu, le personnage du Mandalorian apparaît davantage mystérieux, il est peu fait cas du code de ces chasseurs de primes sectaires. Dans la série, la phrase « This is the way » est régulièrement répétée pour affirmer la rigidité de cette congrégation. Et si quelqu'un voit son visage, le Mandalorien perd son statut, à moins de tuer celui qui a vu son visage. Il y a davantage de combats quand même et de monstres que dans la série, avec des créatures vraiment hideuses et assoiffées de sang. C'est là le principal atout finalement du film. Pour ceux qui ont vu la série, le film se présente comme un long épisode. Pour ceux qui ne l'ont pas vu, probable que cette aventure manque d'enjeux et de rebondissements. Les combats sont peu convaincants d'ailleurs, je trouve. Il reste tout de même la facture visuelle, toujours soignée avec un supplément vintage assumé. Dans Star Wars, rien n'est lisse, sauf dans les vaisseaux de l'Empire. Ailleurs, le métal s'écaille ou rouille. Donc si on aime cet univers, on est comblé. Moi, j'avoue que je suis un grand fan de la série, donc j'ai regardé le film avec plaisir, mais c'est pas pour autant que c'est quelque chose de très réussi.

0: voilà ce qu'on pouvait dire donc sur ce film Grogu et The Mandalorian. Échappé d'un élevage industriel, une poule trouve refuge dans un restaurant abandonné et se bat pour protéger ses œufs. Nous parlons de Cocotte, d'un excellent réalisateur hongrois.
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2: Alors quand on vous dit qu'il y a un film en salle cette semaine dont le personnage principal est une poule, vous vous dites peut-être que c'est une bonne occasion pour emmener les enfants ou alors pour carrément passer votre tour. Et pourtant, Georgi Palfist, un cinéaste hongrois qu'on n'avait plus tellement vu dans les salles françaises depuis près de 20 ans. À l'époque, il avait marqué les esprits avec Ick, puis surtout Taxidermie, film complètement fou et dérangeant, devenu culte pour toute une génération de cinéphiles un peu masochistes. Et le voilà qui revient avec ce qui ressemble sur le papier à son projet le plus absurde, faire d'une poule l'héroïne d'une fable politique sur l'exil, la violence sociale et la survie. Alors, il n'est pas le premier à confier son film à un animal. Robert Bresson l'avait fait avec un âne dans Au hasard Balthazar, Jerry Skolimowski aussi plus récemment avec Eo, Palme du jury à Cannes en 2022, mais là où ces deux films gardaient une certaine distance poétique, Palfi fait quelque chose de plus frontal et d'assez unique. Les enfants n'y trouveront pas forcément leur compte, c'est assurément un conte pour adultes.

0: film suit donc une poule noire née dans un élevage industriel, Kota. Jugée défectueuse à cause de son apparence, elle se fait écarter, échappe à l'abattoir et finit par trouver refuge dans le poulailler d'un petit restaurant familial, quelque part en Grèce. Là, elle tente simplement de survivre, de vivre sa brève idylle avec le coq local, puis surtout de protéger ses œufs. Alors oui, le film assume totalement sa dimension de mélodrame animalier. Mais autour d'elle, les humains racontent une autre histoire. La famille qui l'accueille baigne jusqu'au cou dans un réseau de trafic de migrants clandestins. Des hommes, des femmes et des enfants aussi traversent les frontières par la mer, puis se font cacher dans des camions, déplacés comme des marchandises, exploités par tout un système économique souterrain. Et peu à peu, le film crée un parallèle très clair entre le destin de cette poule rejetée et celui des personnes migrantes. Mais il transforme aussi Kota d'une simple témoin en complice tristement responsable.
1: Κότα. Μέσα ζωντανή, εμείς δεν το είσαι καθόλου βλάβη. Roping thoughts and shadows, the cowboy
0: finds his way. Ce qu'il y a d'impressionnant d'abord, c'est évidemment la mise en scène. Palfi filme cette poule comme une véritable actrice de cinéma. Il y a des plans où l'on oublie complètement qu'on regarde un animal. 8 poules, créditées au générique, ont été utilisées pour le tournage sans effet numérique visible et la direction photo, signée Yorgos Karvelas, est assez incroyable. On se demande constamment comment certaines scènes ont été fabriquées. Mais le plus intéressant, c'est la manière dont le film utilise cette idée presque absurde pour parler de domination et d'exclusion sans devenir un manifeste à gros sabots. Cette poule noire rejetée parce qu'elle ne correspond pas aux standards d'un élevage industriel, intégrée de force dans un groupe homogène qui la rejette immédiatement, la métaphore est limpide, Palfi ne cherche même pas vraiment à la cacher et on pense à ce moment-là à Fuoco Amare de Gianfranco Rosi, Ours d'or à Berlin en 2016, qui utilisait un dispositif comparable. Un petit garçon qui vit sa vie ordinaire sur l'île de Lampedusa, pendant qu'au large se joue le drame des traversées en Méditerranée. Deux mondes qui coexistent sans vraiment se toucher et dont le montage révèle l'horreur. Palfi fait quelque chose d'analogue en poussant le curseur du grotesque et de la fable. Et il parvient à tisser un double discours. Kota peut à la fois être victime et malgré elle bourreau. Une tension injectée ponctuellement au récit qui prend alors des allures de thriller. Ça va contrebalancé par un humour très sec, parfois complètement burlesque, notamment dans la romance entre la poule et le coq du poulailler. Et c'est précisément cette légèreté qui permet au film d'éviter le piège du discours démonstratif. Alors tout n'est pas parfait, le scénario se disperse parfois et certains personnages restent trop esquissés pour que la tragédie humaine atteigne toute sa puissance émotionnelle. Mais malgré ça, le cinéaste réussit quelque chose de très rare, utiliser le regard totalement innocent d'un animal, sans anthropomorphisme, pour raconter le pire du comportement humain. Et le faire sans cynisme. Donc dans un monde où les personnes exilées sont traitées comme des marchandises qu'on transporte, qu'on cache et qu'on exploite, il fallait peut-être le regard d'une poule pour redonner un peu d'humanité à tout ça.
2: Ce film, Cocotte, est en salle depuis le 26 mai. Pris dans une boucle temporelle au cœur d'une guerre contre des créatures extraterrestres, un soldat revit sans cesse le même combat. Tiens, ça vous dit quelque chose, mais nous parlons de All You Need Is Kill.
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5: Et oui, c'est un peu une histoire, encore une fois, à l'Akira, dans ce futur proche. Ce Japon se reconstruit après l'invasion d'une gigantesque fleur, cette fois-ci extraterrestre. Quand elle rentre en éruption et libère des créatures dévastatrices, alors l'héroïne Rita meurt avant de se réveiller, comme tu l'as dit, au début de la même journée. Alors, elle est bien sûr prisonnière d'une boucle temporelle. Elle revit sans cesse cette bataille dans laquelle elle est prise. Elle rencontre Keiji, lui aussi piégé dans le cycle, et ensemble, ils vont tenter de la briser, cette boucle temporelle, ou mourir pour toujours. Bien évidemment, si ce pitch vous semble familier, c'est tout à fait normal, parce que vous avez sûrement vu son adaptation américaine en 2014, qui s'appelle Edge of Tomorrow. À la base, c'est un roman japonais du même nom, sorti en 2004.
6: Après tout, la mort est de mon côté. Je suis la seule à savoir ce qui va se passer.

0: Un peu comme dans un jeu vidéo.
1: Alors, j'ai déjà parlé très récemment du studio C4 ou 4 degrés Celsius, hein, puisqu'on a, j'ai chroniqué pas plus tard que il y a quelques semaines, leur dernier film Ciao. Hein. Donc ici, la narration est moins fantasque, même si elle se colle à la boucle du Die and Retry, hein, soit le mourir et recommencer cher au jeu vidéo. Et puis parce qu'elle suit celle du roman d'origine, mais l'animation, si elle est un petit peu plus polissée, bah, elle reste tout aussi vive, hein, ce à quoi le studio nous avait quand même pas mal habitués. Alors 12 ans après Age of Tomorrow, bah, c'est intéressant de voir que le récit revient au Japon, et le voir aussi prendre les yeux du personnage joué dans sa première adaptation par Emily Blunt. Autant le dire, hein, ça, Lunedy Skill ne possède pas vraiment l'efficacité nerveuse et le côté assez ludique d'Age of Tomorrow, mais il impressionne par la puissance de ses images et par son atmosphère, ici plus noire, qui facilite l'immersion dans un univers décidément bien plus riche qu'une simple succès d'année de la comédie culte Un jour sans fin. Le principal défaut du film, ça reste son manque de longueur, parce qu'il ne dure qu'1h25, et donc l'histoire est assez expédiée, malgré un focus sur le sentiment de solitude qu'entraîne la fameuse boucle temporelle. Les personnages, leur passé et l'univers militaire auraient mérité davantage de développement, tout comme un dernier acte un petit peu plus ample, pour donner plus de force au climax. C'est amusant, parce que le film d'origine, Edge of Tomorrow, avait lui aussi été critiqué pour son climax. Donc voilà, quoi que ce soit américain ou japonais, il y a toujours des petits problèmes d'adaptation, mais ça vaut quand même le détour.
2: Ce film d'animation est dans les salles.
3: Terminé pour aujourd'hui.
4: Pardon ?
0: J'espère que nous aurons le plaisir de vous revoir. De vous revoir.
4: Ça ne servirait à rien de le nier.
2: On se retrouve la semaine prochaine, tu auras deux films, Guillaume.
1: Oui, D'où vient le vent et Vol de nuit pour Los Angeles.
2: Et moi, je vous parlerai d'un très bon film de Cannes 2025 qui s'appelait La Peste. À la semaine prochaine.

Ah, je suis pas.

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Je n'ai jamais demandé ce boulot. Pour ce boulot. Je ne voulais pas ce boulot. Oui. Oui, j'ai parfois demandé ce boulot. Pour ce boulot. Oui. Oui. Je ne voulais pas ce boulot. Disons par tempérament, je ne suis pas bien adaptée à ce boulot. Oui, mais...

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1: Demain n'est pas promis à personne. Pendant ce temps, nous continuons. Personne n'est promis demain. En même temps, nous allons. Personne ne promettra demain et nous irons. Et nous irons. Regarde. Regarde, soit cette partie, cette langue, ce morceau.

Je me demande si le soleil m'inquiète. Tu te demandes si le soleil apparaîtra. Comment le soleil apparaîtra ?

0: Oui, je précise d'abord que j'ai une rhinopharyngite terrible, un peu de fièvre, mais pas du tout l'impression de m'endormir.
1: Pour nous organiser un pile procès, pour nous rester en place par les phénomènes de détention, préventive, prolongée, parce que si on nous nomme la prison, la loi va dire faut que je juge non délai raisonnable.
2: Déjà, il y a un peu de temps avec la responsabilité de la prison.

0: êtes chez vous, au bord de la mer, vous êtes sur le point de vous coucher, vous vous rendez compte de la qualité de l'instant que vous vivez, et vous dites que cette qualité-là est inséparable d'une représentation, alors simultanée, du caractère tragique de l'existence. Et c'est cette lucidité quant au caractère tragique de la vie qui va vous faire ensuite écrire votre premier ouvrage,
1: ah ben oui,
0: dérouler ce fil tout au long de votre écriture.
1: Le soir même, j'ai fait un plan que j'ai trouvé le lendemain. Mais il est remarquable que cette soirée n'avait rien du tout de tragique. J'étais, je crois, dans ma chambre natale, d'ailleurs, ou au-dessus de ma chambre natale, à Carteret, merveilleux petit port de mer dans le Cotentin. On ne pouvait pas être plus heureux, j'étais tout jeune, ben, je n'avais rien à déplorer et à me réjouir de tout. Et cependant, je dis que l'intensité d'un tel bonheur, d'une telle tranquillité, d'une telle assurance dans le bonheur, devrait s'opposer à une réalité que un jeune homme de 19 ans sait déjà, c'est-à-dire qu'il n'est pour vivant que quelque temps, va mourir, va connaître toutes sortes de douleurs physiques ou morales, et que pourtant, je sentais que ce bonheur d'être que je ressentais était tel qu'il valait bien d'endurer tout ce que j'allais, comme tout le monde, forcément endurer.
2: De doyens du tribunal civil de Port-au-Prince, Bernard Saint-Ville, le commissaire du gouvernement de Port-au-Prince, clamé au clan d'Amanéus, et oui, c'est peut-être tombé au dos de Robinson.
3: Je profitais du séjour pour m'approvisionner en pierres à sucer. C'était des cailloux, mais moi j'appelle ça des pierres. Oui, cette fois-ci, j'en fis une réserve importante. Je les distribuais avec équité entre mes quatre poches et je les suçais à tour de rôle. Cela posait un problème que je résolus d'abord de la façon suivante. J'avais, mettons, 16 pierres, dont 4 dans chacune de mes quatre poches, qui étaient les deux poches de mon pantalon et les deux poches de mon manteau. Prenant une pierre dans la poche droite de mon manteau et la mettant dans ma bouche, je la remplaçais dans la poche droite de mon manteau par une pierre de la poche droite de mon pantalon, que je remplaçais par une pierre de la poche gauche de mon pantalon, que je remplaçais par une pierre de la poche gauche de mon manteau, que je remplaçais par la pierre qui était dans ma bouche dès que j'avais fini de la sucer. Ainsi, il y avait toujours 4 pierres dans chacune de mes 4 poches, mais pas tout à fait les mêmes pierres. Et quand l'envie me reprenait de sucer, je puisais à nouveau dans la poche droite de mon manteau avec la certitude de ne pas y prendre la même pierre que la dernière fois. Et tout en la suçant, je réarrangeais les autres pierres, comme je viens de l'expliquer. Et ainsi de suite. Et ainsi de suite.
0: Où l'on entend Molloy qui, pour passer le temps précisément, non seulement va sucer des pierres, mais s'il se contentait de sucer des pierres, il s'ennuierait tout autant que s'il ne faisait rien. Il va sucer des pierres dans un ordre bien défini, en déplaçant les pierres de poche de son pantalon aux poches de son manteau. Ceci, dites-vous, pour éviter de tomber dans le trou du temps.
1: Oui, il finit par y tomber tout de même, parce que au bout de 10 pages, il dit, bon, finalement, je me suis aperçu que ça m'embêtait. Ce qui m'a frappé en lisant ce texte, c'est que à aucun moment, évidemment, il se met en peine de dire pourquoi il fait ça, n'est-ce pas ? Il décrit le mode d'emploi, comment ne pas sucer deux fois de suite la pierre. Mais à aucun moment, il va vous dire, très intéressant, sucer des pierres, n'est-ce pas ?
4: Yes.
1: Maintenant, alors nous en étions à passer le temps.
0: Vous dites qu'en fait, passer le temps signifie qu'on a trouvé un investissement tel que précisément le temps ne passe plus. Qu'on a trouvé un moyen d'oublier que le temps était en train de passer. C'est ce que signifie passer
1: oui,
0: le temps.
1: Oui, absolument. Passer le temps, c'est faire un pas sur le temps.
0: Vers l'impasse.
1: Faire l'impasse. Mmh. C'est la meilleure façon de passer, effectivement. Et c'est le signe d'un désarroi qui nous guette toujours. C'est, après tout, pourquoi faire ci, pourquoi faire ça, que, en nous savant que tout est voué à la disparition, l'inanité, s'occuper, pourrait relever du divertissement dont parle Pascal. C'est-à-dire, bon, oublions tout, plongeons-nous dans une activité de remplacement.
4: Nous disons aussi tribu. Si l'on attribue lui prête. On lui prête. Au réel, on lui prête. Nous disons aussi.
5: Nous disons aussi.
1: C'est que je suis assez indifférent et que je ne m'intéresse pas au fond du tout, pratiquement du tout. J'espère ne choquer personne. Il y a des gens comme ça. Je ne m'intéresse pas à ce à quoi il faudrait s'intéresser, c'est-à-dire. Je ne m'intéresse absolument pas à l'actualité, quelle que soit. Être capable, enfin, malgré tous les petits ennuis ou grands ennuis qu'on peut avoir dans la vie, être susceptible de trouver que la vie est bonne, qu'il n'y a rien de meilleur que la vie, me paraît. Quelque chose qui est plus important que tout. Et du point de vue de la connaissance et de la philosophie, le fait de démonter les raisons d'être joyeux mais qui reposent sur des utopies, des illusions, me paraît un travail philosophique intéressant, un travail de démystification. Enfin, peut-être que le supplément de lumière, d'intelligence, de compréhension de ce qu'est la vie, c'est peut-être la plus importante des choses, et la plus importante des choses est peut-être aussi le fait de l'assumer, pouvoir l'assumer dans les meilleures conditions. C'est plus important que de savoir que 2 x 4, me semble-t-il.

vais essayer de lire. C'est une sorte d'extase quotidienne. Une espèce d'extase devant le fait qu'il y a des choses.

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1: Nous disons aussi. Lorsqu'on attribue une signification au réel. On lui prête une valeur imaginaire. Lorsqu'on attribue une signification au réel, on lui prête. On lui prête une valeur imaginaire. Nous disons aussi.
2: Bonjour, mesdames et messieurs.
3: Je ne sais pas si vous avez un peu de temps.

Cosmorama. Ou presque. Tout est là. Dehors.

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1: Si je vous dis BDQE, peut-être que ces lettres ne vous diront rien et pourtant ce sont elles qui vont veiller sur un bien extrêmement précieux. Je parle bien sûr de l'eau. Le bureau départemental de la qualité de l'eau dépend du conseil départemental. Nous allons tout de suite y revenir et il était présent à la fête de la nature à Ébreuil voici quelques jours. À cette occasion, Martine Vincent Ducrot était sur place. Elle est responsable des animations du BDQE et c'est Maxime Pascot qui l'a rencontré avec tout d'abord cette première question. Qu'est-ce exactement le BDQE ?
2: Alors on est un service du conseil général, enfin départemental maintenant, et on s'occupe de l'eau dans tout le département et sous toutes ses formes. Donc de l'eau potable, de l'assainissement, mais aussi de l'eau superficielle et de l'eau souterraine. Et on est un service d'aide aux collectivités. Donc on aide aussi bien les communes, les coms d'agglo, les coms que les civoms.
3: Alors vous, ça fait combien de temps que vous travaillez ici ?
2: Alors au bureau départemental, j'y suis depuis 25 ans.
3: Donc vous avez l'expérience pour voir un peu la manière dont ça a évolué. On parle beaucoup de l'eau. Vous, quel est votre point de vue et qu'est-ce que vous avez pu observer avec votre bureau départemental de la qualité de l'eau ?
2: Alors on est un département qui n'est pas trop à plaindre parce que oui, on a des problèmes de quantité d'eau. Que ça soit sur la vallée du Cher ou en montagne bourbonnaise, mais on est un des rares départements en France où tous nos syndicats sont interconnectés. C'est-à-dire qu'à Montluçon, ils peuvent recevoir de l'eau qui a été pompée à Vichy ou à Moulins, et vice-versa. Donc quand il y a un problème de pollution, on peut tous s'entraider. C'est la grande force du département, et on travaille tous ensemble.
3: Et ça, c'est quelque chose, vous dites, la force du département, c'est quelque chose qu'il n'y a pas, par exemple, dans le Puy-de-Dôme, tous les départements qui sont autour en Auvergne ?
2: Non, c'est une particularité chez nous. On a un syndicat qui regroupe tous nos syndicats. C'est le SMEA, syndicat mixte des eaux de l'Allier. Et lui, il fédère tous les syndicats en eau potable. Donc, on a été le premier département en France à le faire. Et voilà, ça dure depuis des années. Moi, je l'ai toujours connu. Donc, on a commencé par deux syndicats interconnectés. Et maintenant, même les coms d'agglo s'interconnectent avec nous. Donc, c'est formidable. On aide. Donc, on est là pour donner aux particuliers de l'eau de qualité. Donc, que l'on puisse en avoir, même en cas de canicule et de sécheresse, c'est vraiment important. C'est vraiment une fierté pour tout le département, pas que pour le BDQE. On n'est qu'une petite roue, on travaille tous main dans la main. Et puis nos rivières sont d'assez bonne qualité. Au fil des années, ça s'améliore. On fait le suivi, nous, des rivières et des bassins versants. Et on voit une amélioration, c'est le principal. Il y a de plus en plus d'assainissement dans toutes les communes. Donc, et de plus en plus performant. C'est ça qui est important.
3: Justement, c'est intéressant que vous abordiez ce sujet parce que alors le département de l'Allier est peut-être pas le plus touché, mais quand il y a des inondations, on remet souvent en cause notamment le curage des rivières ou des lacs. Ça aussi, c'est quelque chose à prendre en compte. Qu'est-ce que vous en pensez ?
2: Alors, on n'a pas trop à se plaindre dans l'Allier. Parce que le plus gros problème, ça sera du côté de la Loire. Le bassin de l'Allier a encore un lit assez important pour supporter la crue. Donc ça, c'est bien. Du côté de la Loire, on a aussi des pâturages, des choses comme ça, qui n'impactent pas. Quand il y a une crue, on n'impacte pas les villes. Et c'est le principal. Il faut qu'on garde ces espaces naturels, ces espaces où l'eau peut s'écouler tranquillement.
3: Vous parlez de la qualité de l'eau, est-ce que vous sauriez me dire qu'est-ce qui est mis en place, par exemple par votre bureau à vous pour ou par vos différents partenaires avec qui vous travaillez, qu'est-ce qui est mis en place pour avoir une meilleure qualité de l'eau possible et pouvoir donner de l'eau de meilleure qualité aux usagers ?
2: Alors avec le SMEA, on travaille sur des captages prioritaires, des captages qui ont des problèmes de produits phytosanitaires dans leur eau. Et alors on essaye de mettre en place soit une dilution, c'est-à-dire qu'on va mettre plusieurs eaux en contact pour que le taux de phytosanitaire descend. Mais on essaye aussi de travailler avec les agriculteurs et la chambre d'agriculture pour diminuer les entrants. Et on continue à surveiller en faisant des prélèvements tous les trimestres pour voir quand il y a des problèmes et puis pour pouvoir, avec l'interconnexion, emmener de l'eau d'ailleurs si vraiment on a un gros pic.
3: Vous parliez tout à l'heure d'amélioration de la qualité de l'eau, petit à petit, c'est de mieux en mieux. Est-ce que c'est dû aussi à une baisse de l'utilisation, par exemple, de pesticides pour les agriculteurs? Comment vous l'expliquez, cette amélioration de la qualité de l'eau?
2: Alors, c'est déjà une prise de conscience de tout le monde. Les gens font attention. Les engrais pour les particuliers ont été... Enfin, les produits phytosanitaires ont été pas mal interdits. Donc, ça aide aussi. Parce que l'agriculteur, c'est pas le plus gros pollueur. Quoi qu'on en dise, c'est le particulier. C'est bête à dire, mais le particulier, c'est le premier pollueur en France, parce qu'on a des jardins, parce qu'on on a de l'activité. Donc l'assainissement a déjà beaucoup aidé, les agriculteurs font des efforts, on a de plus en plus d'agriculture raisonnée dans le département, ce qui nous aide aussi. Y a la loi aussi qui nous a permis d'éloigner les entrants des captages et des rivières, ça aussi c'est important. Mais c'est aussi le fait, et surtout le fait que les particuliers prennent conscience que c'est aussi leur faute à eux.
3: Et ça, cette prise de conscience, elle est passée par le gouvernement, peut-être qui a fait de la communication dessus, par vous. Comment vous voyez ça?
2: Alors, il y a eu des actes de loi, des choses comme ça, mais il y a aussi et surtout des animations comme aujourd'hui, où on peut parler avec le grand public. Je fais depuis plus de 20 ans des animations en milieu scolaire, et retrouver des petits que j'ai eus en maternelle et qui maintenant sont dans des associations d'environnement, c'est le plus beau cadeau pour moi. Donc c'est ça, c'est la culture, c'est les gens, ils ont appris à aimer et à connaître la nature.
3: On a l'impression que vous en parlez avec passion, comme si finalement vous faites le métier de vos rêves. Vous avez l'air d'être passionné par cet environnement, la fête de la nature, tous ces choses-là. Et on a l'impression que vous avez vraiment trouvé le métier passion qui vous plaît.
2: Alors oui, c'est un métier coup de cœur. C'était pas à l'origine, c'était pas mon métier. Je suis géologue, hydrogéologue. Donc voilà. Et à l'origine, je suis secrétaire médicale, ce qui a rien à voir. Mais la vie m'a fait rencontrer des gens et à force. En 25 ans, j'ai aimé. J'ai fait la première fête départementale de l'eau il y a plus de 25 ans. Et j'ai toujours la même passion. C'est aider.

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0: Voilà, voilà, c'est Du Poil Sous les Bras, c'est même la 79e émission de Du Poil Sous les Bras, et c'est une émission enregistrée après le second tour des municipales de 2026. Je le précise parce que la politique locale, c'est tout le temps qu'il faut en parler, pas seulement lors des élections. D'ailleurs, le plus intéressant, c'est le troisième tour, hein, celui qui dure 6 ans en général, 7 ans cette fois. Le troisième tour, c'est la réalité de ce que la municipalité élue va mettre en place au fil de sa mandature, et notamment ce qui sera mis en place pour lutter ou pas contre les inégalités. Mais avant de parler de cette lutte avec mon invité, voyons à qui nous avons affaire.
1: Alors, les gens comme moi, je crois que c'est les femmes de 50 ans qui vivent leur meilleure vie. Moi, j'ai une vie compliquée, un peu dure parfois, notamment sentimentalement, mais aussi très intense professionnellement. J'ai eu 4 enfants, dont 3 quand j'avais 25 ans. Donc, à 25 ans, j'avais 3 enfants. Et là, ma dernière fille vient d'avoir 18 ans. J'ai un amoureux formidable. Mon boulot est super. Je fais des chroniques à la radio. J'ai écrit de la fiction. Je crois que ma vie pourrait pas être plus parfaite. Enfin, voilà, je suis très heureuse. Et je me souviens très bien avoir entendu, quand j'étais plus jeune, ces histoires sur à 50 ans, la ménopause, les enfants qui s'en vont de la maison, tout ça, c'est quand même en gros des primes. Et moi, c'est le contraire, vraiment le contraire. Donc, je suis sûre qu'il y en a d'autres des comme moi. Et c'est trop bien. Et donc, à celles qui galèrent un peu autour de 30, 40, tout ça, qui se posent plein de questions, franchement, laissez couler. Ça peut être vraiment encore super mieux.
0: Hashtag, je suis une femme de la cinquantaine. Oui, oui, oui, la cinquantaine, c'est l'éclate. Je confirme, je crois que moi aussi, je vis ma meilleure vie. Alors bon, côté ménopause, c'est pas complètement gagné, hein. Après 341 jours sans mes règles, eh bien, elles sont revenues. Alors, pas longtemps, pas nombreuses, mais quand même, la grosse loose. Le seul avantage, c'est que quand j'ai commencé à en parler au patron de mon bar préféré, il m'a offert à boire pour changer de sujet. Voilà, c'est quand même marrant, les règles, hein. C'est un sujet qui ne concerne pas les hommes. En tout cas, bon, ils n'ont pas leurs règles, ça ne nous a pas échappé. Mais ils sont souvent plus gênés que nous, les femmes, quand on en parle. Bref, revenons à notre brebis heureuse du jour. Bonjour, Cécile.
1: Bonjour, je suis Cécile Duflo et je suis la directrice générale d'Oxfam France, une ONG qui agit contre les inégalités.
0: Et oui, vous le saviez peut-être déjà, Cécile Duflo est désormais directrice générale d'Oxfam France. Je dis désormais, mais ça fait déjà un petit bout de temps. Alors Oxfam, ça vient de Oxford Committee for Relief Famine, un comité de lutte qui s'est créé d'abord en Angleterre et qui s'est développé, qui a évolué, on va y revenir. Mais du coup, ne nous attardons pas trop sur le passé et regardons devant. Et devant nous, eh bien, qu'est-ce qu'il y a ? Devant nous, il y a la pauvreté, encore et toujours, et les inégalités qui explosent. Depuis 2019, la fortune des milliardaires français a augmenté de plus de 24 milliards d'euros, 13 millions d'euros par jour, s'il vous plaît. Dans le même temps, grosso modo, en France, plus d'un million de personnes ont-elles basculé dans la pauvreté, et principalement des femmes, une pauvreté qui dépasse aujourd'hui 15% de la population française. Alors, A plus B égale C, plus il y a de très très riches, et bien plus il y a de très pauvres. Et plus il y a de richesses indécentes, et bien plus il y a de misère criante. Inégalité rime avec pauvreté, et c'est là que je reviens à la politique locale. Car partout, si on veut que l'inégalité régresse, autrement dit, que l'égalité progresse, eh bien, il faut qu'elle soit portée politiquement, cette égalité. Et c'est ça, un des messages forts d'Oxfam. Pour que les inégalités reculent, il faut le vouloir, il faut agir politiquement, et donc, bah, par exemple, localement, à l'échelle de nos villes, au quotidien, avec des solutions concrètes et créatives. La politique de la ville, c'est un des échelons de la lutte contre les inégalités sociales, climatiques et de genre. Et c'est de ça que j'avais envie de parler avec Cécile Duflo tout de suite dans Du Poil Sous les Bras.
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0: Je vous le disais à l'instant qu'on allait parler tout de suite des inégalités, mais en fait, juste avant, j'aimerais quand même savoir d'abord, mais qu'est-ce qui a amené Cécile Duflo chez Oxfam ?
1: Moi, j'ai un parcours un peu bizarre, en fait, pas très commun, parce que d'abord, j'ai fait des études, j'ai travaillé dans le privé pendant 10 ans, et donc j'ai pas du tout commencé par la politique, et surtout pas en étant collaboratrice d'élus. Donc vraiment, j'ai travaillé, ça m'a beaucoup apporté, parce que c'est ce que je voulais aussi en arrêtant la politique. Et donc, Après ces 10 années, je me suis engagée en politique. Petit à petit, j'ai pris des responsabilités jusqu'à devenir secrétaire nationale des Verts, donc la chef du parti. À l'époque, je travaillais encore à temps partiel. J'étais secrétaire nationale et j'étais aussi salariée dans un groupe privé à temps partiel pendant 2 ans, 1 an et demi. Et ensuite, j'ai vécu de la politique à plein temps, en tout 7 ans, en étant ministre, en étant élue régionale et puis ensuite députée. Et quand j'ai perdu les élections, ce que j'avais anticipé parce que c'était assez prévisible, après l'élection d'Emmanuel Macron, je me suis dit, là, je fais autre chose. Je ne sais pas si je referai un jour de la politique ou pas, mais je voulais faire autre chose et je voulais retrouver un travail. Et c'est à ce moment-là que j'ai répondu à quelques annonces, mais à celle d'Oxfam qui proposait le poste de directrice générale. Et donc, on était 120 candidats. J'ai fait plein d'entretiens. Des entretiens en anglais, des tests psychotechniques, et j'ai été recrutée avec un choix du conseil d'administration qui était un choix qui était osé, hein, de recruter une ancienne femme politique avec une visibilité médiatique. Mais je crois qu'ils ont eu raison, je veux le dire, parce que ça va bientôt faire 8 ans, et je crois qu'il fallait 2 choses à Oxfam, à la fois plus de visibilité, donc là c'était un espèce de bon accord, je pouvais apporter une partie de ma notoriété à un sujet et à un projet qui m'intéressait, et puis aussi de la gestion d'organisation, parce que moi je pense que ce que j'ai appris au fil du temps, je le dis, c'est pas souvent facile pour les femmes de le dire, mais moi je pense que je suis une chef en fait, je sais diriger, ce qui veut pas du tout dire, au contraire d'ailleurs, de tout ce qu'on vit, donner des ordres, mais essayer de comprendre quels sont les bons moyens de mettre des gens à la bonne place et trouver les bonnes clés pour que tout le monde soit content à sa place et que l'organisation bouge. Et Oxfam a beaucoup changé depuis que je suis arrivée et me sens toujours aussi à ma place et alignée dans une organisation qui lie les questions sociales et les questions environnementales.
0: On sent qu'elle est épanouie, Cécile Duflo, chez Oxfam. Et pour être honnête, eh bien, Oxfam, je ne connaissais pas trop avant que Cécile en prenne la tête. La notoriété et le réseau de Cécile Duflo ont, moi je le crois, beaucoup apporté à Oxfam. Alors, pour autant, je me doute bien que parmi vous, auditeurs, auditrices, certains ne savent toujours pas bien ce qu'est Oxfam.
1: Alors Oxfam, c'est très connu dans certains pays, notamment en Grande-Bretagne, en Belgique par exemple. C'était moins connu en France, mais Oxfam France fait partie de la grande famille d'Oxfam International, avec la particularité que c'est une confédération, donc chaque association nationale est indépendante. Donc Oxfam France a une identité particulière. Et l'identité d'Oxfam France, c'est d'être née en 1989, au moment du bicentenaire de la Révolution française. Et le président de la République à l'époque, François Mitterrand, organise entre autres un G7, donc un sommet des 7 pays les plus riches, au sommet de la Grande Arche qui vient d'être inaugurée. Et un certain nombre de collectifs disent non, mais en fait l'idéal des révolutionnaires, 200 ans après la Révolution française, c'est un idéal de solidarité entre les pays du Nord et les pays du Sud. Et ils créent un appel qui s'appelle Agir ici pour un monde solidaire, et c'est ça qui va devenir Oxfam France. Donc dans son ADN, dans son identité, il y a vraiment cette idée de la solidarité entre le Nord et le Sud qui a évolué vers la lutte contre les inégalités avec une forte dimension environnementale, climatique, parce que ce qui aggrave les inégalités, c'est 2 choses, c'est la crise climatique et c'est le fait des inégalités millénaires entre les hommes et les femmes. Donc voilà, c'est les 3 sujets qu'Oxfam lit avec 2 modes d'action sur le terrain. On a des collègues qui font du travail humanitaire pour les populations qui sont victimes de catastrophes naturelles ou de conflits, mais on a aussi tout un tas de projets de développement dans les pays du Sud, notamment autour des communautés de femmes, de l'agroécologie en particulier, mais pas seulement, il y a aussi de l'étuvage de riz par exemple, tout un tas de projets qui permettent de donner à ces communautés les moyens de construire leur propre avenir. Et tout ça, ça fonctionne grâce à des dons, puisque Oxfam a aujourd'hui 67 000, presque 70 000 donateurs qui, chaque mois ou une fois par an, nous donnent de l'argent pour qu'on puisse fonctionner et puis soutenir tous ces projets partout dans le monde.
0: Vous l'aurez compris, Oxfam est un mouvement citoyen au service de la lutte contre les inégalités et la pauvreté. C'est une association, loi 1901, d'intérêt général, une organisation qui s'active à chercher des solutions durables dans 85 pays pour mettre fin donc aux injustices qui engendrent la pauvreté. Mais comment on mobilise justement ce pouvoir citoyen localement pour agir parfois à l'autre bout du monde ? Est-ce qu'avec la pauvreté qui s'accroît en France, cet objectif de solidarité internationale est toujours bien compris par la population?
1: Alors d'abord deux choses. Oxfam, historiquement, on a moins, au tout début en France, l'idée c'était quand même de faire bouger les choses en Europe et en France, c'est-à-dire de dire qu'est-ce que nous on fait, notamment on fabrique des armes, ou on subventionne un certain nombre de produits agricoles et du coup on désorganise totalement l'agriculture des pays du Sud. Donc qu'est-ce qu'on fait nous et qu'est-ce qu'on pourrait faire différemment pour pas nuire aux pays du Sud. C'était plutôt ça au départ la logique. Donc il y avait vraiment le fait de s'intéresser à ce qu'on faisait nous. Et aujourd'hui, on a beaucoup travaillé parce que le sous-entendu de ça, c'était de dire aussi nous on est sympa et on aide les pauvres gens du Sud, qui avaient un côté un peu colonial et un peu surplombant. Donc ça, pour le coup, on s'est débarrassé de cette logique depuis très longtemps. Le siège, enfin c'est même si c'est toujours un combat de déconstruction de sa pensée, le siège d'Oxfam International, il est à Nairobi au Kenya, il est plus à Oxford en Grande-Bretagne depuis presque 10 ans maintenant. Et pour nous, ce qui est important, c'est justement de partager les mêmes valeurs dans tous les pays. Donc la lutte contre les inégalités, elle existe aussi en France. Et Oxfam France, on travaille au service et avec nos collègues de tous les pays du monde, mais on travaille aussi sur la France. On a publié un certain nombre de travaux sur et d'alertes, notamment sur l'aggravation des inégalités en France. Le premier document vraiment très clair, c'est au moment de juste après l'élection d'Emmanuel Macron, où on dit vers un quinquennat des inégalités en analysant le projet de loi de finances de l'époque. Et en fait, bah, on avait raison parce que bah, l'INSEE a montré que on n'a jamais eu autant de pauvres en France qu'aujourd'hui et que les plus riches des plus riches n'ont jamais été aussi riches. Donc oui, les inégalités se sont aggravées. C'était prévisible quand on regardait les choix politiques. Donc nous, on travaille aussi sur la France. Ce qui ne veut pas dire qu'on promeut pas la solidarité et qu'on pense pas cette vision de la lutte contre les inégalités dans une vision internationale. Bien sûr qu'il y a un repli, il y a peut-être en termes de valeur une moins grande évidence, c'est-à-dire que pendant des années, critiquer le fait de sauver des gens qui se noyaient dans la mer Méditerranée, c'était absurde. Là, il y a eu quand même l'émergence d'un discours tout à fait négatif, mais c'est pas parce que ce discours émerge qu'on ne doit pas le contrarier, voire le combattre, ce qu'on fait, mais on doit aussi se mêler de ce qui se passe chez nous. Donc en fait, c'est vraiment Oxfam essaye d'équilibrer ses approches entre chez nous et la solidarité avec les autres pays.
3: Macron avait promis, hein, rappelez-vous, de s'occuper des inégalités. Alors, en un sens, il s'en est occupé, hein, il les a renforcées. Voilà, il a fait très exactement l'inverse de ce qu'il faudrait faire pour avoir une société plus juste. Pour autant, ça me questionne souvent d'essayer de comprendre pourquoi une partie de la population préfère blâmer les pauvres plutôt que s'en prendre aux ultra-riches qui piétinent tout le monde. Et c'est embêtant, cette incompréhension, parce que si on veut, comme Oxfam, lutter contre les inégalités, il faut peut-être d'abord que tout le monde soit bien d'accord sur d'où proviennent ces inégalités, sur ce qui les engendre, ce qui les produit.
1: D'abord, si on pose la question aux gens de façon précise, ils partagent assez largement l'idée qu'il faut lutter contre les inégalités. Ce qui est vrai, c'est qu'on a du mal à se représenter l'immensité de certaines richesses. On a 1 million d'euros, 2 millions d'euros, allez, même 10 millions, on voit à peu près ce que c'est. Mais en fait, 1 milliard, 10 milliards, c'est, ça n'a rien à voir. Et je raconte souvent cette histoire pour que les gens visualisent. Si je te donne 1 euro toutes les secondes, comme ça, bim, 1 euro, 1 euro, 1 euro, il va falloir 12 jours pour que tu sois millionnaire. Pour que tu sois milliardaire, il faut que je continue comme ça, 1 euro, 1 euro, 1 euro pendant 32 ans. Donc la différence entre millionnaire 12 jours et milliardaire, c'est 32 ans avec 1 euro par seconde. Donc il faut se rendre compte de l'énormité et du coup de tout ce qu'on pourrait faire si on partageait un peu mieux cette hyper fortune. Parce que ce qui est sûr, c'est qu'on ne ruinerait pas les milliardaires. Il n'y a aucune chance. Nous, ce qu'on demande, c'est un peu plus de justice, voire beaucoup plus de justice, sans dire qu'on va tous être pareils. C'est pas du tout ça notre propos. Mais c'est de dire, là, on a atteint des seuils d'inégalité qui sont pas acceptables. Et oui, notre sujet, c'est la pauvreté. C'est-à-dire que le vrai sujet, c'est que, et ça a été montré pas seulement par des ONG, mais par le Fonds mondial international, par la Banque mondiale, le meilleur moyen de lutter contre la pauvreté, c'est de réduire les inégalités. C'est pas la croissance économique, par exemple, ce qu'on a cru pendant très longtemps. Et donc ça, bah c'est évidemment, ça contredit totalement une espèce de mythe qu'on appelle le ruissellement, c'est-à-dire que plus les riches vont être riches, plus ça va dégouliner sur les autres. C'est le contraire. Plus ils sont riches, plus ça remonte vers eux. Et donc, bah ça, il faut en faire à la fois prendre conscience, donner les outils. C'est ce que nous, chez Oxfam, on appelle le pouvoir citoyen, parce qu'on pense que tous les gens ont une partie de la solution et qu'on est bien plus nombreux, sur les 67 millions que nous sommes, à être favorables à davantage de redistribution, à davantage de justice. Il faut juste être conscient qu'on peut exercer ce pouvoir, soit en étant élu, soit en votant, mais aussi au quotidien, en parlant avec ses élus, en signant des pétitions. Il y a plein de moyens d'agir dans le débat pour faire bouger les choses.
3: Ce n'est pas la croissance économique qui réduit les inégalités. Pourtant, c'est ce que nous rabâche à longueur de temps une frange non négligeable de dirigeants politiques pour nous faire accepter leurs mesures soi-disant d'aide à la croissance. Alors non, pour réduire les inégalités, il faut d'abord commencer par arrêter ce mythe de la croissance et de l'argent qui ruissellera et qui s'appelle Oriot justice sociale. Non, c'est pas ça la justice sociale. Oxfam, qui est plus pragmatique que certains politiques, propose des solutions pour ici, maintenant, là, chez nous en France. Par exemple, une taxe sur les voyageurs aériens fréquents. Avec une recette estimée à 2,6 milliards d'euros. Ou l'extension du malus auto pour les grosses voitures très polluantes, comme les SUV. Recette estimée 1,5 milliard d'euros. Oxfam propose aussi une taxe sur la publicité, par exemple. Ça ferait pas de mal. Et c'est toujours pour réduire les inégalités que cette organisation a publié 3 rapports pour des villes solidaires, féministes et adaptées au changement climatique.
1: Alors, ce qui est sûr, c'est que cette fois-ci, en fait, Oxfam, on s'occupait des questions internationales, des questions nationales, et là, on s'est dit, parce que ça fait un petit moment qu'on travaille sur ces sujets-là, on a organisé ce qu'on appelle l'Oxfam Tour en allant dans un certain nombre de toutes petites villes. On s'est dit, en fait, un certain nombre des valeurs qu'on défend et des mesures qu'on porte peuvent être mises en œuvre au niveau local. Et donc, on a regardé les politiques qui se faisaient sur 3 champs qui sont pour nous importants, les politiques féministes et d'égalité entre les hommes et les femmes, les politiques d'adaptation au changement climatique, parce qu'en France, il y a un gros sujet autour de cette question. On est un des pays d'Europe les plus menacés par le changement climatique. Et enfin, un dernier sujet sur les questions de lutte contre la pauvreté, de justice sociale. Et donc, on a regardé les mairies qui avaient fait des politiques qui marchaient, indépendamment de leurs étiquettes. On a aussi des mairies, on n'est pas une ONG de gauche au sens où on se met pas une étiquette, mais nous, on défend la justice sociale. On a aussi des mairies, on n'est pas une ONG de gauche au sens où on se met pas une étiquette, mais nous, on défend la justice sociale et

0: une mobilisation autour de ces trois thématiques au niveau local. Parce que souvent, on a l'impression de se dire, bah, en fait, la politique, soit tu vas sur les listes et tes candidats, etc., soit tu t'en occupes pas, tu peux juste voter. En fait, non. Il y a aussi la possibilité d'avoir cette espèce de dialogue citoyen avec les candidats et avec les élus. C'est ce qu'on a fait à l'occasion de ces élections municipales. Et donc, si les gens qui nous écoutent sont intéressés, parce que là où c'est intéressant, c'est que ça ne s'arrête pas au moment des élections. Maintenant, ils sont élus, donc ils vont mettre en œuvre des politiques. Donc, on peut toujours avoir ces échanges avec les élus. Ces rapports, ils sont sur le site d'Oxfam France et tous nos rapports, de façon générale, ils sont gratuits. On peut les télécharger, on peut les lire en ligne. Le site, c'est www.oxfamfrance.org.
1: Auditeurs, auditrices, donc vous savez ce qu'il vous reste à faire. Direction le site d'Oxfam et hop, on envoie les rapports d'Oxfam à nos élus parce que ces rapports sont pleins d'initiatives et de politiques publiques dont ils peuvent s'inspirer pour réduire les inégalités. Voilà, parfois ils n'ont pas trop d'idées pour savoir comment faire. Eh bien, il ne faut pas hésiter à leur partager ces rapports parce que c'est de véritables répertoires d'initiatives positives, efficaces et réplicables. Alors voilà, j'imagine que vous voulez des exemples de ces initiatives. Je me tourne vers Cécile. Quoi dire? Quel exemple donner?
0: Alors, il y a plein de choses dans ces rapports, donc c'est un peu frustrant de citer que quelques exemples. Mais par exemple, on a mis en lumière qu'à Grenoble, ils ont créé des espaces intergénérationnels dans le cadre de leur plan communal de santé pour accueillir des personnes fragiles pendant les pics de chaleur, notamment les personnes âgées et les jeunes enfants. Donc, il y a un endroit à proximité, qu'on sache, dans lequel on peut aller passer du temps pour se mettre à l'abri des très fortes chaleurs. Mais il y a aussi tout le travail qui a été fait, par exemple, par un certain nombre de communes avec la taxe sur les logements vacants, à la fois pour remettre en location les logements, mais aussi pour éviter d'artificialiser les sols en construisant des nouveaux bâtiments, alors même qu'il y a des bâtiments qui sont vides. Donc voilà deux exemples, mais il y en a d'autres, hein, notamment tout le travail qui a été fait sur ce qu'on appelle la désimperméabilisation, c'est-à-dire que le vrai sujet, c'est de laisser l'eau rentrer dans les sols et se stocker pour éviter les inondations, mais aussi pour permettre de rafraîchir notamment les villes, avec la recréation de parcs, avec le fait de remplacer des parkings qui étaient des dalles de bitume par des zones qui sont arborées ou végétalisées avec des sols qui sont perméables à l'eau. Donc il y a plein de choses qui peuvent être à la fois très techniques, mais qui ont un impact très direct.

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1: Dans les rapports d'Oxfam, pour des villes solidaires, adaptées au changement climatique et féministes, tout n'est pas technique. Il y a plein de trucs et astuces, des mesures pour lesquelles on se dit « Ah mais oui, non mais bien sûr, mais pourquoi on n'y a pas pensé avant ?» Il y a des mesures assez consensuelles. En tout cas, beaucoup de mesures qui sont très simples à mettre en place. Il suffit de le décider, en fait.
2: Oui, par exemple, sur la question de comment on regarde les politiques d'égalité femmes-hommes, juste au moment où on met en place une politique, n'importe quoi, on regarde l'impact que ça a pour les hommes et pour les femmes. Est-ce que tel lieu, il est plus fréquenté par les hommes que par les femmes? Et du coup, bah, comme ça, on se rend compte quelle part du budget va en direction des hommes et quelle part du budget va en direction des femmes. Parce que la question de l'égalité femmes-hommes, c'est très simple. Si on ne regarde pas, on ne voit pas. Donc il faut compter les femmes, il faut compter ce que ça a comme impact pour vérifier qu'on n'est pas dans une approche totalement inégalitaire. Et ça, ça ne coûte pas d'argent. Hein. D'avoir un budget genré, de regarder l'impact, ça ne coûte rien du tout. C'est juste une sorte de réflexe.
1: Mais c'est bien sûr, hein, le budget genré, c'est comme le budget vert. Vous savez, le budget vert, c'est de classer les mesures qu'on prend en fonction de leur impact environnemental. Et c'est vraiment bien de pousser vos mairies à établir ce budget vert pour bien comprendre si l'argent investi par la ville va dans le bon sens. Voilà. Et c'est pareil avec le budget genré.
2: Et quand on réfléchit budget vert et adaptation au changement climatique, on fait surtout des économies, en fait. Parce que faire aujourd'hui des équipements ou des aménagements qui ne seront pas adaptés à l'évolution de notre climat, ben ça va être très coûteux. C'est une approche qui est une approche très rationnelle pour les finances publiques de la commune aussi. En fait, ce qui est intéressant, c'est que c'est plutôt bénéfique dans toutes les directions. On voit l'effet permet d'économiser de l'argent public dans une période où il n'y a pas abondance non plus d'argent public. Donc c'est intéressant, y compris pour les habitants, y compris pour ceux qui prennent la question de la politique locale uniquement par le prisme de savoir combien ils vont payer d'impôts locaux, bah, c'est aussi intéressant de le prendre sous cet angle-là.
1: Alors Cécile Duflo prenait comme exemple d'initiative locale intéressante le budget genré. Évidemment, ça me donne envie de parler un peu plus du rapport d'Oxfam pour des villes plus féministes. Je cite un extrait. Même sans tout pouvoir, une mairie peut inclure plutôt qu'exclure, protéger plutôt qu'ignorer et combattre les inégalités plutôt que les reproduire. Voilà, Oxfam réalise un gros boulot d'observation sur l'égalité homme-femme dans les villes. Et note, par exemple, la faible féminisation du pouvoir local. Seulement 25% des postes clés de pouvoir à l'échelle locale sont occupés par les femmes. Hein, seulement 20% de mairesses. Seulement 12% de présidentes d'intercommunalités. Et la plus mauvaise note, c'est pour la Corse, avec 11,7% de mairesses. Alors je vous donne là des chiffres qui sont les chiffres de la mandature passée. Hein, je n'ai pas eu le temps de me pencher sur les nouveaux chiffres. Mais je le redis. L'égalité, pour progresser, doit être portée politiquement. Si vous êtes une femme, eh ben, a priori, vous comprenez un peu mieux ce que c'est d'être une femme. Donc il faut des femmes à des postes de pouvoir en politique pour porter ces mesures progressistes.
2: Exactement, et il faut qu'on ait des femmes partout. D'ailleurs, on a vu que si on regarde au-delà des maires, il n'y a que 33% des premiers adjoints qui sont des femmes. Donc là, on va faire le bilan, parce que chaque année, désormais, on sort un index de la féminisation du pouvoir en France. Je pense qu'il y a un peu de recul sur les grandes villes, hein, parce qu'il y avait plus de femmes maires. Mais oui, bien sûr que c'est normal, parce qu'il y a autant d'hommes que de femmes. Et ça, c'est le grand débat sur la loi, sur la parité, dont... Là, on vient de vivre la dernière étape, hein, parce que les petites communes, cette loi ne s'appliquait pas. Et d'ailleurs, on a encore entendu des trucs un peu fous en disant « Non, mais les femmes, elles ne veulent pas s'engager. » Finalement, là, il y a des femmes, il y a des listes paritaires absolument partout. Donc, on les a trouvées, en fait. C'est juste qu'elles ne se précipitent pas pour être candidates, contrairement à certains hommes. Donc, c'est ça qui fait la différence. Mais oui, avoir une diversité dans les élus, c'est très précieux. Dans la manière d'appréhender les politiques publiques, c'est une évidence. On parle de diversité de genre, de diversité de connaissances et de rapports au monde, mais aussi de diversité d'âge. Hein. Si on n'a que des retraités, bah, c'est vrai qu'ils ne vivent pas la ville de la même manière que si on n'a que des parents d'élèves. Donc vraiment, moi je suis. Et l'histoire de ma vie m'a montré que plus on est dans des organisations qui accueillent la diversité, plus on est robuste en fait, parce qu'on ne passe pas à côté d'un pan de l'histoire.
1: J'aime beaucoup, moi, ce terme de robuste. Ce qui est robuste, c'est quelque chose qui va persister, qui va durer. La nature est très robuste. Et il vaut mieux des organisations robustes sur lesquelles on peut s'appuyer, des forces solides qui s'adaptent. Voilà. Alors, parmi les idées politiques féministes, il y en a une aussi dont j'avais envie qu'on dise un mot, c'est l'égaconditionnalité, qui vraiment, à mon sens, pourrait faire changer les choses en profondeur.
2: Alors, l'égaconditionnalité, c'est quelque chose d'intéressant. On a vu récemment que les aides aux entreprises, c'était le principal budget de dépenses de l'État. C'est-à-dire que l'État donne beaucoup d'argent aux entreprises. Il peut très bien le conditionner. Il le fait, par exemple, au fait que elle a des finances saines. Ça semble évident qu'on va pas donner millions d'euros à une entreprise qui est en cessation de paiement. On peut tout à fait imaginer que ce soit la même chose avec des éco-conditionnalités, en disant on ne peut donner ces aides qu'à des entreprises qui s'engagent dans la transition de leur modèle pour être conformes à l'accord de Paris, mais aussi on peut mettre dans les conditions le fait que hommes et femmes soient considérés de la même manière et que par exemple il y a une politique de rattrapage de salaire des femmes qui historiquement sont moins payées que les hommes, mais toujours aujourd'hui dans un certain nombre d'entreprises à compétences égales, expérience égale, niveau de diplôme égal, sont pas payées pareil. Et donc ça, typiquement, si on dit en fait, si vous respectez pas cette condition-là, vous n'êtes pas éligible aux aides, ça va faire bouger les entreprises. Donc ce qu'on essaye de montrer, c'est les outils de la puissance publique qui peuvent être efficaces pour faire reculer pour les inégalités, notamment les inégalités entre les femmes et les hommes. Oui, on a des outils qui peuvent être efficaces.
1: Certaines villes sont déjà fortement engagées pour l'égalité hommes-femmes. Lyon, Paris, Bordeaux ont été pionnières, par exemple, dans la budgétisation sensible au genre, pour que l'argent public bénéficie autant aux femmes qu'aux hommes. Ris-Orangis, elle, a mis en place un statut municipal pour les familles monoparentales. Nancy, Clermont, Clermont-Ferrand et Rochefort ont ouvert des maisons des femmes et de l'égalité pour l'accueil notamment des femmes qui subissent des violences sexistes et sexuelles. Donc voilà, il y a des volontés politiques dans certaines villes. Et là où il y a une volonté politique, eh bien les politiques publiques suivent. Et il y a vraiment des propositions innovantes qui émergent.
2: Alors, des initiatives innovantes, ça peut ensuite devenir se généraliser. C'est un peu le but, en fait. Celles qui sont innovantes et qui marchent, c'est pas qu'on reste avec que des innovations à droite à gauche en disant « Ah, on fait un truc super pendant 2 ans ». Non, non, non, c'est que ça se généralise. Je vais donner un autre exemple d'un combat qu'on a mené sur le fait que les impôts ne soient pas inéquitables. Jusqu'à il y a peu, quand vous divorciez et que vous avez des enfants, si vous recevez une pension alimentaire, vous deviez la déclarer dans vos impôts comme un revenu supplémentaire. Et l'autre parent, spoiler, en général, le parent qui reçoit, c'est la mère, et le parent qui donne la pension alimentaire, c'est le père, lui, il le déduisait de ses revenus. Comme si, en fait, financer la vie de ses enfants, c'était déductible de ses impôts. Ce qui est un peu aberrant, en fait, parce que quand le couple vit ensemble, on ne déduit pas ce qu'on donne à son enfant pour manger. Et puis surtout, quand on regarde les montants, on parle de 200 euros, 300 euros par mois, ce n'est pas du tout le prix que coûte, entre guillemets, un enfant. Donc, de fait, la manière dont était designé le système d'imposition accentuait les inégalités entre les femmes et les hommes. Il était sexiste au sens littéral du terme. Donc ça, on peut le faire changer en disant en fait, c'est pas normal que les femmes payent des impôts en plus sur l'argent qu'elles reçoivent pour élever les enfants.
1: Et ça, on peut le faire changer au niveau local, par exemple ?
2: Alors, ça, on ne peut pas le faire changer au niveau local, mais on peut réfléchir, par exemple, à des tarifs différenciés pour la cantine, pour les activités périscolaires. On sait très bien que c'est souvent les femmes qui assument et que, après un divorce, les femmes s'appauvrissent, les pères retrouvent leur niveau de vie en 2 ans et le dépassent ensuite. Donc, pourquoi ? Parce que les femmes ont la charge des enfants. Après, c'est un grand plaisir aussi de s'occuper de ses enfants, hein, je veux le dire, parce que souvent, on le met. Mais en revanche, si on veut avoir une politique juste et équitable, il faut prendre en considération le fait qu'effectivement, être une femme seule qui élève ses enfants, c'est plus compliqué. C'est plus compliqué financièrement, c'est plus compliqué à plein d'aspects, y compris pour la garde des enfants, qu'on peut imaginer, par exemple, d'avoir des possibilités pour que ces femmes puissent souffler, puissent avoir des moments à elles, des moments où elles ne sont pas obligées d'être tout le temps avec leurs enfants. Parce que c'est déjà plus difficile d'élever seul un enfant, parce qu'un enfant, même 86 cm de chair humaine, ça peut bien faire péter les plombs. Et quand on est deux, que ce soit d'ailleurs le vrai parent ou une autre personne, ça met un peu de triangulation, ça met un peu d'air dans la relation avec les enfants. Être à 100% tête à tête avec ses enfants, avoir tout en charge, à la fois les câlins, les devoirs, la police, etc., ça peut être un peu épuisant. Et donc laisser les femmes et les mamans pouvoir avoir du temps pour elles et pour respirer, ça aussi ça peut être une politique locale.
1: Un autre point intéressant quand on parle de ces exemples de politiques publiques innovantes, c'est qu'elles sont, dans leur immense majorité, tout à fait réplicables ailleurs, n'est-ce pas Cécile ?
2: Oui, il y a plein de politiques publiques qui peuvent se décliner partout. Et d'ailleurs, je pense qu'il y en a souvent certaines qui, si elles ne sont pas mises en œuvre, c'est exactement comme ce que tu disais tout à l'heure, parce qu'on n'y pense pas, parce qu'il n'y a pas eu de femme à ce poste-là, parce que ça ne semble pas être une priorité. Mais s'il y a des citoyens ou des citoyennes qui poussent pour que ça existe, ben, les élus peuvent être tout à fait OK en disant ben, « Regardez, ça marche dans telle et telle commune, donc il n'y a pas de raison que ça ne marche pas ici aussi. » Et c'est vrai. Et pareil entre les tailles de communes. En fait, il y a des choses qui marchent dans des grandes collectivités, puis on va se dire ah « ben ouais, mais ça, c'est que pour les grandes villes. » En fait, on peut adapter des politiques pour qu'elles soient tenables au niveau local ou intercommunal. Donc, et à l'inverse, il y a des innovations qui sont faites dans des toutes petites communes et qui sont très intéressantes, très intelligentes et que les grandes villes auraient intérêt à utiliser.
1: Alors tout comme entre des grandes villes et des petites villes, il y a des différences, eh bien entre des communes très denses de milieux urbains par exemple et des communes rurales, il y a aussi des similitudes et des problématiques spécifiques qui diffèrent.
2: Oui, bien sûr, parce que par exemple, dans les politiques d'adaptation au changement climatique, les grandes villes, elles n'ont pas les mêmes enjeux, notamment, le problème c'est souvent la présence très minérale, le fait qu'il y ait beaucoup de bâtiments, donc ça crée beaucoup de chaleur, donc ça ajoute à la chaleur lors des pics de chaleur, mais elles peuvent avoir des réponses en termes de transport qui vont être très différentes de ce qui se passe dans les zones rurales. Donc il y a la réplicabilité, mais il y a aussi l'adaptabilité des politiques en fonction du lieu, de la taille. Mais une petite commune rurale, elle peut aussi s'inspirer de ce que fait une autre petite commune rurale. Enfin, une petite commune rurale du fin fond de la Drôme peut s'inspirer d'une petite commune rurale du fin fond de la Picardie. Donc il y a plein de liens qui peuvent se tisser. Mais je le dis, il y a des politiques publiques parfois qui ont été inventées dans des toutes petites communes et qui ont été utilement déclinées dans des grandes villes.
1: Alors, Cécile Duflot le précisait tout à l'heure, ces initiatives positives pour des villes durables et solidaires sont portées par des municipalités de tous bords. J'ai quand même envie de préciser qu'il y a un bémol. D'accord pour dire qu'il y a du bon à gauche, comme à droite aussi parfois, mais il y a quand même des branches politiques qui font preuve, en tout cas une branche politique qui fait preuve d'un désintérêt chronique pour les droits des femmes, c'est le Rassemblement National. Et je cite un exemple du rapport d'Oxfam. Ouvrez les guillemets, le Rassemblement National n'est pas un allié des droits des femmes et le bilan des maires sortants en témoigne. À Perpignan, il existe des élus en charge de l'histoire du Roussillon, des relations avec la Fourrière ou encore plusieurs élus au stationnement, mais aucun n'est spécifiquement chargé de l'égalité homme-femme. Je pense qu'on peut dire que l'extrême droite, et l'extrême droite ça démarre de plus en plus tôt à droite, je mets les LR, une bonne partie des LR dans l'extrême droite ne joue pas dans le camp des femmes.
2: Clairement, on a regardé ce que faisaient les unes et les autres, et c'est vrai que quand on regarde les communes du Rassemblement National, on voit bien que sur des sujets qui sont pour nous des sujets essentiels, et notamment sur l'égalité homme-femme, il y a vraiment soit des reculs, soit une absence totale de politique. Mais aussi sur les questions climatiques, la commune de Moissac, par exemple, elle a refusé de sortir une parcelle qui est très inondable d'une zone constructible, alors même que l'autorité environnementale l'avait conseillé, donc en s'asseyant sur le risque, alors qu'on sait que les inondations et l'aggravation des inondations, à la fois en termes de fréquence, il y en a plus souvent, et d'intensité, elles sont plus importantes. C'est une des conséquences en France du changement climatique.
1: Des villes féministes, solidaires, résilientes, ça marche ensemble. Lors de la mandature passée, un tiers des grandes villes n'avaient pas d'élus en charge de l'égalité de genre et du droit des femmes. Toulon était parmi les très mauvais élèves et j'ai pas l'impression que ça va s'améliorer par là-bas. On verra, affaire à suivre. Alors après les municipales, la prochaine échéance, ça ne vous aura pas échappé, ce sont les présidentielles de 2027 qui arrivent à grands pas. Est-ce que là aussi, Oxfam a un plan, dirais-je ?
2: Alors en fait, ce qui est sûr, c'est qu'on peut pas faire une politique solidaire aujourd'hui qui prend pas en compte les enjeux climatiques, parce que les plus vulnérables, ce sont les plus pauvres, et la crise climatique va aggraver la pauvreté et la précarité. C'est-à-dire que si vous avez une maison qui se fissure, bah, si vous êtes très riche, vous pouvez la réparer. Si vous êtes pauvre, vous n'allez pas pouvoir la réparer, et puis vous allez vous retrouver en plus sans logement. Donc on voit bien que ça accentue les inégalités. Donc c'est pour ça qu'il faut lier ces différentes politiques, de la même manière que si on veut avoir une réponse à la hauteur en matière climatique, par exemple sur l'évolution des transports, bah, si on n'est pas sensible aux conséquences sociales que ça crée, bah, on aboutit à ce qui s'était passé avec les gilets jaunes ou avec d'autres épisodes où on dit aux gens, bah, débrouillez-vous, en fait on va juste augmenter le prix du pétrole, mais les gens qui sont partis habiter loin de leur travail parce que le logement était trop cher, ils sont dépendants de leur voiture, c'est totalement injuste et même parfois insupportable et financièrement de pouvoir tenir la distance. Alors, c'est sûr qu'on a un plan pour 2027, parce que pour nous, ce qui est important aussi, c'est de voir où et comment s'organise le débat politique. Si je regarde le débat sur le projet de loi de finances de l'année dernière, là, de 2025, on a parlé beaucoup de la taxe Zucman, donc la taxe qui n'est pas vraiment une taxe, en fait. C'est une sorte de plancher pour que les super milliardaires ne payent pas moins d'impôts en pourcentage de leurs revenus que tous les Français. Ce qui est, comme ça me semblerait quand même un peu évident. D'ailleurs, l'immense majorité des Français, de tous les soutiens de tous les partis d'ailleurs, sont favorables à cette taxe. Mais l'année d'avant, on avait eu un débat vraiment pourri autour de l'aide médicale d'État, c'est-à-dire le fait de financer des soins de santé pour les gens qui sont en situation irrégulière, dont on sait que c'est une politique de solidarité et de valeur, mais c'est aussi une politique de santé publique, parce que si vous laissez des gens être malades, en fait, vous rendez toute la population malade. Mais c'était un débat vraiment pourri, en plus, sur des tout petits montants, rien à voir avec ce que rapporterait la taxe Zucman. Et donc, si on arrive à installer le débat politique autour de la taxe Zucman, bah, c'est pas du tout le même climat de débat politique, il est autour de la justice sociale, que si on fait celui sur l'AME, où en fait c'est un débat raciste. Donc on voit bien que ce travail qu'on peut faire de notre côté, nous, organisation de la société civile, c'est de mettre un certain nombre de sujets dans le débat public. Et c'est ce qu'on va essayer de faire pendant l'année qui vient.

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1: Ce que j'ai envie de rajouter là, c'est quand même on est dans un moment où on peut avoir le sentiment que tout nous échappe. Enfin, la situation internationale, elle est quand même très compliquée. Ce qui se passe toujours en Ukraine, au Moyen-Orient, des dirigeants internationaux comme Trump qui mettent le monde à feu et à sang au sens littéral. Et en France, une situation politique qui n'est pas facile non plus. Donc on peut avoir deux tentations, un ou d'être un peu désespéré ou de vouloir se replier sur juste autour de soi en se disant bah ça je maîtrise. Et moi je pense qu'il faut résister contre cette forme de désespérance ou de repli. Et ce que j'ai vu dans l'histoire de ma vie, parce que j'ai effectivement été aux manettes avec élu, avec du pouvoir, c'est qu'en fait on peut faire changer les choses. Moi, une de mes grandes fiertés, c'est l'encadrement des loyers. Donc en 2013, on fait revenir l'encadrement des loyers. Depuis 1986, il y avait une dérégulation totale des loyers. Ça a été compliqué, hein, ça a été un peu intense, mais de fait, ça marche. Et donc, il y a plein de choses qu'on pourrait faire. Donc, moi, je ne fais vraiment pas partie des gens qui croient qu'il y a une fatalité dans un certain nombre de décisions. Au contraire, on a beaucoup plus de pouvoir de faire bouger les choses que ce qu'on croit. Et une grande partie de l'énergie de ceux qui ne veulent pas que les choses changent est employée justement à essayer de nous démoraliser ou de nous faire abandonner le terrain. Donc, à tous les gens qui m'écoutent et qui se sentent un peu blasés ou impuissants, je leur dis non. Et je l'ai dit tout à l'heure, hein, quelques 53 milliardaires en France, 67 millions d'habitants. Franchement, on gagne.
2: Alors si vous aussi, vous rêvez que votre ville devienne pionnière dans la lutte contre les violences faites aux femmes, exemplaire sur l'égalité hommes-femmes, ou qu'elle se distingue par des objectifs ambitieux pour lutter contre la pauvreté des femmes, par exemple, ou tout ça à la fois, eh bien, lisez, relisez, partagez les rapports d'Oxfam pour des villes solidaires et engagées contre le changement climatique, et donc des villes forcément féministes, parce que sans égalité entre les hommes et les femmes, point de solidarité, point de résilience, point de salut. En France, je vous le rappelle, Philippe Janicot, mis en examen pour 4 viols, a, malgré cela, été réélu le 15 mars à Boisseuil, près de Limoges. En France encore, les violences envers les femmes persistent. Un viol ou une tentative de viol toutes les 2 minutes. Oui, toutes les 2 minutes. En France, la montée des masculinismes est extrêmement importante. Alors moi, j'ai envie de demander à Cécile Duflot, bon, est-ce qu'on va te revoir en politique ?
1: Moi, je fais partie des gens qui n'aiment pas dire toujours ou jamais, parce que j'ai vu tellement de gens dire des trucs comme ça et faire le contraire que ça m'a vaccinée. Donc, je suis plutôt plus très réservée, justement, parce que j'ai trouvé les gens se ridiculiser et j'ai pas envie de me ridiculiser. Il n'y a pas d'évidence non plus. Ce qui est sûr, c'est que, et j'ai écrit un livre sur le sujet qui s'appelle Gagnon, qui est sorti il y a quelques semaines, c'est que je pense que tout le monde doit se mobiliser pour 2027, que c'est pas une élection comme une autre, que là, notre pays, il hésite un peu avec l'extrême droite et que ça, ce serait dramatique. Donc, y compris les gens qui sont pas dans le champ politique traditionnel, comme moi, on doit pouvoir faire peut-être différemment de ce qu'on a fait. Et puis, j'avais jamais prévu de devenir ministre quand j'étais jeune, hein, même quelques mois avant. C'était faisait pas partie du tout des évidences et c'est arrivé, donc je dis pas que ça pourra pas réarriver. Ça a été très satisfaisant, c'était une très belle expérience de ma vie. J'avais fait de la politique dans un parti et je crois que j'étais très fatiguée de ça. J'étais plus tellement sûre que vraiment j'étais utile. Et ces 2 ans comme ministre du logement, ça a changé ma vie parce que je me suis dit d'abord, une fille comme moi venue de nulle part, c'est-à-dire du fin fond de la Seine-et-Marne, peut devenir ministre, donc ça veut dire que c'est possible, c'est pas réservé à quelques-uns. Et la deuxième chose, c'est que on a fait des choses et des choses que je crois utiles pour plein de gens. Et donc ça m'a aussi en fait presque réconciliée avec la politique. Donc je m'en suis éloignée parce que pour le coup, j'ai traversé une époque qui était une époque avant MeToo, qui était très violente à l'égard des femmes, et en particulier des jeunes femmes, et en particulier des jeunes femmes écologistes. Donc je pense que je m'en étais pris plein la tête, et que moi, je voulais pas devenir une vieille femme cynique, frustrée, un peu dégoûtée. Donc je reviens à ce que je disais tout au début. Je pense que je suis très renourrie, je suis vraiment très équilibrée, très bien, très sereine. Et peut-être que c'est ça qu'il faut pour faire de la politique. Donc peut-être que j'en ferai et peut-être pas. Peut-être que je ferai totalement autre chose. Je pense que personne n'est totalement indispensable. Mais moi, peut-être qu'au vu de cette expérience, je peux être utile et que ce serait dommage de ne pas l'utiliser. Donc c'est dans cet entre-deux que je suis au moment où on se parle, c'est-à-dire au printemps 2026.
2: vivra verra ce qui se passera en 2027. Une chose est sûre, Cécile Duflo ne pense pas à la présidence tous les matins en se rasant comme d'autres. D'ailleurs, se rase-t-elle tous les matins? Je ne crois pas, non. Que pense-t-elle de ses poils par ailleurs?
1: Alors les poils, c'est un gros sujet chez moi, parce que moi j'avais une mère et une grand-mère qui ne s'épilaient pas, et je me suis fait un peu humilier parce que je savais pas qu'on s'épilait pas. Et du coup, j'ai appris à le faire, et j'étais très fière de moi. Et quand j'ai eu des filles, je me suis dit, alors là, je vais être au taquet. Donc je pense que j'ai arraché les poils entre les deux sourcils de ma fille, à la pince à épiler. Je pensais faire bien, et en fait, j'ai créé un trauma chez mes filles. Donc ça a été un gros débat entre nous, et donc j'aurais présenté mes excuses, parce que j'ai cru faire bien, alors que j'ai fait n'importe quoi. Donc gros sujet familial, gros sujet de déconstruction, mais je me rase quand même sous les bras.
2: Du poil sous les bras, émission radiophonique, mais pas que. Eh bien, ça continue le mois prochain pour réfléchir ensemble à un futur plus juste, parce que bon, notre présent n'est peut-être pas idéal, ça ne vous aura pas échappé. Alors serrons-nous les coudes, musclons nos cerveaux et préservons les petits trésors que sont les radios locales, ces médias indépendants et populaires dont on aura besoin plus que jamais en 2017. Oui, parce qu'on a beau jouer les optimistes, l'union des progressistes, c'est pas gagné, hein, on va pas se mentir, pour l'heure, pas de quoi se réjouir, je crois.
1: Je suis pas super méga confiante. C'est pour ça que je me dis qu'on doit peut-être tous prendre un bout du bâton de pèlerin pour essayer de faire avancer les choses.
2: Allez, restons optimistes quand même et à bientôt dans Du Poil Sous les Bras.
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2: Salut Clément.
3: Salut Antoine.
2: Et bienvenue dans Novorama, c'est notre rendez-vous hebdomadaire pour écouter des nouveautés musicales. On essaie de vous faire une sélection, en tout cas, comme chaque semaine, bien évidemment, mais d'artistes qui innovent, qui font pas les choses comme les autres, qui sortent des sentiers battus de la pop ou de la musique électronique, par exemple. Clément, tu vas nous présenter quels albums?
3: Eh bien, cette semaine, je vous fais découvrir les nouveaux albums de Chinese American Bear, de The Lemon Twigs, de Broken Social Scene et de l'anglais Isco.
2: Très bien, une sélection assez pop, effectivement, cette semaine, Clément. Et puis en deuxième partie d'émission, je vous présenterai des découvertes. On va commencer tout de suite par le nouveau Chinese American Bear.

0: C'était Chinese American Bear dans Novorama qui vient de sortir son nouveau disque.
1: Et oui, le duo de Seattle, Chinese American Bear, revient avec un disque en forme d'antithèse de la sobriété qui ressemble à un buffet à volonté où la funk, la C-pop et le psychédélisme entrent en collision dans une explosion de couleurs saturées. Voilà donc un groupe capable de transformer une envie de ravioli en hymne pop maximaliste. Après avoir semé un joyeux chaos avec leur précédent album Wah, Han Tong et Bryce Barst sortent Dim Sum and Then Some, un album conçu comme un collage sonore, un scrapbook de sons où l'héritage sino-américain se fond dans une pop solaire et décomplexée. Mais attention, derrière l'esthétique bubblegum se cache une réflexion pointue sur les arrangements musicaux. Bryce Barst, dont le background de producteur façonne l'identité du groupe, ne cherche pas à copier les différents genres qui façonnent l'identité du groupe, mais avant tout à adopter un état d'esprit. On y retrouve l'ADN expérimental des Flaming Lips, le groove de Sly and the Family Stone ou les textures de MGMT, mais distillé à travers un filtre très personnel. L'idée est de construire des fondations minimalistes solides, basse-batterie, pour ensuite y ajouter ce qu'ils appellent du glitter, des couches de synthé vaporeux et des harmonies façon Beach Boys.
0: Ouais, c'est d'ailleurs dans cet équilibre entre rigueur technique et lâcher prise que l'album trouve sa force, hein, Clément.
1: Eh bien oui, l'approche est résolument DIY à l'image de leur clip stop motion pour le titre All the People, réalisé de façon très artisanale, comme pour faire la nique à la mode de l'intelligence artificielle. On sent cette volonté de préserver une essence fait main et tactile, même quand la production révèle une telle densité. L'album navigue également entre des thèmes presque enfantins, qu'il s'agisse de contes de fées, d'obsession pour la bouffe ou d'une charge émotionnelle plus profonde. Pour Han Tong, chanter en mandarin est devenu un acte de réappropriation après avoir ressenti, comme beaucoup d'enfants immigrés, une certaine gêne à parler sa langue en public. Elle transforme aujourd'hui cette vulnérabilité en force, créant un pont organique entre l'Orient et l'Occident. Et le résultat est un disque qui capture des instantanés de leur vie de couple, oscillant entre nostalgie et pure euphorie. Leur single All the People se présente ainsi comme un véritable shot d'adrénaline pop qui mêle violon classique et basse saturée, prouvant que le duo peut être rock'n'roll tout en restant féerique. Dim Sum and Then Some est un album qui ressemble à un équivalent musical d'une promenade nocturne dans un quartier néon de Taipei ou de San Francisco. C'est fun, chaotique et profondément optimiste, mais c'est le titre Forever Lover qu'on s'écoute de Chinese American Bear tout de suite dans Novorama.

0: The Lemon Twigs dans Novorama avec un extrait de Look For Your Mind.
1: Et oui, bien que The Lemon Twigs ait toujours été un groupe particulièrement captivant, ces perfectionnistes de la power pop révèlent toutes leurs dimensions sur Look For Your Mind, leur sixième album et le premier à employer une véritable instrumentation de groupe live. Jusqu'à présent, tous les albums du groupe avaient été méticuleusement élaborés en studio par les compositeurs et multi-instrumentistes des Lemon Twigs, Brian et Michael Daddario, jouant eux-mêmes tous les instruments et orchestrant les harmonies, les arrangements et autres mouvement de leur création pop ample et parfois symphonique. Sur ce nouvel album, les frères Daddario sont rejoints par leur section rythmique de tournée, soit le batteur Reza Matin et le bassiste Danny Ayala, donnant au morceau une nouvelle immédiateté et la sensation d'un groupe jouant ensemble avec beaucoup d'énergie. Ce son captivant est présent dès l'ouverture explosive du morceau qui a donné son nom à l'album. Les lignes de guitare cristallines, les gros rythmes et les harmonies vocales précises sur Look For Your Mind semblent emprunter directement à la phase du développement des Beatles lorsqu'ils découvraient la musique psychédélique jusqu'à l'addiction gutturale sur certains passages et le fondu vers des sonorités irréelles à la fin abrupte du morceau.
0: Ouais, The Beach Boys sont également une source d'inspiration majeure pour divers titres, hein, Clément.
1: Oui, Gather Round, par exemple, porte une partie de l'innocence enfantine des Beach Boys après l'air Smile. Le caractère vocal de Mean to Me ressemble du point de vue de sa mélodie à une composition de Brian Wilson. Et Two or Three allie une structure pop simpliste à une instrumentation et des arrangements inspirés de l'album Pet Sounds. On retrouve même une touche d'inspiration du surf rock des années 60 sur le titre Bring You Down, un morceau entraînant qui dénonce les environnements de travail toxiques et les patrons tyranniques, oscillant entre Help Me Rhonda et les sonorités plus brutes du Bobby Fuller 4. Il subsiste néanmoins beaucoup de musique pop des années 70 ici. Nothing But You adopte un groove régulier avec une guitare scintillante, une batterie discrète et des jeux de voix complexes. I Hurt You fonctionne de façon à peu près similaire avec une mélodie pétillante et une instrumentation plus épurée, rappelant les tonalités plus folk du chef-d'œuvre discret des Lemon Twigs de 2023, Everything Harmony. Voilà, Look For Your Mind est un recueil de morceaux relativement plus énergiques des Lemon Twigs, mais l'exécution musicale reste impeccable et les compositions conservent la même complexité et l'élaboration sophistiquée de leurs albums précédents, confirmant le statut des Lemon Twigs parmi les groupes les plus inventifs et les plus rigoureux de la pop énergique actuelle. Et c'est le morceau Your True Enemy qu'on s'écoute tout de suite, extrait de ce nouvel album de The Lemon Twigs.

0: Broken Social Scene, on les connaît bien évidemment dans Novorama, on vous en a déjà parlé à multiples reprises, on est content de les voir revenir. Il s'appelle, le disque s'appelle, le nouveau en tout cas, il s'appelle Remember the Humans, Clément.
1: Et oui, avec jusqu'à 19 musiciens différents en son sein, dont certains des plus grands noms du rock indépendant canadien. Il est remarquable que le groupe ait surpassé la durée de vie moyenne d'un super groupe, et compréhensible aussi que les intervalles entre les albums s'allongent. Heureusement, leur 6e album et premier disque en près d'une décennie arrive à un moment des plus opportuns. Remember the Humans ne fait qu'effleurer les gloires passées, mais c'est un rappel bienvenu de ce qui nous a séduit chez Broken Social Scene dès le départ. Et malgré la complexité logistique inhérente à Broken Social Scene, Remember the Humans est un album qui n'existerait pas sans une heureuse coïncidence. Après un déménagement, le co-leader Kevin Drew découvre qu'il habite près de David Newfeld, qui a produit 2 albums de Broken Social Scene. Les deux hommes s'étaient perdus de vue, mais n'ont pas traîné avant de renouer cette connexion précieuse. Et la flûte, le trombone, le bugle, le chant des oiseaux et une guitare électrique vibrante colorent alors le premier morceau, Not Around Anymore, sans l'écraser, et qui s'installe rapidement dans un groove qui, bien qu'étrange, n'est pas dépourvu de réconfort familier, un peu comme une rencontre entre de vieux amis.
0: Ouais, et puis l'album Remember the Humans préserve la spontanéité qu'on attend de Broken Social Scene.
1: Eh bien oui, David Newfeld reste

le meilleur producteur pour gérer leur ampleur considérable sans s'effondrer sous son poids collectif. Life Within the Ground, par exemple, n'a besoin que d'une touche de basse pour s'épanouir comme des fleurs sortant du cimetière. Pendant ce temps, il faut une trompette audacieuse, un orgue étincelant et un rythme endiablé pour que Jill Harris et Mr. Apotho of Hustle se livre à un tango sur le titre The Call. Pendant deux bonnes minutes, le morceau This Briefest Kiss s'attarde dans un jazz enfumé dominé par le saxophone avant que la chanteuse Ariel Engel ne fasse son entrée. Alors, toute apparition de Feist est évidemment un cadeau, même si elle est voilée par l'arrangement incertain du titre What Happens Now. Mais malgré toutes leurs préoccupations face aux distractions bruyantes de la vie, ils sonnent étonnamment détendus. Broken Social Scene n'a jamais sorti d'album oubliable, et si Remember the Humans ne compte pas parmi leurs meilleurs, il reste tout à fait mémorable. Hannah Jorgas, ancienne artiste de première partie, vole la vedette sur le titre Only the Good I Keep. Son évocation rusée des artifices de jeunesse épouse la pop de chambre raffinée comme un gant de satin blanc. Et après des années comme remplaçante, Lisa Lobsinger nous propose un relief bien nécessaire qui mérite d'être ajouté à leur répertoire de scène. Son énergie nerveuse mais contagieuse secoue la chimie explosive qui soutient Broken Social Scene depuis 25 ans et au-delà. Et s'il y a une explication à la longévité de Broken Social Scene, peut-être que Kevin Drew l'exprime au mieux. Je cite, « Je pense à toi quand je vis ma vie ». Voilà, loin d'être un simple comeback, Remember the Humans est un album qui restitue ce qui a fait la grandeur de Broken Social Scene. Ils ont su saisir l'instant pour exprimer ce qui compte vraiment, comme vous l'entendrez sur ce deuxième extrait. C'est Relief, tout de suite, de Broken Social Scene.

0: C'était Isco dans Novorama avec un extrait du disque qui s'appelle Power Scroft, Clément.
1: Eh bien, il y a vraiment toutes sortes de premiers albums, souvent dépourvus de direction claire. Ils révèlent généralement un artiste encore en train de peaufiner son propre univers sonore. Mais d'autres fois, et c'est de plus en plus fréquent, ils ne sont que des patchworks de singles déjà sortis. Eh bien, avec son premier album Power Scroft, Isco esquive le premier écueil et rejette le second, un disque vibrant du début à la fin. En tant que DJ, directeur de label, promoteur et cofondateur de la Brighter Days Family, Isco offre une collection de morceaux fondés sur les valeurs de communauté, de savoir-faire et de coopération. Et le morceau d'ouverture Bluebell est chaleureux et soulful, posant les fondations de l'album. La guitare moelleuse s'allie aux éléments électroniques et percussifs pour créer un morceau qui ressemble à un réveil par un dimanche matin ensoleillé. Et dès le premier morceau, Isco révèle un don naturel pour capturer un instant complètement immergé dans l'univers de l'album Power Scroft qu'il a inventé. Puis le morceau Japan Greatly vous entraîne plus loin dans ce monde. Avec un soin évident pour les détails et l'expérience, Isco combine des claviers décalés avec des rythmes serrés et carrés, créant un morceau qui donne bien envie de bouger. Puis Turn Me On suit avec des accords de piano hazy aux tonalités dorées qui s'harmonisent magnifiquement avec la première apparition de voix féminine sur l'album. Des oiseaux gazouillent, des guitares s'éternisent. Le sentiment de dimanche matin ensoleillé du premier morceau est alors de retour. Et Isco ne crée pas seulement de la musique, mais des espaces. Par les samples et les couches d'instrumentation, il parvient à évoquer des nostalgies que vous pensiez disparues. La créativité d'Isco n'est cependant pas exclusivement transcendante et sait équilibrer l'émerveillement avec la légèreté. Le titre Dinero, featuring P. Wavy, en est un parfait exemple. C'est un morceau énergique et chaotique avec des synthés spacieux permettant à P. Wavy de jouer avec les poches de silence pour les remplir. Un autre moment ludique de l'album, Strike a Pose, comme tant d'autres morceaux, est porté par ses grooves percussifs. Camille Mann en tire le meilleur parti, complétant chaque beat avec des voix baignées de soleil qui résonnent dans votre tête. Puis Longest Road est brut et exposé, axé sur le minimalisme, livré par un arrangement épuré. Il dégage une acuité, une arête rappelant le grime du début des années 2000. C'est à ce moment que la capacité disco à jouer avec les genres et à ignorer les frontières conventionnelles devient frappante. Son aptitude à transitionner de la soul jazz veloutée au grime, à l'afrobeat et inversement, est fluide sans être excessive ni perdre de sa cohérence sonore.
0: Ouais, puis l'influence du MC Rick Howe, eh bien sur l'album Power Scroft est manifeste, hein, Clément.
1: Oui, il figure sur trois morceaux, Japan Greatly, Somebody Jump et Guiding Star. Et Rico monte et descend, refaisant surface ni plus ni moins que nécessaire, juste ce qu'il faut. Il enrichit la création musicale quand il est présent et vous amène à en vouloir davantage. C'est une compétence rare et bien supérieure à un excès de présence. Puis le titre Take Control brille et le chant de Liam Bailey ajoute au sentiment luminescent que créent les accords de piano généreux. Guiding Star, une autre track relativement douce et quand même d'une tonicité bienvenue, guidant la descente des auditeurs depuis les hauteurs intenses des morceaux plus vibrants et chaotiques du début de l'album. Et Wonder Love est un temps fort, débutant par une reprise textuelle de Turn Me On. Alors non seulement ça ajoute à la cohérence et à la construction du monde de l'album, mais ce petit choix de production démontre qu'Isco a un souci de la continuité. Voilà, l'album Power Scroft s'enroule sur lui-même, un organisme qui privilégie l'expérience globale sur ses composantes individuelles. Alors nombreux sont les musiciens qui chassent maintenant un couplet ou un refrain assez accrocheur pour se propager comme une traînée de poudre sur TikTok. Et bien avec Power Scroft, Isco refuse cela. Au lieu de ça, il vous demande de ralentir, de prendre le temps, de profiter de l'album dans son intégralité en absorbant les collaborations et de vous sentir mieux après l'avoir écouté. Alors on espère que c'est ce qui vous attend tout de suite avec ce deuxième extrait, Strike a Pose featuring Camille Mann. C'est Isco tout de suite. Amen.

C'était Johnny Love dans Novorama, artiste indie pop nigériane à la voix douce et très émotionnelle, comme vous avez pu l'entendre. Un son tout en retenue, fragile mais accrocheur, on peut le dire. On va se plonger dans Party Over, c'est un nouveau single groovy, introspectif signé Jeff Cormack. C'est un multi-instrumentiste, auteur, producteur et directeur créatif basé à Denver aux États-Unis. Ce morceau, c'est un condensé de son songwriting en perpétuelle évolution, une indie pop psyché qui mêle dream pop, néo-soul et un sens du hook très intime dans un package psyché pop à la fois raffiné et aventureux. Le morceau qu'on va écouter, Party Over, est le deuxième d'une série de quatre singles éclectiques qui annoncent son prochain album qui devrait sortir cet été. Jeff Cormack dans Novorama.

C'était Wilder dans Novorama. Cet artiste dark wave italien mélange ligne de synth froide, mélodique, mélancolique et une vraie nostalgie cinématographique. Sa musique explore aussi le poids des émotions et l'introspection en puisant autant dans l'héritage de la synth-pop et du post-punk des années 80 que dans une sensibilité plus moderne et personnelle. Il a construit en tout cas son univers où désir, mémoire et conflit intérieur se croisent quelque part entre passé et présent. On va écouter maintenant le nouveau titre de Your Pretty Face, il s'appelle My Hand Bangs, un morceau qui ne s'installe pas en douceur mais vient plutôt briser le silence. Le duo anglo-estonien s'engage en tout cas dans une phase plus agressive et raptée de son univers musical, troquant la retenue contre l'impact et la clarté contre l'intensité. Vous êtes prévenus.

C'était Holy Fuck dans Novorama qui vient de sortir un nouvel album. Il s'appelle Heaven Beat, le groupe canadien qui mélange la musique électronique avec des sonorités indie rock. On continue maintenant avec Forbes Barclay Jr., DJ producteur house, pur jus de la scène underground west londonienne, qui débarque avec un nouveau single qui s'appelle Let's Pop, un banger en quelque sorte UK bass house ultra efficace, hein, produit par E-Boy et pensé pour le club. Grosse basse, groove hyper rebondissant et gimmick vocaux qui font lever les mains. On écoute ça maintenant. Forbes Barclay Jr. dans Novorama. 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

Barclay Junior dans Novorama avec Let's Pop, qui n'est pas vraiment pop comme vous avez pu l'entendre effectivement avec ce titre Drill. On continue notre Julia avec le morceau 6 AM, ça vient de sortir chez Cracky Records.

0: Le son froid et percutant de Note Julia dans Novorama. C'est le dernier morceau de notre émission de cette semaine. On vous donne rendez-vous sur notre site web novorama.com et Noveo-Era-Ema. Vous pouvez réécouter cette émission, découvrir d'autres nouveautés. À la semaine prochaine.
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